0: Marie. C'était Louange Timoun avec Eve, Davis, Nathan, Salomé, Serena, Naïli, Lindsay, Sarah, David, Jamie et Joshua. Salut.
1: À bientôt. Joyeux sabbat. Nous vous aimons.
2: Et je vous
3: à bientôt.
1: À bientôt.
3: Sabbat.
2: J'aimerais vous dire que la musique continue sur Espérance FM en live avec Gwenaël qui va s'installer tout de suite avec deux musiciens. A tout de suite.
4: Aussi, on est très contents d'être là avec vous.
1: C'est bien, merci.
5: Des enfants qui chantent.

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1: 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Belle soirée. 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

0: à toutes et à tous et bienvenue sur Espérance FM dans l'émission Worship Night. Je suis Gwenaëlle et je suis très heureuse ce soir de vous accompagner pour ce moment de louange et d'adoration. Mais je ne suis pas seule et d'ailleurs merci Seigneur et gloire à Dieu pour les talents qui m'accompagnent. Je vois déjà de magnifiques sourires en face de moi. Donc je pense que les instruments aussi seront dans la joie. Alors, je vais laisser les musiciens se présenter en quelques mots. Bonsoir Mathias.
1: Bonsoir Gwenaëlle. Bonsoir.
0: Ça va?
1: Ça va et toi?
0: Ça va. Tu peux te présenter?
1: Malheureusement, non.
0: Oh.
1: C'est une blague. Alors, bonsoir Mathias. Donc, je joue à la guitare depuis quelques années et ce soir, j'accompagne Gwenaëlle.
0: Ok, très bien. Merci beaucoup. Bonsoir Serge.
2: Bonsoir.
0: Ça va?
2: Bonsoir Gwenaëlle.
0: Tu peux te présenter?
2: Eh bien, moi, c'est Serge. Pianiste depuis quelques années aussi. Je suis là ce soir pour accompagner Gwenaëlle.
0: D'accord, il n'y a pas de souci. Alors merci à vous. Maintenant, où que vous soyez ce soir, nous vous invitons à préparer vos cœurs et à laisser Dieu vous toucher. Jacques, le chapitre 4, au verset 8, nous dit « Approchez-vous de Dieu et il s'approchera de vous. » Alors je vous invite à vous approcher simplement de lui et à écouter ses chants qui nous élèveront vers le Seigneur.

Exode 33, verset 14 nous dit « Ma présence ira avec toi et je te donnerai du repos. » Gloire à Jésus, gloire à Jésus, gloire au roi des rois.

Oui, Seigneur, je veux être à toi pour toujours. Je veux t'aimer plus que chaque jour. C'est ton cœur que je veux réjouir. Je veux faire ton plaisir. Je veux faire ton plaisir, Seigneur.

La présence de Dieu continue de demeurer dans vos maisons, dans vos familles et dans vos vies. Je vous fais de très très très très gros bisous et à très bientôt sur Espérance FM. Et je vous souhaite un agréable sabbat. Que Dieu vous bénisse.

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Belle soirée. 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
2: Dieu intercède. Le texte de base est tiré du livre de Luc, le chapitre 13, le verset 8. Le vigneron lui répondit: Maître, laisse-le encore cette année. D'ici là, je creuserai tout autour et j'y mettrai du fumier. La deuxième partie de la parabole du figuier stérile dépeint Dieu comme celui qui intercède pour nous, le vigneron. Le vigneron représente Jésus qui intercède devant le propriétaire de la vigne pour empêcher que le figuier stérile soit coupé. Il espère que ses soins supplémentaires aideront l'arbre à donner du fruit. Quel beau tableau de l'œuvre d'intercession du Christ réalisée en notre faveur. Le vigneron céleste intercède en faveur des croyants pour nous présenter purs et sans tache devant le Seigneur de la vigne. Laisse-le encore cette année. D'ici là, je creuserai tout autour et j'y mettrai du fumier. Cette intercession exprime l'intérêt personnalisé du Christ, son engagement et sa disposition à aider. Quand il intercède, il s'engage à travailler de façon très étroite avec nous et en nous pour changer la situation qui nous met en danger spirituel. Remarquez que le vigneron ne parle pas de ce que fera le figuier, mais de ce que lui fera. Le figuier devra seulement réagir au traitement du vigneron qui sera celui qui l'entourera et le fertilisera. Et cela le fortifiera, le soignera et l'aidera à donner du fruit. Cela nous dit que l'œuvre du salut appartient à Dieu du début jusqu'à la fin. Il est celui qui nous plante dans sa vigne, qui prend soin de nous, nous protège et nous purifie. Et même si nous méritons d'être coupés, si nous ne portons pas de fruits, il intercède à nouveau et continue à travailler en nous jusqu'à ce que nous portions du fruit. Le vigneron creuse et fertilise par l'œuvre du Saint-Esprit la prière, la lecture, les sept écritures et les dons spirituels qu'il nous accorde. Mais nous devons comprendre une chose. Le vigneron ne demande pas que le jugement soit supprimé. Il sait que couper le figuier est juste. Il plaide pour que le temps de grâce soit prolongé avant l'application du jugement. La raison d'être de cette grâce n'est pas pour que le figuier sente qu'il ne court plus le danger d'être coupé, mais pour qu'il concentre ses efforts sur l'accomplissement de l'objectif pour lequel il a été planté. Lorsque ce temps de grâce sera terminé, le propriétaire reviendra pour constater les résultats et prononcer la sentence correspondante. L'intercesseur lui-même est clair dans ses paroles. Peut-être à l'avenir produira-t-il du fruit, sinon tu le couperas. Profitons de cette prolongation du temps de grâce.
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3: Salut chers amis et bienvenue dans votre émission, le best-seller de tous les temps, l'émission qui parle de la Bible, de son histoire, de ses contextes et bien sûr de son message universel. Aujourd'hui, nous allons nous intéresser aux évangiles, la Bible en compte 4 précisément. Évangile est un mot aux multiples résonances, à l'origine le mot grec euangelion, que les traducteurs ont rendu par évangile en français, désigne généralement l'annonce d'un événement heureux et en particulier la proclamation d'une victoire. Dans le Nouveau Testament, ce mot apparaît plus de 70 fois et se rapporte donc à la bonne nouvelle du salut en Jésus-Christ, oui, cette victoire remportée par le Christ. Les traducteurs plus récents traduisent d'ailleurs Evangelion par bonne nouvelle, tout simplement. En rapportant la vie, la naissance, la mort et la résurrection de Jésus, l'Évangile est très certainement le point culminant de toute la révélation divine. Il présente en effet l'ultime révélation que Dieu fait de lui-même dans la personne de Jésus de Nazareth. Il fallait donc bien 4 évangiles pour que cette révélation soit complète. Oui, l'évangile se dit donc au pluriel, les évangiles, selon Matthieu, selon Marc, selon Luc et selon Jean. Ils ont transmis 4 communiqués de victoire qui ont traversé les siècles pour parvenir jusqu'à nous pour notre plus grande joie. Jésus de Nazareth est bien

deux personnages centraux de ces récits. Un homme et une vie dont on ne peut pas tout dire, à tel point que le quatrième évangile, celui de Jean, s'achève sur cette remarque au chapitre 21 et au verset 25. Jésus a fait encore beaucoup d'autres choses. Si on les écrivait en détail, le monde même, j'imagine, ne pourrait contenir les livres qu'on écrirait. Malgré tout, ces récits rapportent en fait l'essentiel. L'essentiel pour susciter la foi en Jésus, fils de Dieu et fils de l'homme, et que par cette foi, nous ayons la vie en son nom. On retrouve donc, en parcourant ces pages, les éléments se rapportant à sa naissance, à son enfance et à sa vocation au début de son ministère. Les évangiles rapportent encore les conflits qui opposaient le Seigneur à ses adversaires, racontent ses miracles, son enseignement et ses différentes rencontres avec les gens de toutes conditions. Oui, Jésus ne faisait aucune discrimination entre les gens. On le voit en contact avec une femme de mauvaise réputation, avec un jeune homme riche, un collecteur de taxes comme Zachée, un chef religieux comme Nicodème. Dans ces récits, tous ces épisodes de sa vie pointent vers l'événement le plus terrible, mais aussi le plus fondateur, celui de sa crucifixion à Jérusalem. Cette mort ouvre aussi la voie au summum de l'expérience de foi, avec la résurrection d'entre les morts du Sauveur et Seigneur Jésus. Alors, comment sont nés ces récits des évangiles? Tout d'abord, ils naissent dans la mémoire des premiers témoins oculaires. C'est ce qu'on a appelé la tradition orale. Car oui, Jésus drainait des foules d'hommes et de femmes, d'enfants, tous curieux de voir le prédicateur de Galilée, celui qui faisait tant de miracles et qui enseignait comme personne d'autre. Comment imaginer que ceux qui ont assisté et participé aux multiplications de pain, à la résurrection de Lazare ou à la scène de Jésus renversant les tables des changeurs et des vendeurs du temple de Jérusalem à cause de leur rapacité, comment imaginer que ces témoins soient tranquillement rentrés chez eux sans rien dire à leur famille ou à leurs voisins? Forcément, ces personnes ont témoigné et ont fait naître cette tradition orale des récits évangéliques. À cette période, l'histoire de Jésus, cette histoire si occulte, de bouche à oreille. Un miracle ici, une parabole là, une petite phrase ici encore. Les premiers prédicateurs chrétiens font usage en soulignant les points qui correspondent aux besoins de leur jeune communauté. Alors certes, nous sommes plutôt enclins à nous méfier d'un tel mode de communication dans la mesure où, aujourd'hui, l'écrit seul nous paraît digne de foi. Mais il n'en était pas ainsi à l'époque. D'ailleurs, les historiens ont maintenant bien établi que plusieurs procédés mémotechniques très élaborés rendaient très fiable la transmission orale dans nombre de civilisations, y compris dans le judaïsme, et en particulier dans le judaïsme. À l'époque de Jésus, les rabbins avaient déjà développé des procédés efficaces qui permettaient de mémoriser un texte mot à mot. De plus, assez rapidement, on commença aussi à sauvegarder par écrit ces fragments de tradition orale qui ont été regroupés au fur et à mesure. Alors que se passe-t-il lorsque, entre amis, quelqu'un commence à évoquer des souvenirs? Inévitablement, c'est l'enchaînement. Un souvenir en appelle un autre, puis un autre et encore avec des détails différents selon les témoins oculaires. Il s'opère alors un phénomène de classification spontanée, c'est-à-dire qu'on met rapidement ensemble les témoignages qui se ressemblent et l'on sépare ceux qui sont différents. Pour les évangiles en construction, quelque chose d'assez semblable s'est produit. Quelqu'un racontait un miracle dont il avait été témoin et celui qui avait entendu un récit similaire confirmait ou complétait. Les prédicateurs recueillaient et classaient tous ces témoignages. Ainsi se sont regroupés les récits de miracles d'une part, ceux des paraboles, ensuite ceux des discours. Ce travail de systématisation allait par la suite rendre la narration plus facile à suivre et donc également faciliter aussi l'enseignement. La tradition orale dépend largement des premiers témoins et de ceux qui les ont entendus raconter ce qu'ils ont vu. C'est le poids des témoins et leur accord qui a conféré à cette tradition orale sa fiabilité. Mais le temps arrivait où les témoins oculaires disparaîtraient les uns après les autres, rattrapés par l'âge et par la mort. Alors oui, pour les premières communautés, inspirées par l'esprit, ils

devenait nécessaire et même urgent de fixer par écrit ce qu'on avait d'abord transmis oralement. C'était la seule façon de conserver et de préserver l'histoire du Sauveur. La forme écrite avait aussi l'avantage, on l'a dit, de faciliter la propagation de l'Évangile. Ainsi, oui, que l'on soit à Jérusalem ou à Rome, à Éphèse ou à Corinthe, on pourrait non seulement entendre le message, mais aussi le lire. À l'écoute de l'Esprit Saint qui suscitait les auteurs, les communautés ont accompagné cette transition de l'oral à l'écrit, des écrits qui sont aujourd'hui dans nos Bibles pour former les quatre évangiles.

Vous êtes dans votre émission, le best-seller de tous les temps. Nous parlons aujourd'hui des évangiles et nous avons déjà commencé à considérer leur message, l'histoire de leur rédaction et leur transmission. Après tout ce que nous avons déjà dit, on peut préciser davantage comment se sont constitués nos quatre évangiles. Une illustration familière aidera peut-être à s'en faire une idée. Alors imaginez quatre amis qui partent visiter l'Orient biblique. Chacun a le projet de réaliser un montage audiovisuel à partir des images qu'il aura prises. Et tandis qu'il parcourt la région de site en site, il multiplie les prises de vue. On enregistre ici et là les commentaires d'un guide. Au retour, il faut procéder au dépouillement de toute cette matière encore en vrac. Il convient d'abord de trier les documents regroupant les vues d'un même lieu. Ici, Jérusalem, là, le désert de Juda, là encore, le lac de Tibériade. Ensuite, il s'agira de classer dans un ordre déterminé, non seulement les photos à l'intérieur de chaque dossier, mais encore les dossiers entre eux. Faut-il commencer par la Galilée ou par Jérusalem? Quand chaque dossier, chaque document aura trouvé sa place, il ne restera plus qu'à réaliser le montage. Ce moment est très important parce qu'il faudra se poser les bonnes questions. Quel est le public visé? Que veut-on lui dire? Ainsi, un montage destiné à un public connaissant déjà les lieux n'aura pas la même présentation qu'un autre qui s'adresserait à un groupe ignorant totalement le pays. Ainsi, au moment de rédiger, les auteurs des évangiles se sont pareillement retrouvés avec ce qu'on peut appeler des dossiers ou encore des recueils. En fait, des morceaux de l'évangile qui avaient déjà circulé sous la forme de la tradition orale dans un premier temps, puis mis par écrit par la suite. Il y avait fort probablement des dossiers paraboles de Jésus, dossiers miracles de Jésus ou encore un recueil récit de la passion du Christ et ainsi de suite. Chacun des quatre évangélistes, en fonction du public auquel il devait s'adresser et en fonction du but qu'il visait, a choisi dans ses dossiers les documents les plus adéquats. Il les a classés selon son projet et y a ajouté aussi son commentaire. Ainsi, les ressemblances entre les évangiles s'expliquent simplement parce que les auteurs ont puisé à la même source, au même stock de documents disponibles, même si ensuite ils les ont organisés différemment. L'évangéliste Marc est probablement le premier à rédiger son évangile. Matthieu et Luc se sont largement inspirés de sa trame. Il y a en effet entre ces trois livres une incontestable ressemblance. C'est pour cette raison qu'on les nomme généralement les synoptiques, c'est-à-dire ceux qui ont une vue commune. Outre la référence à Marc, Matthieu et Luc ont certainement eu entre leurs mains une autre source appelée par les spécialistes la source Q ou encore le document des paroles de Jésus. On réussit à mettre ce document en évidence en sélectionnant les passages communs à Matthieu et à Luc, mais absents de Marc. Cette sélection met en lumière un ensemble assez cohérent, constitué essentiellement des paroles de Jésus et non de récits. Alors, il nous faut dire aussi quelques mots du quatrième évangile, celui de Jean, qui se classe nettement à part des trois autres. Jean a pu certainement disposer de son propre lot d'informations. Chronologiquement, il est le dernier à rédiger. Il n'ignore donc pas les récits et les sources des synoptiques, mais il choisit une autre voie pour son livre. Si Marc et Luc, mais Matthieu également, accumulent dans leurs textes des images et des scènes traitées brièvement, l'apôtre Jean, lui, préfère développer les discours et les commentaires sur les événements. L'exemple le plus frappant est celui du dernier repas de Jésus avec les disciples. Jean ne décrit pratiquement pas la scène, excepté le lavement des pieds, qu'il est le seul d'ailleurs à décrire. Par contre, il consacre pas moins de 5 chapitres au discours de Jésus dans cette chambre haute. Oui, les autres évangélistes ont choisi de décrire le repas sans trop s'attarder sur les mots de Jésus ce soir-là. C'est tout ce travail qui a été inspiré par Dieu, soufflé par le Saint-Esprit. Il a guidé et conduit les auteurs dans leur parcours de sélection des sources, dans la réflexion pour l'organisation de l'ensemble, pour avoir au final un récit ordonné et porteur de messages très clairs. C'est ainsi donc
qu'à la fin de ce processus de rédaction, on a obtenu 4 montages différents, 4 évangiles, mais tous utiles et pertinents, apportant chacun une lumière particulière sur l'événement qui a scindé l'histoire humaine en deux, c'est-à-dire la vie de Jésus-Christ.

0: nous sommes arrêtés sur l'histoire des évangiles. Oui, les évangiles sont les livres de la Bible contenant les récits de la vie de Jésus et des résumés de son enseignement. Les trois premiers évangiles se ressemblent beaucoup. Ils présentent la vie du Seigneur sur le même aspect en suivant à peu près le même plan, même si le projet théologique de Matthieu, de Marc et de Luc est clairement différent. Nos prochaines émissions permettront de considérer chacun de ces livres. Depuis longtemps, les spécialistes ont analysé ces textes pour tenter d'expliquer l'origine de ces évangiles si semblables et pourtant si différents. La transcription de la tradition orale, diversifiée selon le public auquel elle s'adressait, semble être la réponse la plus plausible à ces questions de l'origine des évangiles. L'évangéliste Luc, dans le prologue de son évangile, oui, il parle assez clairement de la démarche qu'il a suivie pour la rédaction de son livre. Ce qu'il dit confirme tous les aspects rédactionnels que nous avons parcourus aujourd'hui. Alors je lis un extrait donc de ce prologue dans l'évangile de Luc, chapitre 1, les versets 1 à 4. Il écrit « Puisque beaucoup ont entrepris de composer un récit des faits qui se sont accomplis parmi nous, tels que nous les ont transmis ceux qui, dès le commencement, ont été les témoins oculaires et sont devenus serviteurs de la parole, il m'a semblé bon, à moi aussi, après m'être informé exactement de tout depuis les origines, de te les exposer par écrit d'une manière suivie, très excellent Théophile, afin que tu connaisses la certitude des enseignements que tu as reçus. » Alors ces versets énoncent à leur manière les différentes étapes de la rédaction des évangiles. Premièrement, Luc parle des événements qui se sont accomplis et ce devant des témoins oculaires qui les ont transmis. Il parle clairement ici de cette tradition orale. Ensuite, cette tradition s'est fixée par écrit et a été regroupée en recueil. Luc s'en informe exactement en étudiant les documents à sa disposition. Il les sélectionne, il les classe, puis se met à rédiger à l'intention de Théophile, donc en fonction d'un public visé. Enfin, Luc précise le but de son travail. Il dit « Afin que tu connaisses la certitude des enseignements que tu as reçus », il rédige donc en fonction du message qu'il veut transmettre à son public. Le travail de rédaction des évangiles est donc réfléchi, inspiré par Dieu, qui collabore avec ses auteurs pour parvenir au trésor que nous avons maintenant dans nos Bibles. Et nous pouvons dire pour cela, merci Seigneur et gloire à Dieu. Alors voilà, nous terminons avec ces mots l'émission d'aujourd'hui. Nous allons maintenant, dans les prochaines émissions, considérer livre après livre chacun de ces quatre évangiles. Nous vous encourageons donc à les lire et à rester à l'écoute de la Bible et d'Espérance FM.
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2: Bonsoir mon ami. Pour que tu sois mon ami, tu as été à l'écoute. Alors merci pour ta fidélité. Merci pour tous ces partages, les petits coucou et les mots d'encouragement. Un peu de musique pour commencer avec le titre « Tu restes le même ».

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1: Tu restes le même depuis la nuit des temps, Seigneur. Tu guéris encore aujourd'hui, Seigneur, du passé, sauveur pour le présent, Seigneur. Nous avons besoin de toi. Agis maintenant. Toi, le rocher éternel, ta fidélité me soutient. Je te propose maintenant d'écouter quelques conseils d'Abraham Bakari sur la louange. Écoute ça.
2: Que la paix de Dieu soit avec nous. Je vais parler de la puissance de la louange. Beaucoup en parlent, mais très peu expérimentent les miracles qui résultent vraiment de la louange. J'ai vu des gens guérir après un diagnostic qui annonçait une mort certaine. J'ai vu des personnes être libérées de l'emprise des démons par l'exercice de la louange. J'ai entendu ces voix démoniaques supplier pour que j'arrête de chanter. Et oui, la louange fait bouger les lignes et ouvre la voie aux miracles de Dieu dans nos vies. Les portes de la prison s'étaient ouvertes quand Paul et Silas louaient Dieu. Des hommes emprisonnés trouvent encore aujourd'hui la délivrance par la louange. Le récit biblique dans 2 Chroniques, chapitre 20, versets 21-22, nous parle du roi Josaphat qui nomma des chantres, qui revêtu d'ornements sacrés et marchant devant l'armée, célébrait l'Éternel et disait « Louez l'Éternel, car sa miséricorde durera toujours ». Au moment où l'on commençait les louanges et les chants, l'Éternel, la Bible dit, plaça une embuscade contre les fils d'Ammon et de Moab et ceux de la montagne du Séir qui étaient

siège au milieu des louanges. Le diable le sait, c'est pourquoi il s'attaque toujours au ministère de la louange dans l'église. Si vous avez tout essayé et avez l'impression que rien ne marche, si vous avez jeûné, prié sans rien avoir ou voir, si vous avez pleuré et gémi sans rien apprendre,

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1: Tu restes le même depuis la nuit des temps, Seigneur. Tu guéris encore aujourd'hui, Seigneur, du passé, sauveur pour le présent, Seigneur. Nous avons besoin de toi. Agis maintenant. Toi, le rocher éternel, ta fidélité me soutient. Je te propose maintenant d'écouter quelques conseils d'Abraham Bakari sur la louange. Écoute ça.
2: Que la paix de Dieu soit avec vous. Je vais parler de la puissance de la louange. Beaucoup en parlent, mais très peu expérimentent les miracles qui résultent vraiment de la louange. J'ai vu des gens guérir après un diagnostic qui annonçait une mort certaine. J'ai vu des personnes être libérées de l'emprise des démons par l'exercice de la louange. J'ai entendu ces voix démoniaques supplier pour que j'arrête de chanter. Et oui, la louange fait bouger les lignes et ouvre la voie aux miracles de Dieu dans nos vies. Les portes de la prison s'étaient ouvertes quand Paul et Silas louaient Dieu. Des âmes emprisonnées trouvent encore aujourd'hui la délivrance par la louange. Le récit biblique dans 2 Chroniques, chapitre 20, versets 21-22, nous parle du roi Josaphat qui nomma des chantres, qui revêtu d'ornements sacrés et marchant devant l'armée, célébrait l'Éternel et disait « Louez l'Éternel car sa miséricorde durera toujours ». Au moment où l'on commençait les louanges et les chants, l'Éternel, la Bible dit, plaça une embuscade contre les fils d'Ammon et de Moab et ceux de la montagne de Séir qui étaient venus contre Juda. Et ils furent battus. Et David déclare dans Psaume 22, verset 4, que Dieu siège au milieu des louanges. Le diable le sait, c'est pourquoi il s'attaque toujours au ministère de la louange dans l'église. Si vous avez tout essayé et avez l'impression que rien ne marche, si vous avez jeûné, prié sans rien avoir ou voir, si vous avez pleuré et gémi sans rien apercevoir à l'horizon, quand le ciel semble rien avoir ou voir, si vous avez pleuré et gémi sans rien apercevoir à l'horizon, quand le ciel semble

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2: Bonsoir mon ami. Pour que tu sois mon ami, tu étais à l'écoute. Alors merci pour ta fidélité. Merci pour tous ces partages, les petits coucou et les mots d'encouragement. Un peu de musique pour commencer avec le titre « Tu restes le même ».

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1: Tu restes le même depuis la nuit des temps, Seigneur. Tu guéris encore aujourd'hui, Seigneur, du passé, sauveur pour le présent, Seigneur. Nous avons besoin de toi. Agis maintenant. Toi, le rocher éternel, ta fidélité me soutient. Je te propose maintenant d'écouter quelques conseils d'Abraham Bakari sur la louange. Écoute ça.
2: Que la paix de Dieu soit avec vous. Je vais parler de la puissance de la louange. Beaucoup en parlent, mais très peu expérimentent les miracles qui résultent vraiment de la louange. J'ai vu des gens guérir après un diagnostic qui annonçait une mort certaine. J'ai vu des personnes être libérées de l'emprise des démons par l'exercice de la louange. J'ai entendu ces voix démoniaques supplier pour que j'arrête de chanter. Et oui, la louange fait bouger les lignes et ouvre la voie aux miracles de Dieu dans nos vies. Les portes de la prison s'étaient ouvertes quand Paul et Silas louaient Dieu. Des hommes emprisonnés trouvent encore aujourd'hui la délivrance par la louange. Le récit biblique dans 2 Chroniques, chapitre 20, versets 21-22, nous parle du roi Josaphat qui nomma des chantres, qui revêtu d'ornements sacrés et marchant devant l'armée, célébrait l'Éternel et disait « Louez l'Éternel, car sa miséricorde durera toujours ». Au moment où l'on commençait les louanges et les chants, l'Éternel, la Bible dit, plaça une embuscade contre les fils d'Ammon et de Moab et ceux de la montagne du Séir qui étaient venus contre Juda. Et ils furent battus. Et David déclare dans Psaume 22, verset 4, que Dieu siège au milieu des louanges. Le diable le sait, c'est pourquoi il s'attaque toujours au ministère de la louange dans l'église. Si vous avez tout essayé et avez l'impression que rien ne marche, si vous avez jeûné, prié sans rien avoir ou voir, si vous avez pleuré et gémi sans rien apercevoir à l'horizon, quand le ciel semble rien avoir ou voir, si vous avez pleuré et gémi sans rien apercevoir à l'horizon, quand le ciel semble

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2: Bonsoir mon ami. Où que tu sois mon ami, tu étais à l'écoute. Alors merci pour ta fidélité. Merci pour tous ces partages, les petits coucou et les mots d'encouragement. Un peu de musique pour commencer avec le titre « Tu restes le même ».

0: Tu restes le même depuis la nuit des temps, Seigneur. Tu guéris encore aujourd'hui, Seigneur, du passé, sauveur pour le présent, Seigneur. Nous avons besoin de toi. Agis maintenant. Toi, le rocher éternel, ta fidélité me soutient. Je te propose maintenant d'écouter quelques conseils d'Abraham Bakari sur la louange. Écoute ça.
1: Que la paix de Dieu soit avec vous. Je vais parler de la puissance de la louange. Beaucoup en parlent, mais très peu expérimentent les miracles qui résultent vraiment de la louange. J'ai vu des gens guérir après un diagnostic qui annonçait une mort certaine. J'ai vu des personnes être libérées de l'emprise des démons par l'exercice de la louange. J'ai entendu ces voix démoniaques supplier pour que j'arrête de chanter. Et oui, la louange fait bouger les lignes et ouvre la voie aux miracles de Dieu dans nos vies. Les portes de la prison s'étaient ouvertes quand Paul et Silas louaient Dieu. Des âmes emprisonnées trouvent encore aujourd'hui la délivrance par la louange. Le récit biblique dans 2 Chroniques, chapitre 20, versets 21-22, nous parle du roi Josaphat qui nomma des chantres, qui revêtu d'ornements sacrés et marchant devant l'armée, célébrait l'Éternel et disait « Louez l'Éternel car sa miséricorde durera toujours ». Au moment où l'on commençait les louanges et les chants, l'Éternel, la Bible dit, plaça une embuscade contre les fils d'Ammon et de Moab et ceux de la montagne de Séir qui étaient venus contre Juda. Et ils furent battus. Et David déclare dans Psaume 22, verset 4, que Dieu siège au milieu des louanges. Le diable le sait, c'est pourquoi il s'attaque toujours au ministère de la louange dans l'église. Si vous avez tout essayé et avez l'impression que rien ne marche, si vous avez jeûné, prié sans rien avoir ou voir, si vous avez pleuré et gémi sans rien apercevoir à l'horizon, quand le ciel semble rien avoir ou voir, si vous avez pleuré et gémi sans rien apercevoir à l'horizon, quand le ciel semble

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2: Bonsoir mon ami. Pour que tu sois mon ami, tu étais à l'écoute. Alors merci pour ta fidélité. Merci pour tous ces partages, les petits coucou et les mots d'encouragement. Un peu de musique pour commencer avec le titre « Tu restes le même ».

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1: Message reçu au 06 96 545 971. Message de Jean-Ézéchiel Slameur. On écoute.

chrétien face à la crise. En ce temps de crise, le monde a plus que jamais besoin d'entendre l'évangile. Le virus nous montre comment nous sommes humains et fragiles, que notre vie sur terre est limitée. Écoute, écoute, la vie est comme une vapeur de fumée, ou un peu d'étain qui paraît et ensuite disparaît. Derrière le virus, une grande séduction est en marche, continue de marcher dans les traces du Christ. Il est venu pour sauver le monde. À quoi sert-il à un homme de gagner le monde?

S'il perd son âme, l'objectif des meslams est de sauver des âmes. Là, nous sommes en crise, mais dans la crise, nous avons Christ. N'aie point honte de parler de ta foi en Jésus-Christ. N'aie pas peur du virus, nous avons Christ, le seul vrai antivirus. Je te prie de mettre le masque tout en respectant les gestes barrières. Un jour, tous seront démasqués. Plus de masques, plus de gestes barrières. Nous savons tous que le virus est puissant, mais le Dieu que nous servons est tout puissant. Nous savons tous que le virus est puissant, mais le Dieu que nous servons est tout puissant. Et toi, mon frère, ma sœur, aimes-tu la lecture? Moi, j'aime la lecture, la marche et surtout explorer la nature. Mais la nature fait sa loi en reprenant ses droits. Se venger de notre arrogance et de nos mépris, je voulais te dire, de la crise actuelle, Dieu est là, mes petits enfants, Dieu est comme le vent, tu ne le vois, mais tu le sens. En ce moment, toi qui écoutes ce slam, je voulais te dire, de garder le calme. Je ne sais pas la maladie qui te bouleverse, non, non, non. Je ne sais pas la situation que tu traverses. Je sais une chose, Dieu ne te laissera jamais orphelin. En cette période de crise, prends soin de ton cœur que toute autre chose et parle de Jésus que toute autre cause. Face à la crise, nous chrétiens devons rester plus solidaires que jamais dans la prière, humble de cœur, plus humain qu'hier dans nos prières. Prions pour les dirigeants de l'Église, pour les élus, pour les enfants des rues. Prions pour les familles angoissées, pour les chrétiens persécutés. Prions pour les personnels de santé, de sécurité et les soignants. Des nouvelles vagues sont annoncées un peu partout. Je te prie de rester toujours à genoux. Ne crains rien car je suis avec toi, dit l'Éternel. Si mon slam prêche l'Éternel, c'est que c'est lui mon essentiel. Si mon slam te fortifie et si mon slam prêche Jésus, c'est parce que c'est dans lui que j'ai trouvé la vie. Bien-aimé dans le Seigneur, combattant de la foi, ne lâche pas, n'abandonne pas, tiens ferme ce que tu as, reste ferme et inébranlable. Car le Dieu que nous servons est un Dieu d'ordre et responsable. Restez ferme et inébranlable, car le Dieu que nous servons est un Dieu d'ordre et responsable.

0: Merci Jean Ézéchiel pour ce partage. Message écrit de Marie-Agnès qui dit « Dieu a un plan parfait pour chacun de nous. Il ne l'accomplit pas en une seule étape, car il veut nous enseigner à marcher par la foi et non par la vue. » Merci Marie-Agnès pour ce partage. Message reçu de Ruth. Message écrit qui dit « Il y a un bonheur énorme à rendre d'autres heureux, en dépit de nos propres situations. La peine partagée est la moitié de la douleur, mais le bonheur, une fois partagé, est doublé. Si vous voulez vous sentir riche, vous n'avez qu'à compter toutes les choses que vous avez, que l'argent ne peut acheter. Aujourd'hui est un cadeau, c'est pourquoi il s'appelle le présent. » Merci Ruth pour ce partage. Votre message reçu de Mylène, message audio qui a pour titre « Ne baisse pas les bras ».
1: Ne baisse jamais les bras. Dans les moments difficiles, rappelle-toi que même lorsque tu ne comprends pas le plan de Dieu, tu peux lui faire confiance. Les bras fatigués peuvent être reposés, mais l'esprit résolu peut déplacer des montagnes. Persévère, Dieu est avec toi. Face aux épreuves, ne baisse jamais les bras. Souviens-toi que chaque défi est une opportunité déguisée pour une bénédiction future. Les bras fatigués peuvent trouver du réconfort dans la prière. Dieu écoute, même lorsque les mots sont silencieux. La vie peut être difficile, mais rappelez-vous, Dieu ne vous donne jamais un fardeau que vous ne pouvez pas porter. Quand tu penses que tes bras ne peuvent plus supporter le poids, rappelle-toi que Dieu est là pour les soutenir. La vie peut être une montagne escarpée, mais avec la foi en Dieu, chaque sommet devient une victoire. Ne baisse pas les bras, car Dieu a des projets pour toi que tu n'imagines même pas. La patience est une clé précieuse. Dieu connaît la force de tes bras et la résilience de ton cœur. Continue d'avancer avec confiance. Sache que chaque épreuve a un

0: Et lorsque tu gardes la foi, Dieu peut transformer la douleur en triomphe.
1: Merci Mylène. Message audio reçu de Gisèle. Elle parle du soleil, apprécie mon ami.

Jésus, mon soleil. La terre était informe et vide, et Dieu cria. Il fit venir ce monde à l'existence, il y plaça les choses essentielles pour le bonheur de l'être humain. Ainsi, le soleil fit son apparition, majestueux, pour présider au jour. Astre qui déverse sans cesse lumière et chaleur à la terre, toi qui rythmes la vie à sa surface, tu es, Jésus mon soleil, symbole de l'amour divin. Mais si on devait comparer l'amour des humains avec celui du soleil, tout devient pâle et s'assombrit. Toi qui commandes d'aimer nos ennemis, toi qui éclaires, qui vivifies, qui donnes la vie et chaleur à toutes les créatures sans discrimination, cet amour des humains n'est rien en comparaison de l'amour du soleil. Comment l'expliquer? Comment cela se fait-il? Es-tu aveugle? Es-tu cette mécanique sans intelligence ni discernement? Non, car tu vois mieux que n'importe qui les crimes, la méchanceté, l'iniquité des hommes. Mais pour toi, sont-ce de minuscules détails par rapport à l'immensité de ta lumière et de ta chaleur? Tout ce qui nous paraît monstrueux et terrible, sont-ce pour toi erreur, souillure? Tu les laves, les répares, les effaces, et tu continues avec une patience illimitée à aider les humains jusqu'à ce qu'ils atteignent la perfection. L'évolution des humains serait ratée, mais toi, Jésus mon soleil, tu ne les abandonnes pas. Tu continues à les aider avec une patience, une générosité et un amour exceptionnel. Tu es le seul qui ne se lasse jamais. Tu donnes sans cesse de ton amour, car tu nous aimes d'un amour éternel. N'as-tu pas dit que vous êtes la lumière du monde? Or, sans ton soleil, nous ne pouvons l'être, ni éclairer. Nous aussi, soyons réceptifs et captons toutes les particules de ces rayons. Et avec volonté, devenant lumineux au point d'éclairer la nuit de sa lumière. Que tu sois liberté, immensité, charité, intelligence, sagesse, amour, lumière. Toi, soleil qui te lèves au-dessus du monde, puisses-tu te lever dans notre âme. Nous devons aimer notre Dieu de tout notre cœur, de toute notre âme, mais aussi de tout notre esprit. Nous avons donc à la fois mission de vaincre le mal et mission de vaincre l'ignorance. Mais sans toi, mon Jésus, mon soleil, toi infiniment grand, y parviendrons-nous ?

Gisèle nous rappelle que Jésus-Christ est bien le soleil de justice qui porte la santé dans ses rayons, qui illumine et réchauffe tous ceux qui en reçoivent les rayons. Alors laisse entrer le soleil de Jésus dans ton cœur, cher ami. Donne-lui la place d'honneur. Merci, merci pour tous ces partages qui nous font du bien. Message de Jésus pour toi ce soir, mon ami, écoute ça. Je sais que c'est difficile sur cette terre, je le sais vraiment. Je veux que tu rencontres mon Père, lui aussi veut t'aider. Appelle-moi, demande-moi, parle-moi. Oh, s'il te plaît, ne m'oublie pas, j'ai tellement de choses à partager avec toi. Mais vois-tu, je ne m'imposerai pas. Tu es libre de me choisir, c'est ta décision. Je t'ai choisi à cause de cela, j'attendrai, parce que je t'aime. Jésus. Et oui, mes amigos, Jésus te laisse le choix de le choisir. C'est ta décision. Mais Jésus te promet d'être là pour toi. Le groupe Cœur à Cœur chante Dieu fidèle.

Oui, je crie vers toi, j'ai besoin de toi. Et oui, mon ami, quand tu en as besoin, crie vers Dieu. Il sera toujours là pour toi parce qu'il est ton roi au jour de la détresse. Et si tu tombes, il saura te relever, mon ami. Aujourd'hui est un jour spécial, mon ami. Crie par notre Papa du ciel, par notre Dieu, pour nous ressourcer en sa compagnie. Un moment spécial. Dieu a donné aux hommes un mémorial de sa puissance créatrice, afin qu'ils puissent le discerner dans ses œuvres. Pendant les heures sacrées du jour du repos, nous devrions tout spécialement méditer les messages que Dieu écrit pour nous dans le livre de la nature. Tu es merveilleux dans tout ce que tu fais, Seigneur. Sabbat béni, sabbat bonheur. C'est le chant que je te propose d'écouter.

comme toi, Seigneur. Nul n'est comme toi, Dieu d'amour et de paix. En toi, tout est parfait, lumière et sainteté. Tu es merveilleux dans tout ce que tu fais. Il est toujours présent, fidèle à ses engagements. Il reste toujours connecté. Alors, mon ami, reste connecté à lui. L'heure est venue de te munir de ta tasse de thé ou de ton bol de chocolat accompagné au pain de petits biscuits. Installe-toi confortablement pour écouter ton film qui a ce soir pour titre « Soyez bénis ».

0: Non.
1: Non, il faut que je me rappelle. Je me contente de trop tôt.
0: Regarde ce que tu as fait. Tu l'as laissé s'échapper.
2: Oh non, c'est pas vrai. C'est toi qui as ouvert la cage. Rattrape-le, Lia. C'est à toi de le retrouver.
0: D'accord, mais c'est pas juste.

0: rentre dans la maison tout de suite. Tu m'entends? J'ai dit rentre immédiatement.
1: Est-ce que cet homme est méchant?
2: Non, il est malade.

0: Laisse-nous entrer. Nous sommes sur la route depuis ce matin.
1: Halte là.
0: Ah !
1: Vous n'avez pas d'argent, alors dormez hors des murs.
2: Laissez passer. Place, poussez-vous.
3: Pourquoi lui ?
1: Merci, monsieur. Entrez, je vous en prie.
4: Non, restez où vous êtes.

0: ces gens qui campent dehors?
1: Ce sont de pauvres voyageurs.
0: Ils sont nombreux.
1: Ils veulent aussi voir Jésus.
0: Comme nous.
1: J'ignore pourquoi ils le veulent. Mais si j'ai bien compris, cet homme veut établir un nouveau royaume. Si c'est le cas, il risque d'avoir des problèmes avec les gardiens du temple et les Romains. Mais s'il les surmonte, nous pourrons en tirer avantage. Imagine, un royaume. C'est très important que je le rencontre tant qu'il est encore pauvre. Une fois qu'il aura conquis son royaume, il se souviendra de moi et me récompensera. Il faut saisir cette
0: chance. Mais on est déjà riche.
1: C'est juste, et on le sera plus encore.
2: Hey, vous deux, venez avec nous. Venez vous asseoir, approchez. Comment vous appelez-vous?
3: Mon nom est Machi, et le sien est Saül. Nous avons très faim.
2: Vraiment? Dans ce cas, notre repas est le vôtre.
3: Merci.
4: Merci.

0: Où allez-vous?
1: Ici, c'est à cause de Saül. Il est persuadé que notre vie va changer si nous voyons ce Jésus de Nazareth.
2: Je ne suis pas fou. Ce Galiléen dit que dans son royaume, les esclaves seront les maîtres. Quand son royaume sera proclamé, nous nous débarrasserons des riches et nous deviendrons les maîtres à notre tour de tout ce qu'ils ont possédé, terres et animaux.
1: Tu rêves, mon ami. C'est à mourir de rire. Tu ne seras jamais riche, mon ami. Les riches vont s'enrichir, bien au chaud dans leur maison, et les pauvres, eux, continueront de mourir de faim.
0: Quoi?
1: Il en a toujours été ainsi, n'est-ce pas?
2: Mais ce Galiléen veut établir un royaume où la justice sera reine. J'ignore comment il sera, mais il l'établira.
3: Ma chère, écoute-moi. Tu n'as pas la moindre idée de ce que sera le royaume annoncé par ce Galiléen. Tu ne peux même pas l'imaginer. Mais je vais te raconter une histoire pour t'expliquer son projet.
2: Tu sembles être un érudit, un rabbi. Je t'écoute. La nuit est longue.
3: C'est l'histoire d'un homme riche. Ses habits étaient de soie et de lin coloré. Chaque soir, il donnait de somptueux banquets. La nourriture y était abondante, la boisson coulait à flot. Les invités, qui étaient tous aussi opulents que leur hôte, se pressaient autour de lui.
2: Chers amis, levons notre verre en l'honneur de notre magnifique hôte. Car c'est un honneur de manger à la table d'un homme de si bon goût, de goûter le pain fait de ton blé abondant, de manger la viande de tes verts pâturages, de boire le vin exquis de ta belle vigne. Mais l'honneur suprême, la fierté immense, c'est d'être ton ami. Longue vie à toi!
4: Merci Joab, tes paroles sont du miel. Et maintenant, musique pour mes amis.
3: Mais à ses portes se tenait un pauvre homme nommé Lazare. Son corps était perclus de douleur. Il était affamé et ne désirait qu'une chose, pouvoir se nourrir des déchets de la table de cet homme riche.

0: Laisse-le-moi. Mais c'est révoltant.
1: Un jour, le pauvre homme mourut, et il fut emmené par les anges auprès d'Abraham. Quelque temps après, l'homme riche mourut à son tour. Mais il finit en enfer, en proie aux tourments. Oh, oh.

0: dans le séjour des morts, l'homme riche leva les yeux et vit de loin Abraham et Lazare qui se tenaient près de lui. Au désespoir, il cria vers Abraham.
1: « Père, père Abraham, je t'en supplie, aie pitié de moi. Envoie Lazare pour qu'il trempe le bout de son doigt dans l'eau et me rafraîchisse quand je souffre l'agonie dans ses flammes. »
2: « Mon enfant, souviens-toi, durant ta vie, tu as reçu les biens pendant que Lazare a eu les maux, les souffrances et a subi la méchanceté. Mais à présent, il est consolé ici, auprès de moi. Et toi, tu souffres, subis les pires tourments. Et sache qu'en plus de tout cela, entre nous et vous, il existe un grand abîme afin que ceux qui voudraient passer d'ici vers vous ou de chez vous vers nous ne puissent le faire. »
1: « Attends, père Abraham, je t'en prie, attends. Père, maître, je t'implore d'envoyer Lazare dans la maison de mon père qu'il porte son témoignage, car j'ai 5 frères, ils ne doivent pas venir dans ce lieu horrible. »
2: « Tes 5 frères ont déjà les enseignements de Moïse et des prophètes. Qu'ils les écoutent. »
1: « Mais si quelqu'un parmi les morts va vers eux, ils se repentiront. »
0: Et Abraham lui répliqua que s'ils n'écoutaient ni Moïse ni les prophètes, alors personne ne pourrait les persuader, pas même un mort ressuscité. Et ce furent les derniers mots qu'il dit à l'homme riche. Quant à Lazare, il était dans le royaume de Dieu. Et c'est de ce royaume, Machir, dont le Galiléen parle.
3: Mais Rabbi,
0: bonne nuit. Que Dieu vous bénisse.

0: Ah, Machia, Machia, réveille-toi, il faut se dépêcher.
1: Mais ils sont déjà partis? Dis, qui était l'homme qui racontait l'histoire hier?
0: Comment peux-tu être aveugle à ce point? C'était l'homme de Galilée, Jésus de Nazareth. Oui, la nuit dernière, on a parlé à Jésus.

maître, enfin, je vous ai trouvé. Je suis dévoré par un feu terrible. Ma douleur est sans fin. Le mal consume ma chair. Maître, pitié, soignez-moi, je vous en supplie.

0: ainsi soit-il. Va, tu es purifié.
1: Ah, oh, Seigneur. Oh, maître, je ne...
0: Silence. Écoute, ne dis rien de tout cela à personne.
1: Ah.
0: Mais rejoins le monde et va te montrer au prêtre. Et présente pour ta purification ce que Moïse a prescrit. De cette façon, tout le monde verra ta guérison. Et tu pourras vivre auprès des hommes sans être rejeté.

0: de l'eau, un puits. Ah. Des chiens, attention. Ah.
1: Fichez le camp d'ici. Ah. C'est bon à rien, vont goûter à mon fouet.

0: Es-tu bien sûr qu'il viendra?
1: Oui, j'en suis certain. Il faut être patient. Tous ces gens sont venus ici pour le voir.
2: Il arrive! Le voilà! C'est lui! C'est Jésus!
3: Oh, oh Jésus!
4: Oh, c'est Jésus!
5: C'est lui!
6: C'est lui!
7: Oh, Jésus!
8: Oh, Rabbi!
9: Oh, Jésus!
10: Oh, Jésus!
11: Jésus de Nazareth!
12: Oh, maître! Ayez pitié de moi!
10: Jésus! Maître! Les collecteurs d'Hérode ont pris ma maison et tous mes biens! Je ne peux pas les payer, car je ne peux pas travailler!
13: Jésus! Aide mon bébé! Il souffre!
12: Maître, j'ai parcouru un long chemin pour venir à toi. Je viens de Sidon et je ne peux y retourner. Les Romains m'ont tout pris.
14: Mes enfants m'ont abandonné. Je n'ai personne pour m'aider au champ. Je t'en prie, j'ai tout perdu. Je veux faire partie de ton royaume.
15: Sais-tu où se trouve ce royaume? Le royaume de Dieu n'est pas de ce monde. Et quand il viendra, tu ne seras pas capable de dire « Le voilà » ou « Il est là ». Le royaume du Seigneur est déjà ici, à l'intérieur de toi.
10: Oh. Nous voulons un message.
16: Rabbi, mon nom est Amos. Je veux devenir riche.
15: Mais tu l'es déjà, Amos.
16: C'est la vérité, mais je veux l'être plus encore.
15: Hein?
16: Hein?
17: Heureux, vous les pauvres, car le royaume de Dieu est...

0: Malheur à vous qui riez maintenant, car le temps viendra où vous serez dans le deuil et les larmes.
1: Ah.
0: Malheur à vous.
2: Maître, pourquoi toujours accabler les riches? On dirait que votre royaume n'appartient qu'aux pauvres.
0: Le royaume de mon père est le royaume des justes. Et je vous dis, à vous qui écoutez, aimez vos ennemis, faites du bien à ceux qui vous haïssent, bénissez ceux qui vous maudissent, priez pour ceux qui vous maltraitent. Si quelqu'un te frappe sur la joue droite, présente-lui aussi l'autre. Et si quelqu'un prend ton manteau, ne l'empêche pas de prendre ta tunique. Aime ton ennemi, fais le bien, prête sans rien espérer en retour. Alors, ta récompense sera grande. Tu seras le fils du Très-Haut. Car il est bon même pour les ingrats et les méchants. Soyez miséricordieux, comme votre Père est miséricordieux. Heureux soient les pauvres. Heureux soient ceux que l'on persécute. Heureux soient les malades. Heureux soient ceux qui souffrent.

Ils furent des centaines, des milliers à suivre Jésus. Mais ceux qui écoutèrent ses paroles n'acceptèrent pas tous son enseignement. À tous ceux qui voulaient le suivre, Jésus demandait une chose difficile. Il leur demandait de changer de vie. Que signifie changer de vie? Cela signifie renoncer à s'aimer soi-même plus que toute autre chose, renoncer au réconfort et à la faiblesse des péchés dans les actes et pas seulement en paroles. Cela signifie vivre en accord avec les enseignements de Jésus, une vie d'amour, sans péché, sans haine, sans violence, une vie dans le respect de la loi du Seigneur. Est-il possible de changer de vie, de devenir meilleur? Est-il possible de suivre, seul et contre tous, si nécessaire, la route que Jésus a tracée? Oui, c'est certain. Mais cela demande de la force et de la détermination, la volonté de se convertir et par-dessus tout, de la foi en Jésus, notre Sauveur. Si le monde veut puissance et richesse, si le monde fait place à l'arrogance et à la violence, si le monde récompense ceux qui se battent juste pour être les premiers, si le monde vénère le succès et est prêt à tout faire pour l'obtenir, si le monde justifie le mensonge, l'intolérance et le chantage, si le monde est disposé à accepter n'importe quelle pratique afin d'acquérir les faveurs ou de l'argent, alors le monde bafoue les enseignements de Jésus. Tout ceci n'a pas sa place dans son royaume, car seul un cœur pur pourra voir Dieu. Chacun est libre de choisir sa voie après avoir entendu l'invitation de Jésus. Mais chacun doit se souvenir qu'on ne peut suivre deux maîtres à la fois, le Seigneur et ses propres péchés. Pour faire ce choix et le garder durant toute sa vie, l'engagement est prononcé par le baptême au nom de Jésus. Cela demande aussi une confirmation quotidienne en actes et en paroles. Le message de Jésus est toujours aussi lumineux et toujours aussi dérangeant qu'il y a 2000 ans. Heureux vous les pauvres, vous qui pleurez, heureux les faibles en esprit, heureux vous qui avez faim et soif de justice, de miséricorde, de paix et de pureté de cœur. Heureux sont ceux que l'on a persécutés pour leur droiture, car le royaume des cieux leur appartient. Soyez heureux quand les gens vous insultent, lorsqu'ils vous persécutent, et qu'ils vous calomnient et rejettent votre nom à cause de moi. Réjouissez-vous et tressaillez de joie, parce que votre récompense sera grande dans le ciel. Le mystérieux royaume annoncé par Jésus est une réalité qui traverse le temps, l'espace et qui ne connaît pas de limite, dans lequel des millions et des millions de cœurs sont bénis et voient Dieu. Nous avons tous accès, si nous le désirons, au monde du Seigneur.

Eh bien, mon ami, j'espère que ce moment t'a fait du bien. Soyons cette lumière qui scintille et brille pour éclairer quiconque dans les ténèbres, nous dit Matthieu 5, verset 14. Soyez le sel, cette saveur, ce goût.

0: autour des faim et soif de Jésus. Tout autour de nous, tout autour de vous, dit Matthieu 5, verset 13. Soyons ce parfum de grand prix qui répand cette bonne odeur de Christ pour apporter l'espérance dans ce monde, nous dit 2 Corinthiens 2, verset 15 et 16. Mais en attendant, garde ta main dans la main de ton ami Jésus et n'oublie pas que le Saint-Esprit est aussi là pour t'aider et t'accompagner partout où tu iras, mon ami. Précieuse, que Dieu continue de te bénir. Allez, bye bye.
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0: Bon courage, mon ami. La vie est dure, mais le Saint-Esprit, laissé par Jésus, est là pour t'accompagner jusqu'au bout du chemin.
1: C'est dans Tonight.
0: Tu peux m'envoyer un message sur le 06 96 545 971 par SMS ou sur WhatsApp, en audio, vidéo ou texte.
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2: Il est 23h.
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L'amour de Dieu pour nous est grand. Jean 3, verset 16 déclare que Dieu a tant aimé le monde et qu'il envoya son Fils pour te sauver, pour me sauver. Aujourd'hui, je ne sais pas par quelle épreuve tu passes. Je ne connais pas ta situation. Mais je sais que Dieu a un plan pour toi. Il t'aime et il a préparé un chemin pour toi. Tu es peut-être fatigué de la vie. Tes amis t'ont peut-être abandonné. Tu as peut-être perdu un travail. Tu es peut-être malade. Mais je suis venu te dire que Jésus est la solution. Alors maintenant que tu as entendu le refrain, chante et proclame l'amour de Jésus. Chante avec nous, je sais que tu m'aimes. Et peu importe ta situation, n'oublie pas.

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2: Il est minuit.
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mort, il revient te chercher, mon ami. Oh, n'abandonne pas. 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Il t'aime. Il t'aime. Écoute.

avons peur.

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1: Il est 1h.
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0: Bonjour docteur.
1: Bonjour.
0: Docteur, dites-moi tout sur la diphtérie. Est-ce une maladie grave?
1: Je ne sais pas où tu vas chercher tes sujets. Effectivement, la diphtérie est une maladie grave. Heureusement que en France hexagonale, comme chez nous ici à la Martinique, cette maladie a pratiquement disparu.
0: Ouf.
1: Elle a pratiquement disparu grâce à la vaccination, aux campagnes de vaccination. Ce qui veut dire que, bien qu'il y ait des gens qui contestent les vaccinations avec suffisamment d'arguments, ils ont suffisamment d'arguments, nous sommes plutôt, tout au moins je parle pour moi, je suis plutôt en faveur de cette nécessité d'entretenir la vaccination. D'ailleurs, elle est obligatoire, je ne peux pas y échapper. La vaccination contre la diphtérie est obligatoire et elle se pratique déjà chez l'enfant très jeune. Donc, maladie grave, c'était ta question, maladie qui peut conduire à la mort, il nous reste à déterminer un peu à quoi ça ressemble. Est-ce une maladie qui atteint le gros orteil ou une maladie qui atteint la tête ou ailleurs? Il nous restera de préciser un petit peu ce qu'est cette maladie.
0: Quels sont les symptômes?
1: Eh bien voilà, tu poses la bonne question. Les symptômes se manifestent essentiellement au niveau du système respiratoire, en particulier de la gorge, de l'arrière-gorge, avec ce que nous appelons une ulcération, un bobo au niveau de l'amygdale, avec la formation de membranes blanchâtres. Et ceci va être déterminant à ce niveau-là. Il y a des bactéries qui vont sécréter, qui vont produire des toxines, et ces toxines qui sont des poisons, ces poisons vont avoir un effet sur mon système nerveux, ces poisons vont peut-être même entraîner l'arrêt du fonctionnement de mon diaphragme et de mes muscles qui vont faciliter, qui vont permettre la respiration, entraînant une asphyxie même de l'individu. Donc, cette asphyxie créée par la toxine que j'ai signalée, toxine ou encore poison produit par la bactérie.
0: Peut-elle entraîner la paralysie?
1: Effectivement, ça peut créer, si ce n'est pas traité à temps, ça peut créer effectivement une paralysie, paralysie au niveau du diaphragme, paralysie au niveau des muscles de la respiration et entraîner une asphyxie.
0: La mort aussi?
1: Eh bien, quand il y a asphyxie, il y a bien sûr mort qui s'ensuit, s'il n'y a pas une prise en charge convenable. Je répète, pour ne pas vous effrayer, que c'est une maladie qui, heureusement, n'est pratiquement pas retrouvée sous nos cieux. Il y a encore des foyers de diphtérie dans le monde. On sait, par exemple, que les anciens territoires de l'Union

0: L'Union soviétique en Asie sont encore des réserves où l'on peut trouver encore des cas de diphtérie. Et revenons encore sur le fait que c'est un sujet sérieux, mais grâce à la vaccination systématique qui est pratiquée aujourd'hui de façon même obligatoire, nous avons vu reculer sérieusement le problème de diphtérie, qui est une maladie sévère qui conduit à la mort.
1: Quel est le traitement le plus efficace?
0: Le traitement le plus efficace reste la prévention, sans aucun doute. La prévention, le bébé qui aura son DT polio, par exemple. Diphtérie, tétanos, polio, c'est un triple vaccin. Et même, il y en a qui sont tétra. Donc, le meilleur traitement reste encore la prévention. Et si un cas se fait signaler, parce qu'on est obligé de déclarer cette maladie. C'est une maladie qui est beaucoup trop sévère. Et si quelqu'un, un médecin, un centre hospitalier détecte cette maladie, ce centre hospitalier a l'obligation de faire la déclaration de cette maladie.
1: Si on est atteint de la diphtérie, peut-on en guérir?
0: On peut en guérir avec un traitement suffisamment lourd et efficace, avec des antibiotiques en particulier, mais c'est aussi une maladie contagieuse.
1: Est-ce que tout individu peut être touché par cette maladie?
0: Mais bien sûr, il suffit d'être en contact avec un porteur de germes qui vous touche au visage. Eh bien, vous pouvez, si votre système immunitaire n'est pas suffisamment fort, vous pouvez être touché par la maladie. Il y a donc, je répète encore, bien que nous ayons accepté d'en parler, c'est une maladie que les jeunes médecins de France et de l'Europe occidentale ne connaissent pratiquement pas. Parce que cette maladie a disparu de nos régions avec la forte douleur, l'impossibilité de forte douleur essentiellement au niveau de la gorge. Et cette maladie peut se manifester au départ comme une simple petite grippe avec un mal-être. Mais très vite, l'impossibilité de respirer va être au centre de la préoccupation. Et je répète encore, liée au fait que une bactérie va sécréter des poisons et ces poisons-là iront détruire le système faisant que la respiration ne sera pratiquement plus possible. Voilà, nous avons donc essayé de cerner ce sujet avec vous. Vous n'avez pas eu trop peur. Vous allez simplement participer à l'idée que la vaccination est quelque chose de nécessaire, bien qu'il y ait de la part des gens qui s'opposent à la vaccination, il y a aussi de bonnes raisons. Mais nous n'allons pas entrer dans ces détails-là. Il y a aussi de bonnes raisons de s'opposer à la vaccination. Mais celle qui nous concerne nous permet de dire que beaucoup de maladies très sévères et qui créaient des épidémies ont disparu grâce à la vaccination. Rien n'étant parfait, nous sommes quelquefois obligés d'accepter certains inconvénients.
1: Merci docteur pour toutes ces informations. Cela m'aidera énormément dans mes recherches.
0: Mais bien sûr, tes recherches, je te les souhaite fructueuses, mais je ne souhaite pas que nous ayons de cas sous nos cieux. Je parle de cas de diphtérie.
1: Merci encore et à bientôt.
0: À bientôt, ma grande.
1: À bientôt.
0: À bientôt.

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0: dire qu'il y a un roi en toi. Alors nous voulons te le dire avec Elija, il y a un roi en toi. Dis-le pour en être convaincu. Hey! Ce que tu as fait dans ta vie, peu importe ce qui t'arrive, il y a un roi en toi. Tout peut changer dès maintenant. Dis-le ensemble. Hey!
1: Il y a un roi en toi.
0: Comme on a déjà chanté, laisse-le entrer dans ton quotidien. Donne-lui la première place dans ta vie, peu importe l'endroit où tu te trouves actuellement. Chante-le, lève-toi et dis.

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1: Il est 2h.
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et avec confiance. Ce genre d'attitude n'est possible que pour ceux qui se soumettent à l'autorité du Seigneur sur eux. Si nous croyons et acceptons qu'il veut nous bénir et qu'il fait concourir toutes choses à notre bien, nous pourrons alors nous reposer en acceptant son pouvoir discrétionnaire sur la méthode à employer et l'échéancier à établir. Si nous lui faisons vraiment confiance, nous n'userons pas d'astuces, de manipulation ou de précipitation. Dépendre de la parole de Dieu. La Bible est notre ancre durant les périodes d'attente. Une des choses les plus sages à faire est de lire chaque jour l'Écriture et de demander à Dieu de vous indiquer des passages qui apporteront de la stabilité dans votre vie. Quand vous éprouvez des difficultés ou avez besoin de directives, ne dépendez pas seulement de la prière. Attachez-vous à une parole particulière de Dieu qui vous donnera sa perspective et une promesse pour votre situation. Vous pourrez alors prier avec assurance. Seigneur, voici ce que tu as promis dans ta parole. Tu ne peux jamais manquer à tes promesses. Je m'accrocherai donc à cette vérité pendant que j'espère en toi. Attendre avec assurance en croyant en Dieu. Si nous nous soumettons à Dieu et nous appuyons sur sa parole, nous pourrons espérer avec confiance que sa volonté s'accomplisse. Il sait exactement quoi faire et quand le faire. Il a la puissance de modifier n'importe quel détail pour réaliser son plan. Notre part consiste à croire en lui et à attendre son intervention ou sa direction. Quels sont les obstacles à l'attente? Même si nous savons que Dieu manifeste sa volonté à ceux qui espèrent en lui, pourquoi alors faisons-nous si souvent notre volonté? Nous menons un mode de vie effréné. Notre culture est orientée vers l'action. Puisque rester tranquille et attendre une direction de Dieu semble contre-productif, nous nous précipitons pour obtenir des résultats. De plus, s'asseoir paisiblement en compagnie du Seigneur prend trop de temps. Nous préférons lui demander une direction dans la voiture, en route pour le travail. Notre emploi du temps est rempli et l'idée de passer quelques minutes consécutives, calme, à chercher la volonté de Christ semble impossible. Mais c'est le seul moyen d'entendre sa voix et de connaître son cœur.

Seigneur, aide-moi à être saint comme tu es saint. Jésus, aide-moi à marcher comme tu as marché sur cette terre. Rends-moi capable d'être ton imitateur. Lave-moi avec ta sainteté et purifie-moi de l'intérieur vers l'extérieur de tout ce qui n'est pas pur en moi. Révèle tout ce qui est caché en moi et dont j'ai besoin de me défaire. Toute attitude, pensée ou péché qui doivent être bannis de ma vie. Sépare-moi de tout ce qui me sépare de toi, Seigneur. Aide-moi à me défaire de tout ce qui, dans ma vie, ne te glorifie pas. Donne-moi la conviction et la force dont j'ai besoin pour m'éloigner de tout ce qui en moi n'est pas compatible avec ta sainteté, qui est comme toi, magnifique en sainteté. Tu es puissant et tu fais de grandes choses pour moi. Ton nom est saint. Aide-moi à constamment conserver un cœur humble pour t'adorer. Purifie mon cœur et mon esprit pour que je sois participant de ta sainteté. Tu es digne de toute la louange, l'honneur et la gloire, car toi seul es saint. Éternel, tu es mon Dieu, je t'exalterai, je célébrerai ton nom, car tu as fait une merveille. Je te chante et te loue, Seigneur. La pensée de ton saint nom me remplit de reconnaissance. Je t'adore dans la beauté de ta sainteté. Au nom de Jésus.

recevrez une force quand le Saint-Esprit descendra sur vous. Vous serez alors mes témoins à Jérusalem, dans toute la Judée et la Samarie, et jusqu'au bout du monde. Acte 1, verset 8.

0: Merci d'avoir suivi cette émission. Ouvre donc ton cœur. Que Jésus demeure durablement dans votre cœur. À très bientôt, chers amis auditeurs.
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1: Il est 3h.
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0: Docteur Breuil, bienvenue au micro de Sentez-vous bien. Vous êtes médecin de prévention, vous avez travaillé comme médecin scolaire notamment. Est-ce que vous pouvez nous dire pourquoi la prévention dans le domaine de la santé, c'est important à vos yeux ?
1: Voilà, il y a plusieurs raisons. Déjà, il faut peut-être préciser qu'il y a plusieurs aspects dans la prévention. Moi, je vais surtout parler de ce qu'on appelle la prévention primaire, celle qui permet d'éviter des maladies par essentiellement tout ce qui est éducation pour la santé, promotion de la santé. Bon, dans l'éducation primaire, il y a aussi les vaccinations, mais ça ne sera pas mon objet. Mon objet, c'est surtout de voir comment, dans ce qu'on peut, dans notre hygiène de vie, là où on peut avoir une prise pour soi-même, avoir une certaine responsabilité dans la prévention, pour éviter de développer certaines maladies. Voilà. Par contre, il existe la prévention secondaire qui consiste à dépister suffisamment tôt, hein, tous ces dépistages qui sont recommandés pour prévenir les cancers du côlon, du sein. Ça, c'est de la prévention secondaire. Et la prévention, celle qu'on appelle prévention tertiaire, c'est celle qui consiste à éviter les complications des maladies. C'est un autre domaine. Donc, on va rester concentré sur la prévention primaire et essentiellement la promotion de la santé, l'éducation pour la santé. Et alors, pourquoi c'est important ? C'était votre question.
0: Oui.
1: Pourquoi c'est important ? C'est vrai qu'au niveau mondial, l'OMS, l'Organisation Mondiale de la Santé, relève à quel point la fréquence, l'incidence des maladies chroniques liées aux problèmes d'hygiène de vie a augmenté de façon tellement importante que l'OMS appelle ça maintenant des épidémies. Avant, les épidémies, c'était la tuberculose, la variole, tout ce qui était contagieux. Et maintenant, on parle d'épidémies de maladies non contagieuses en parlant des maladies chroniques. On les appelait des maladies de civilisation il y a quelques années parce que on avait repéré qu'elles se développaient surtout dans les pays.

Alors, quelles sont ces maladies dites chroniques et non contagieuses? Ce sont donc les maladies cardiovasculaires, toutes ces maladies du système du cœur et des vaisseaux, l'accident vasculaire cérébral, l'infarctus, ces maladies-là, l'obésité, le surpoids et l'obésité, le diabète de la personne d'âge mûr, on l'appelle aussi diabète 2, voilà, par opposition au diabète de l'enfant, et certains cancers. Donc, maladies cardiovasculaires, obésité, diabète 2 et certains cancers, ce sont ces maladies chroniques qui peuvent être influencées par notre hygiène de vie. Et la fréquence de ces maladies a donc bien augmenté. C'est pour ça que l'OMS lance un appel voilà, pour que les différents pays aient des messages de santé publique pour prévenir au maximum ces maladies. Alors, dans toutes nos émissions, on aura à cœur de développer un petit peu ces messages de santé publique, comment prévenir ces maladies. Voilà, c'est essentiellement ça mon objet. Quels sont les ennemis? Quels sont dans nos habitudes de vie ces habitudes qui sont néfastes? Qu'on soit dans des pays dits civilisés, qu'on soit dans des pays en voie de développement, hein, comme je vous l'ai dit, ces maladies se développent aussi dans ces pays-là. Alors bien sûr, c'est des problèmes alimentaires avec l'augmentation des produits très sucrés ou très gras ou des fast-food, on en trouve un peu partout maintenant. La question de la sédentarité, c'est surtout dans les pays dits civilisés que la question de la sédentarité s'est développée. Le tabac, alors là, c'est partout. Il faut reconnaître que dans les pays en voie de développement, ça devient un vrai fléau. Voilà. Donc, tous ces aspects-là. Donc, ce qui est important de savoir, c'est que...

0: que certaines petites modifications dans nos habitudes de vie peuvent avoir un grand impact et sur notre qualité de vie et sur notre longévité. Alors la longévité, c'est pas toujours une motivation suffisante, hein. On préfère avoir des bénéfices plus immédiats que simplement un bénéfice de longévité, mais savoir que ça en fait partie. Une meilleure qualité de vie découle de certaines petites habitudes dans notre gestion de nous-mêmes, de notre exercice, de notre alimentation. Un grand impact.
1: Docteur Jean-Stéphane Breuil, nous retrouverons dans une série de chroniques justement. Durant ces émissions, vous nous expliquerez comment changer nos habitudes de vie, ce qui n'est pas forcément toujours évident.
0: Entendu.
1: Si on n'y met pas un peu d'une autre.
0: Entendu.
1: Merci, à bientôt.
0: Au revoir.
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1: Il est 4h.
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quelle que soit ta situation, l'Éternel est capable de te délivrer. Il est capable de te donner victoire. Alors loue-le. Adore-le. Et tu verras sa gloire s'accomplir.

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Il est 5h. 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

sournoise. Jean 3, verset 16 déclare que Dieu a tant aimé le monde et qu'il envoya son Fils pour te sauver, pour me sauver. Aujourd'hui, je ne sais pas par quelle épreuve tu passes. Je ne connais pas ta situation. Mais je sais que Dieu a un plan pour toi. Il t'aime et il a préparé un chemin pour toi. Tu es peut-être fatigué de la vie. Tes amis sont peut-être abandonnés. 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

0: 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Il est 6h. 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

chers amis auditeurs, bonjour, c'est Mélissa avec vous et avec Eric pour une nouvelle randonnée sur les sentiers du bonheur. En France, le mois de mai est historiquement marqué par les commémorations des abolitions de l'esclavage. En Martinique, nous sommes habitués à la date du 22 mai. En Guadeloupe, le souvenir de l'abolition est célébré le 27 mai. Mais à l'échelle nationale, c'est la date du 10 mai qui a été retenue pour entretenir la nécessaire mémoire de ce passé difficile, mais qui est tout de même à assumer et à dépasser.

0: C'est là le sens de toutes les commémorations des abolitions de l'esclavage. Ne pas oublier cet épisode dramatique de l'histoire et en tirer les leçons afin de prévenir la résurgence de nouvelles formes d'esclavage. Et sur ce point précisément, il reste encore beaucoup à faire.
1: Quand on parle de l'esclavage transatlantique, quand on évoque la traite négrière, la Bible est souvent pointée du doigt. Dans certains milieux, elle est même vue comme le principal instrument ayant permis l'asservissement des populations africaines.
0: L'accusation pourrait être légitime parce que durant la traite négrière, oui, effectivement, les autorités religieuses, liées avec les pouvoirs politiques et économiques, se sont appuyées sur la Bible pour valider ce qu'on appelle aujourd'hui, avec raison, un crime contre l'humanité. En réalité, les Écritures ont été instrumentalisées, comme l'ont déjà été à travers l'histoire, la politique, les médias, la philosophie, le droit, le sport, la culture, et la liste est encore bien longue.
1: Tout peut être instrumentalisable par l'homme. Il s'agit à partir de cette conscience de veiller à ne pas jeter le bébé avec l'eau du bain.
0: Et aller donc au-delà de la première impression, dépasser l'analyse superficielle et regarder de plus près la question. Très souvent avec une telle démarche, on nuance le propos et on peut même changer d'avis.
1: Que dit donc réellement la Bible sur l'esclavage ?
0: Tout d'abord, les Écritures mentionnent l'esclavage parce qu'il fait partie du contexte historique des rédacteurs, mais jamais la Bible ne le présente comme une valeur. Les textes cherchent plutôt à limiter les dégâts de cette pratique qui est vue comme une conséquence du péché. De plus, il est important de préciser que l'esclavage antique était lié aux prisonniers de guerre, servait à rembourser des dettes.
1: Parfois, certaines personnes se vendaient elles-mêmes comme esclaves pour survivre à des situations de famine.
0: Il y avait bien privation de liberté, mais pas de déshumanisation systémique.
1: Ce qu'on va retrouver avec l'esclavage des plantations pratiquées dans les Caraïbes et en Amérique du 15e au 19e siècle.
0: Cet esclavage était fondé sur un système racial structuré particulièrement déshumanisant pour les populations africaines. Mais aucun passage de la Bible n'encourage ou ne cautionne ce crime, bien au contraire.
1: Peut-on citer quelques passages pour illustrer ce que nous disons ?
0: Je lis dans l'Ancien Testament donc des textes très anciens qui datent de plusieurs siècles avant Jésus-Christ. Exode 21, verset 16, qui dit ceci. « Celui qui dérobera un homme et qui l'aura vendu ou retenu entre ses mains sera puni de mort. » On parle ici de kidnapping, de trafic d'humains, précisément ce qu'a été la traite négrière. Et là, dans l'Écriture, sans la moindre ambiguïté, la pratique est sévèrement condamnée. Elle reçoit la sanction la plus sévère pour signifier qu'elle est inacceptable, intolérable. Donc, non et mille fois non, la Bible ne valide pas l'esclavage.
1: On pourrait aussi citer des textes plus récents dans le Nouveau Testament. Y a-t-il sur ce sujet une continuité par rapport à l'Ancien Testament ?
0: Oui, il y a une continuité dans le refus essentiel de cette pratique, même s'il n'y a pas d'attaque frontale du système esclavagiste. Je lis dans la première lettre de Paul à Timothée, chapitre 1, versets 9 à 11, l'apôtre mentionne plusieurs types de personnes qui, dans leurs agissements, se positionnent contre Dieu et sa volonté. Alors il cite entre autres les assassins, les menteurs, les impies, les pécheurs. Il mentionne aussi les marchands d'esclaves.
1: Le ton général de la Bible est donc clairement contre l'esclavage. Mais il y a certains passages difficiles dont il nous faut parler, comme celui d'Éphésiens chapitre 6, verset 5. Esclaves, obéissez à vos maîtres terrestres avec crainte et profond respect, avec sincérité de cœur, comme à Christ. Ne le faites pas seulement sous leurs yeux, comme le feraient des êtres désireux de plaire aux hommes, mais obéissez comme des serviteurs de Christ qui font de tout leur cœur la volonté de Dieu. Servez-les avec bonne volonté, comme si vous serviez le Seigneur et non des hommes.
0: Alors nous insistons toujours pour remettre les textes dans leur contexte, littéraire et historique notamment, et cette démarche est fondamentale avec un passage comme celui-ci. Nous avons déjà dit que l'esclavage antique n'a rien à voir avec celui de la plantation. Ici, on est davantage dans une relation de type employé-employeur qui, dans l'Antiquité, s'exprimait avec ce vocabulaire d'esclave et de maître. Le mot traduit ici par esclave, c'est le terme grec doulos, qui désigne une personne qui se met volontairement au service d'un maître pour diverses raisons, généralement économiques, et il le fait afin de servir les intérêts de ce maître, de cet employeur, qui aura à son égard des devoirs de rémunération, mais aussi de protection.
1: C'est la raison pour laquelle Paul lui-même se définissait comme esclave de Jésus.
0: Pierre et Jacques se sont ainsi identifiés également, esclaves non pas comme dans la plantation des Caraïbes, mais comme le mot était compris dans leur époque, à leur époque, oui, comme serviteur dévoué à 100%.
1: Et puis, il y a aussi ce texte dans lequel le concept de l'esclavage est repris par Jésus lui-même et réinterprété à la lumière de l'Évangile.
0: Aux disciples qui se disputaient les premières places autour du Christ, le Seigneur dira « Que celui qui veut être le premier soit l'esclave de tous, le serviteur de tous en réalité, le doulos pour reprendre le terme et le sens antique du mot, celui qui sert les intérêts de l'autre. » Ce que propose Jésus est une vraie révolution, en mesure de faire imploser tout système esclavagiste, quel qu'il soit. Cette révolution, c'est celui du service mutuel. Le chef est au service des intérêts de ses serviteurs, le serviteur est au service des intérêts de son chef, et tous deux sont au service des intérêts du Christ.
1: Jésus-Christ, qui invite l'humanité à aimer son prochain comme soi-même, et mieux encore, comme lui-même a aimé le monde.
0: On trouve souvent dans la Bible cette façon de faire, utiliser d'une manière particulière un terme ou une réalité négative bien connue dans la société de l'époque. L'utilisation biblique propose de fait un sens nouveau qui est alors mis au profit de la seigneurie du Christ. C'est le cas du terme esclave, doulos. Et cette approche se résume bien avec les mots de Paul qui dit que là où le péché a abondé, la grâce de Dieu a surabondé.
1: Amis auditeurs, s'il est vrai qu'historiquement les Écritures ont été instrumentalisées pour justifier l'esclavage connu de nos ancêtres, il est aussi vrai que cette instrumentalisation ne dit rien de la valeur du texte biblique. Il annonce un message de libération, d'égalité et de salut à tous les hommes. Il n'y a plus ni juif, ni grec, ni esclave, ni libre, ni homme, ni femme, car tous vous êtes un en Jésus-Christ.
2: Oh.

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0: Bienvenue dans votre émission Autrement dit. C'est un plaisir pour nous de vous accueillir afin de pouvoir continuer à échanger et discuter autour de la parole de Dieu. Donc, au cours de ce trimestre, nous avons amené une réflexion sur grandir dans notre relation avec Dieu. Et l'étude qui nous rassemble aujourd'hui va traiter d'un élément très important et essentiel, la prière pratique. Pour discuter de ce sujet, j'ai le plaisir de recevoir Bruno. Bienvenue Bruno.
1: Merci.
0: Également Eddy.
2: Merci.
0: Première question pour toi, ou un peu une mise en bouche, une mise en jambe. La prière, est-ce pour toi un acte religieux ou un acte spirituel?
2: Ah, belle question.
0: Je te remercie.
2: Alors, peut-être qu'il, à un moment donné de mon parcours, c'était un acte religieux.
0: Mm-hmm.
2: Parce qu'effectivement, dans ma jeunesse, on a posé un certain cadre. Donc on nous apprend à certaines heures. Et donc oui, ça rentre dans une forme. Et après, bon, quand on grandit, on sort un peu du cadre religieux. Eh bien, on va maintenant entrer dans une relation plus personnelle. Et je dirais oui, la prière pour moi aujourd'hui est un acte spirituel, oui.
0: Très bien. Bruno, quand je te parle de prière, qu'est-ce qui te vient à l'esprit? Quantité ou qualité?
1: La qualité dans la quantité.
0: C'est un peu philosophique tout ça. Donne-nous concrètement ce que ça veut dire.
1: Concrètement, en fait, on peut avoir une prière de qualité une fois, mais ça ne suffit pas. Pour que la prière soit vraiment de qualité, il faut qu'elle soit continuelle. Parce qu'effectivement, on peut se dire, on a fait une merveilleuse expérience avec Dieu, on donne un beau témoignage, et si après on n'entretient pas cette relation, cette merveilleuse expérience ou cette merveilleuse prière, on ne sert à rien.
0: Ok, donc à la fois de la qualité, mais qui doit perdurer dans la quantité.
1: Tout à fait.
0: Ça me permet d'enchaîner sur une question qui n'est pas forcément prévue, et dit, mais comment peut-on évaluer ou juger de l'efficacité d'une prière? Est-ce à son résultat uniquement?
2: Alors, la question tout d'abord, est-ce qu'on est pris, on prie pour informer Dieu? Donc, on fait une liste, etc. Donc, en fonction des demandes,

0: je peux dire waouh, ok, j'ai eu 99 ou 100%, donc ça c'est une bonne prière. Okay. Mais si je me dis ça, ça veut dire que je peux aussi rentrer dans la routine. C'est-à-dire j'ai compris le mécanisme, donc je reproduis le mécanisme pour obtenir le résultat. Alors de mon point de vue, bon, ça ne se mesure pas à ce que l'on reçoit ou pas. La prière, pour moi d'ailleurs, c'est d'abord une question de relation. Pour moi, je place la prière, non pas comme un acte, mais comme une manière de vivre. Okay. Avec Dieu, comme on vit d'ailleurs, pour être très pratique. Alors, c'est vrai que les auditeurs, lorsqu'ils entendent ça, ils se disent oui, mais est-ce que dit Michel prie toute la journée, est-ce qu'il répète des mots, etc. Non, en fait, ça se passe d'abord. Alors, il y a la prière cadre, lorsqu'on se retrouve entre amis, par exemple, on va prier, lorsqu'on se retrouve à l'église. Moi, je ne parle pas premièrement de ces prières-là. Je parle de ma vie de prière en tant que personne. Ça se passe premièrement dans mon cerveau. En dépit de la posture, il y a une connexion et je parle effectivement à Dieu dans mon cerveau, dans mon intellect et là effectivement je ne compte pas encore les résultats.
1: Okay.
0: Parce que pour moi je cherche pas ce résultat à peut-être dont tu me parles forcément. Non, il y a des oui, il y a des non, mais dans la relation on se comprend et moi-même je comprends aussi pourquoi il m'a dit non.
1: Okay.
0: Et je comprends pourquoi il m'a dit oui ailleurs, mais là je suis pas frustré par rapport à cela.
1: Okay.
0: Mais je m'interroge dans la relation, mais pas par rapport à la personne de Dieu
1: ni au résultat de ta demande.
0: Non, pas du tout. Pas du tout.
1: En tout cas, merci déjà messieurs pour ces premiers éléments qui nous permettent d'aller déjà commencer à titiller ce qu'on va voir, ce sur quoi on va débattre aujourd'hui. Et pour aller un peu plus loin, nous allons maintenant nous plonger au cœur du texte. Pour nos amis auditeurs qui souhaitent nous suivre, nous allons aborder différents exemples de prières des hommes, mais aussi une femme. Nous allons parler d'Anne. Dans l'Ancien Testament, nous allons aussi parler d'Élie et de Daniel. Et nous verrons à travers ces exemples de vie comment leur prière a pu avoir un impact dans leur vie et comment aujourd'hui nous pouvons tirer des exemples par rapport à cela. Alors, Bruno, dis-moi. Anne était une femme qui vivait à l'époque dans l'Ancien Testament, stérile. Tu pourras nous donner éventuellement le texte si tu l'as, qui à un moment donné va se rendre à l'église et va pleurer, va supplier, va négocier, j'ai envie de dire, avec Dieu dans le temple, au point que le prêtre de l'époque, Élie, va penser qu'elle est ivre. La prière d'Anne peut-elle être considérée comme une prière de requête instante auprès de Dieu? Ou comme Eddie le disait tout à l'heure, comme simplement un dialogue, et en fait, s'il n'y a pas la réponse attendue derrière, c'est pas grave.
2: Alors, la prière d'Anne, effectivement, qu'on retrouve dans 1 Samuel 1:19, c'est ça?
0: Oui.
2: On voit qu'en fait, que c'est une prière qui attend une réponse. Une réponse forte, et là, on voit...
1: Enfin, quand tu dis qu'il attend une réponse, il attend un exaucement, plus qu'une réponse.
2: Oui.
1: Si la réponse, comme disait Eddie, c'est non, j'ai l'impression que Anne ne serait pas satisfaite.
2: Oui, tout à fait. Une réponse positive.
1: Oui, voilà, ok.
2: Positive, et on sent qu'elle est vraiment, qu'elle souffre, qu'elle s'épanse réellement, que ses entrailles sont dehors, à tel point, justement, que le sacrificateur pense qu'elle est ivre de bonne heure de matin, en fait. Donc là, elle est vraiment dans la souffrance, en fait, Anne. La souffrance de ne pas avoir d'enfant, dans la souffrance de cette espérance d'avoir un enfant, et on voit que là, elle crie à Dieu, elle pleure vers Dieu de répondre à cette requête, en fait.
1: Par rapport à ce que tu disais, Eddie, est-ce qu'en fait, Anne a trouvé le bon moyen pour obtenir une réponse favorable? Puisque, par rapport à ce que Bruno nous explique, elle va souffrir, elle va exprimer sa souffrance, elle va pleurer. Est-ce que Dieu est obligé de répondre de façon positive?
0: Alors, dans le texte que nous avons sous les yeux dans 1 Samuel chapitre 1, il est dit au verset 7, « Et toutes les années, il en était ainsi. » Ça veut dire que on a une photographie à un moment donné de l'expérience d'une femme. Mais dans cette même photographie, il y a une toute petite phrase qui nous dit il en était ainsi chaque année. Donc ça veut dire que cette femme, elle n'est

0: à son coup d'essai. Mm-hmm. Ça veut dire que dans l'époque, oui, ils vont au temple, donc au tabernacle d'ailleurs, parce que c'est là où il y a, on offre les sacrifices, etc. Donc, ça ne veut pas dire qu'elle ne priait pas chez elle, ça ne veut pas dire que dans ses soupirs quotidiens, par rapport à sa propre situation, elle ne demandait pas, et on le découvre dans le texte que ça fait un moment qu'elle demande. Donc, si on s'était trouvé à un autre épisode, on aurait pu se dire, mais tiens, mais Dieu ne répond pas à ses prières. Mais là où, au moment où nous parlons, nous sommes à l'instant où il y a une réponse positive. Alors, est-ce que ça veut dire que dans tous les cas, comme Anne a fait, est-ce que c'est une clé qui va ouvrir une porte? Moi, je ne crois pas, pas du tout. Parce que Dieu a un plan, il connaît nos vies, il sait pourquoi il va répondre là instantanément ce jour-là, et pourquoi pour les autres fois, ben, il n'a pas répondu de la même manière, il n'a pas... Donc, la réponse, en fait, à la requête, elle dépend de Dieu, pas de moi, ni de ce que je mets en place. Parce qu'en fait, Dominique, le nombre de fois où Dieu intervient dans nos vies, où nous n'avons fait monter aucune prière, on serait vraiment surpris si on devait lister tout cela. Donc oui, Dieu intervient au-delà de nos requêtes. Maintenant, nous, nous sommes des êtres humains, on a des besoins, on a des souffrances, on vit des situations, et c'est vrai qu'on, c'est ce qu'on appelle souvent prière. Mm-hmm. Mais comme je le disais précédemment, il n'y a pas, c'est pas seulement, la prière n'est pas que requête.
1: Okay.
0: La prière, elle est relation, elle est échange sur toute situation qui ne nécessite pas forcément une réponse immédiate. Mais cette femme, en tous les cas, oui, parce que c'était le moment, parce que c'était dans le plan de Dieu, eh bien, elle a eu une réponse, et la Bible nous en parle, une réponse positive, oui.
2: Oui, je voulais juste dire, par rapport à ce qu'elle disait, souvent, effectivement, nous pensons que la prière, c'est toujours une requête. Mm-hmm. Mais Dieu se sert justement de ce moment-là de relation pour nous permettre de changer, en fait. Et on n'a pas toujours cela en tête, mais effectivement, comme Eddie le disait, certainement c'était le bon moment que Dieu a vu, que Anne était dans la disposition, dans l'attente qu'elle était pour recevoir cet enfant-là à ce moment-là. Que l'attente, l'espérance, le découragement a fait le chemin
1: nécessaire
2: en Anne pour faire qu'elle soit disposée à recevoir à cet instant, parce qu'elle souffrait non seulement d'avoir un enfant,
1: mais depuis des années.
2: Ah oui. Par l'autre qui se moquait d'elle, c'était une épreuve, en fait.
1: Alors, du coup, je bascule sur autre chose, c'est-à-dire, on a effectivement cette prière requête, mais je vais prendre Daniel, qui était effectivement un homme de Dieu, un homme de prière. Daniel prie 3 fois par jour, même quand c'est illégal. C'est-à-dire que lui, que le roi dise qu'il ne faut pas prier, etc., il va quand même prier. Et dit, ce type de prière de Daniel, c'est pas forcément une prière requête, puisque c'est quelque chose, a priori, de coutumier, de presque religion, on dirait. Tu décris dans quel type de prière, une prière requête ou une prière rituelle?
0: Alors, en fait, pour moi, nous avons besoin des deux.
1: Ok.
0: D'accord. Je crois que l'homme, dans son fonctionnement, a besoin aussi d'avoir des repères, d'avoir des temps privilégiés. Et moi, je considère, par exemple, quand on parle de Daniel, il est dans un contexte aussi qui nécessite certainement un temps spécial où il prie. Parce qu'il est à Babylone, il n'est pas dans son milieu, dans son environnement ou un environnement favorable, il est dans un environnement extrêmement hostile, et c'est très intéressant de voir comment, justement, il va mettre en place ces temps de prière dans cet environnement hostile. Mais on découvre d'ailleurs dans la vie de Daniel que, en fait, Daniel est en relation avec Dieu. Il y a une relation continue avec Dieu. Et cette relation, eh bien, l'amène, oui, à avoir un temps spécial. Par exemple, durant la journée, c'est vrai que je parle à Dieu, mais j'ai besoin aussi, quand il y a moins de bruit, par exemple le soir, eh bien, je me retrouve avec Dieu. On fait le point sur la journée, on parle de certains...
1: C'est un autre temps de prière.
0: C'est un autre temps de prière. Donc je dirais que oui, ces aspects, cette routine, je dirais, il faut pas qu'elle tombe simplement dans la religiosité. D'accord? C'est notre risque aussi en tant qu'être humain. Mais on en a besoin. Et je pense qu'il est important que moi j'en ai. Alors je les mets en place, pas forcément comme Daniel, aux heures de Daniel, mais je les mets en place parce que, en fait, ce sont des temps où, on est moins stressé par rapport à l'environnement.
1: Okay.
0: Et on a besoin de calme, on a besoin de se poser. Parce que, tu sais, on peut se retrouver entre amis, on se parle aussi à l'intérieur en même temps, mais on a besoin aussi, on prend un peu de recul. Donc avec Dieu, c'est la même chose. On parle à Dieu. Il y a le bois, mais on parle aussi à Dieu et on a besoin de ce temps privilégié.
2: Je voulais dire que pour Daniel, c'était vital par rapport à ce que je souligne, ce qu'il disait. Il était à Babylone et c'était vital pour lui justement de maintenir cette relation avec Dieu parce que rien autour ne l'aidait dans ce sens en fait.
1: Alors, on a vu prière requête, on a vu également prière, alors je ne veux pas dire rituel, mais en tout cas prière régulière. Prenons notre cas. Élie, le prophète Élie, qui dans le livre de Roi, va être confronté à une situation particulière. De mémoire, Roi 19, Roi 20, enfin vous allez me confirmer le texte. Et il va se retrouver contre des prophètes de Baal, 450, 400 prophètes d'Astarté. Élie va prier pour que Dieu envoie le feu du ciel de façon extraordinaire. Voilà, donc Élie a remporté une grande victoire, très bien. Élie va recevoir un WhatsApp de Jézabel, qui va lui dire que si demain matin, ce que tu as fait, la même chose ne t'arrive pas, c'est qu'il y a un souci. Et dit, comment un homme de prière comme Élie, qui vient d'avoir une telle démonstration de la puissance de Dieu, donc tout à l'heure vous nous parlez de réponse positive à la prière, va maintenant fuir devant une femme qui lui dit, demain matin je coupe ta tête. Est-ce que la prière me garantit une foi permanente?
0: En tant qu'être humain, je ne peux pas répondre favorablement à ta requête et à ta question. En tant qu'humain, nous sommes traversés aussi par des émotions et peut-être également dans l'expérience de Élie. En tous les cas, ce que je pourrais dire premièrement, c'est que certainement, il attendait peut-être que Jézabel abdique totalement. Donc, toute cette démonstration, dans son être intérieur, il ne pense pas qu'elle va réagir. Or, elle réagit comme il ne l'attend pas. Et c'est là où ça va basculer, où, c'est vrai, un certain nombre d'interprètes laissent entendre, et quand on lit le texte, on comprend bien qu'il rentre dans une petite dépression. Puisqu'il va fuir, puisqu'il va commencer à se plaindre, alors qu'il vient de... Et on a le sentiment, quelque part, que... Élie attendait autre chose. D'ailleurs, il le dit, j'ai déployé mon zèle, etc.
1: Mais
0: on cherche à m'ôter la vie.
1: Mais c'est un peu ce que vous nous disiez, c'est-à-dire que il attendait une réponse favorable, comme Anne. C'est-à-dire
0: mais il a eu une réponse favorable.
1: Et malgré ça, il a peur. Alors, Bruno, comment je peux prier et quand même avoir peur? La prière n'est pas une arme qui me rassure, n'est pas quelque chose qui me protège.
2: Justement, tu posais la question à Élie, est-ce que la prière garantissait une foi? Mais en fait, la prière est là justement pour corriger la foi aussi.
1: Oui. La prière est là pour corriger la foi.
2: Oui, parce que parfois, comme disait Élie, parfois tu t'attends à certaines choses.
1: Et... Donc c'est la prière qui alimente la foi ou la foi qui alimente la prière? Je sais
2: pas. C'est la prière qui alimente la foi. Okay. Justement, c'est la prière qui alimente la foi.
0: Et la foi transforme la prière.
2: Et en fait, pour revenir à Élie, cette histoire est magnifique parce que déjà, c'est pas Jézabel qui est roi. Elle est la femme. Pourtant, c'est elle qui décide. Ensuite, le texte nous dit que Élie part parce que Jézabel lui dit qu'elle va
1: couper sa tête.
2: Qu'elle va le tuer. Mais ce qui est intéressant, c'est que Élie fuit, mais après, il demande la mort.
1: Alors, Élie demande que le feu descende du ciel.
0: Oui.
1: Ça se passe. On pourra prendre un autre exemple. On va un peu mélanger l'histoire, mais c'est pas grave, c'est juste pour pouvoir comprendre. Élie va prier pour la pluie. Il va prier 7 fois, moi. On pourra en débattre. Est-ce que la 3e fois, il n'avait pas assez de fois, la 4e fois, etc. La pluie va venir. Élie prie pour la mort, Dieu ne le tue pas.
0: Ouais.
2: Alors, mais justement, attends, est-ce que Élie prie pour la mort?
1: Élie demande la mort.
2: Il demande la mort. Mais on revient à quelque chose de très intéressant. Et c'est ce que je disais, qu'il demande la mort. Mais il répète à plusieurs reprises, et le texte dit dans le verset 18 de 1 Roi 19, non, c'est Dieu qui lui répond à sa prière au final. Parce que Élie dit à plusieurs reprises, je suis resté moi seul.
1: Oui.
2: Moi seul. Parce que comme Élie disait, et finalement, Élie a l'impression que tout ce qui s'est passé là, ça n'a servi à rien. Pour lui, Dieu s'est montré comme étant le vrai Dieu, et pourtant Jézabel n'a pas changé. Et finalement, il a l'impression que ça n'a servi à rien. Pour lui, finalement, ça n'a servi à rien que la réponse de Dieu soit positive. Donc, sa foi, et là, il rentre en prière.
1: Ça veut dire qu'il utilisait la prière pour conditionner Dieu à faire quelque chose, en fait.
0: Non. Permets-moi d'apporter quelques éléments.
3: Je finis juste ça. Et en fait, on voit que justement que Élie espérait que ça, que la réponse positive soit super, etc. Et en fait, mais au fond, il dit finalement, ça n'a servi à rien, Seigneur. Je suis resté seul.
1: Donc la réponse positive de Dieu n'est pas suffisante à sa prière.
3: Et c'est là que il rentre à nouveau en prière. Et Dieu lui dit, je me suis réservé 7000 qui ne se sont point prosternés devant Baal. Qui veut dire que Dieu éclaire Élie dans la prière, en fait.
1: Ok, alors, attends, parce que le temps passe rapidement.
0: Oui.
1: Élie voulait rajouter des éléments.
0: Oui, tout à fait, parce que, en fait, dans le texte, Élie répète à deux reprises, je suis resté moi seul. Ça veut dire que, même dans l'échange avec Dieu, il pense aussi que Dieu l'a abandonné.
1: Mm-hmm.
0: Ce n'est pas la foi d'Élie qui est un problème. C'est sa perception de Dieu ou de ce que Dieu va faire. C'est-à-dire qu'il a confondu la volonté de Dieu
1: avec
0: dans le plan avec sa volonté de ce qu'il souhaitait qu'il soit fait. Et c'est là où il y a eu déception et c'est là où il a fui. Parce qu'il ne comprend plus Dieu et il se sent seul, abandonné de Dieu parce qu'il est dans sa logique. Mais comme sa logique, ce n'est pas elle qui prévaut, eh bien là c'est normal qu'il tombe en dépression. Et pour nous aussi c'est exactement la même chose, l'histoire d'Élie. C'est-à-dire que nous prions, mais nous avons déjà fait le film.
1: Alors par rapport à ça.
0: Et si un épisode qui n'est pas le même.
1: Par rapport à ce qu'il dit Bruno, est-ce que prier, c'est être à l'écoute de Dieu, de soi ou des autres?
3: Mais c'est très intéressant.
1: Merci.
3: Et c'est là que Jésus nous donne une belle leçon, justement.
1: Mais réponds-moi à vous.
3: Je t'ai dit. Et Jésus nous donne une belle leçon dans le jardin de Gethsémani, où Jésus nous montre très clairement ce qu'il faut faire dans la prière. C'est-à-dire que Jésus va à son Père, il prie, il dit, Seigneur, j'aimerais que cette coupe s'éloigne de moi.
1: Donc
3: il exprime son besoin à lui. Et ensuite, tu demandais, est-ce qu'on écoute ou bien est-ce qu'il écoute? Et bien, il dit, toutefois, pas ma volonté, mais la tienne. Qui veut dire que quand on entre en prière, il ne faut pas justement penser qu'on est en requête et puis qu'on est à sens unique. Non, Dieu nous fait sa réponse. Et il faut attendre la réponse de Dieu et il faut être en accord quand Dieu nous dit, donne sa réponse.
1: Très bien. Alors, un dernier exemple, toujours au cœur du texte, on va passer dans le Nouveau Testament, où on a Paul, qui est quand même quelqu'un de connu, quelqu'un qui est un fervent prédicateur, qui un jour va avoir une rencontre où il y aura un jeune homme qui va tomber, Eutychus, et qui va mourir. Paul va aller, va prier, va ressusciter Eutychus. Paul avait une écharpe dans l'œil. Paul a prié 3 fois pour enlever cette écharpe. En lien avec ce que Bruno vient de dire, que tu disais, il dit, à quel moment je dis que ma prière est efficace? Est-ce que c'est quand je vais voir la résurrection de Titus ou quand je vais prier 3 fois et que l'écharpe sera toujours dans mon œil?
0: Alors il faut qu'on soit très vigilant par rapport à ce que nous pouvons percevoir et l'interprétation que nous faisons de certains miracles.
1: Mm-hmm.
0: D'accord? Parce que Jésus a dit, ce ne sont pas tous ceux qui disent Seigneur, Seigneur qui entreront dans mon royaume. Et il leur dira d'ailleurs, quand avez-vous fait toutes ces choses dans mon nom? Moi je ne vous connais pas du tout. Donc ça veut dire que c'est le monde dans lequel nous sommes, il y a beaucoup de paramètres que nous ne maîtrisons pas. Premièrement, l'action du malin, il a de très grands pouvoirs, donc, et il est en mesure de faire un certain nombre de miracles. Parce que la Bible en parle, le livre de l'Apocalypse dit tout plein qu'il fait des miracles, des prodiges, etc., jusqu'à faire descendre du feu du ciel. Donc, ça veut dire qu'il a le moyen de produire des événements qui vont nous éblouir et qui vont ressembler à l'or. Et puis, de l'autre côté, il y a Dieu, qui lui aussi est tout puissant, qui est capable également de ramener à la vie, mais qui, dans une relation avec quelqu'un, L'essentiel pour Dieu, c'est le salut d'une personne.
1: Et donc pour Paul, Paul qui va ressusciter, qui va demander la résurrection, aura une réponse positive.
0: Oui.
1: Et pour son écharde, c'est le même Paul toujours.
3: Oui, oui, mais il a une réponse positive. Voici la réponse. Et je dis dans 2 Corinthiens 12, verset 8, trois fois j'ai prié, c'est ce que tu disais, trois fois j'ai prié le Seigneur pour l'éloigner de moi et il m'a dit, ma grâce te suffit.
1: Donc tu as répondu.
3: Oui. Ah, une belle réponse. Alors, une belle réponse. Alors, une belle réponse.

0: concret. Attends. La réponse de Dieu, est-elle favorable ou pas?
1: Elle est favorable.
0: Ok. Scali.
1: Et c'est elle bien est ça. Favorable.
2: Et c'est bien cela. Dieu met tout cela en perspective. Mm-hmm. Et par rapport au salut.
0: Okay.
2: Ma grâce ne suffit. Et d'ailleurs, Jésus lui-même a dit, il vaut mieux entrer bonne dans le royaume des cieux et entrer avec les deux.
0: Tout à fait.
2: Donc, on est dans la même logique. Et c'est vrai que la prière doit premièrement nous permettre d'apprendre de Dieu.
1: Tout à fait.
2: Dieu, pour moi, en tous les cas, dans ce que je sais et ce que j'ai à peu près compris, Dieu n'est pas une boîte magique. Ce n'est pas un distributeur automatique. C'est quelqu'un profondément de relationnel.
0: Okay.
2: Mais c'est quelqu'un qui nous connaît mieux que nous-mêmes, mm-hmm. qui sait que dans notre éducation sur Terre, il ne peut pas tout enlever pour nous. Parce que
0: on a besoin de certaines contraintes pour comprendre.
2: Ça, c'est malgré sa volonté de droit. Parce que Dieu aurait enlevé le mal pour nous. Parce que nous l'aimons, il nous connaît. Mais nous avons besoin de réapprendre à découvrir ce Dieu. Et malheureusement, eh bien, ce n'est qu'au travers du contexte de vie dans lequel on est que cela s'apprend. Parce que si Dieu enlevait toute chose, on ne connaîtrait pas Dieu. Et certainement, on commettrait les mêmes erreurs, peut-être, qu'avec qu'on commise Adam et Ève au départ. Parce que ils ont eu une connaissance de Dieu, mais peut-être pas suffisamment. Or, Dieu, ce qu'il veut, c'est qu'on apprenne à l'aimer, à le découvrir et à l'accueillir tel qu'il est.
0: Alors, on a eu ces exemples qui nous ont été donnés, sur lesquels nous avons discuté richement, Élie, Anne, Daniel et aussi Paul. Mais ces hommes et ces femmes ne sont plus aujourd'hui. Aujourd'hui, qu'en est-il de nous ? Après ce débat animé autour du texte biblique sur des exemples de prière, Bruno, j'ai une question pratique. Aujourd'hui, quels sont les freins, de façon concrète, que tu identifies à une vie de prière efficace et épanouissante dans le monde dans lequel nous vivons ?
1: Eh ben, on a évoqué tout à l'heure là Daniel. Effectivement, et nous voyons que Daniel a dû mettre des choses en place, justement des moments de prière pour pouvoir garder cette relation avec Dieu. Et nous voyons que en tant que chrétien, en tant que personne vivant sur cette terre, nous sommes dans, on va dire, dans une plus grande Babylone en fait. Parce qu'aujourd'hui, dans ce monde, il y a très peu de choses qui nous appellent à être aller vers Dieu en fait. Donc, il est important qu'aujourd'hui que Eddie, que toi Dominique, que ceux qui nous regardent, mettre en place des choses concrètement pour passer du temps avec Dieu.
0: Exemple,
1: Eddie parlait tout à l'heure là, la prière pour lui d'abord se passe dans son esprit. Et effectivement, nous devons avoir ce qu'on appelle l'esprit de prière, qui veut dire qu'on n'a pas besoin forcément, comme il disait, d'avoir une posture, d'aller se mettre dans un petit coin, mais parler avec son Dieu, demander, on voit une chose, il y a une mauvaise pensée qui nous vient, dire Seigneur, aide-moi dans ce moment, j'ai besoin de toi là maintenant. Okay. Et avoir cet esprit de prière, on a besoin de ça aujourd'hui plus que jamais en fait.
0: D'accord. Autre élément important pour aujourd'hui, Eddie, on a vu que dans le cas d'Anne, effectivement, la prière a à un moment donné une réponse favorable en accord avec sa demande. Comment toi, en tant qu'homme vivant dans le siècle dans lequel nous sommes, as-tu pu, face à une réponse pas forcément favorable, continuer à prier? C'est-à-dire, tu as prié pour quelque chose, c'est pas la réponse que tu attendais, ou peut-être que tu n'as pas vu la réponse non plus. Comment, malgré cela, tu as pu continuer à prier?
2: Alors, je répondrai en disant que c'est en lien avec ce que j'ai répondu un peu tout à l'heure. C'est-à-dire, pour moi, il faut d'abord apprendre à connaître Dieu.
0: Ok.
2: Dans l'évangile, selon Jean, Jésus dira, or la vie éternelle, c'est qu'ils te connaissent. Toi, le seul vrai Dieu. Alors c'est vrai que nous ne sommes pas habitués à entrer dans cette démarche de connaissance de Dieu. Mais c'est, pour moi, c'est l'ABC, en fait. Et quel que soit ce que l'on dira autour, si je ne connais pas, Parce que aujourd'hui, en fait, si je peux te parler aujourd'hui, oui, par rapport au coup dur que j'ai déjà vécu, quel que soit ce que j'ai déjà vécu, je continue à demeurer, non pas pour la forme, pas parce que je suis un employé de l'organisation ou que j'ai une fonction dans cette organisation. Personnellement, non, moi je ne suis

0: grandir. Parce qu'on est dans une dynamique relationnelle, et dans cette dynamique relationnelle, on ne peut que grandir. Parce qu'on est en relation.
1: Alors, et ce qui nous permet de comprendre ça, c'est l'étude de la parole. Justement, quand on, à travers de l'histoire de Job, au travers de l'histoire d'hommes de la Bible, de voir justement qu'ils ont eu des épreuves, qu'ils ont eu des soucis. Et ça enrichit notre foi, en fait.
2: En 15 secondes, Bruno, si la réponse à la prière n'est pas le plus important, qu'est-ce qui est le plus important de la prière?
1: Et on l'évoquait en off tout à l'heure là, c'est le chemin, effectivement. C'est pour Dieu, ce qui compte, c'est le chemin que l'épreuve, que la relation fait, qui change la personne que nous sommes au départ avant la prière. Parce que Anne qui a prié pendant tant d'années, n'était plus la même Anne quand elle a reçu. Ça s'est clairiné.
2: Parce qu'une fois qu'elle a eu la réponse d'Élie, elle est partie heureuse, alors qu'elle n'a rien vu ce coup de
1: coup. Oui, exactement. Non seulement ça, mais comme je disais, la souffrance qu'elle a vécue chaque année, parce que le texte le dit, et Élie l'a souligné, l'a changé cette relation avec Dieu. Et au départ, si elle le voulait de façon égoïste, à l'arrivée, elle dit, Seigneur, je te le donne.
2: Messieurs, merci pour ces échanges très enrichissants, très instructifs. Nous espérons que vous aussi, vous avez cette vie de prière, en tout cas, que vous aurez envie de la développer, une prière pratique. Nous vous donnons rendez-vous pour une prochaine émission, autrement dit. Mais d'ici là, continuez à lire la parole et à prier.

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Il est 7h. Bonne matinée. 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
1: Bonjour, il est 7h37. Voici votre émission du samedi matin, truffée de pépites, nous l'espérons, pour vous accompagner toute la matinée, si vous voulez bien. Je rappelle quand même la date. Nous sommes le 16 mai 2026. Des moments de célébration, de louanges, l'histoire des enfants, des bons plans, le témoignage lié à une chanson avec notre invité, un temps de réflexion pour ados et jeunes adultes appelé SMS pour jeunes VIP, l'étude partagée, bref, c'est comme un brunch dans lequel on trouve tout ce qu'on aime. Des fruits, du cuit, salé, sucré, des boissons saines et rafraîchissantes également. Nous sommes à l'antenne jusqu'à 11h45, heure officielle. Mais comme ils ont beaucoup de choses à vous dire, mes chroniqueurs, ou à vous faire écouter, on finira probablement vers midi. Coucou à Nicolas et Dominique de notre team qui auront d'autres missions aujourd'hui. Ils ne seront pas à l'antenne ce matin, mais œuvreront autrement, autre part. Je vous présente mes chroniqueurs présents, en commençant peut-être, oui, par celle qui a eu l'idée de me demander, moi, réalisateur que je suis habituellement dans cette émission, les troisièmes samedis du mois, de faire aussi l'animateur principal. Elle l'avait certes mentionné lors d'une réunion de travail, mais tout le monde, y compris moi, l'avait pris pour une boutade, mais visiblement, elle était sérieuse. Voici ce qu'elle a écrit sur notre groupe WhatsApp, mercredi à 21h50, et l'heure est importante. « Davis, ça te dit de faire l'animation principale ?» J'ai répondu, « Tu aimes les expériences folles, toi, dis donc. » Elle de renchérir, « Ce serait une première subrectissement révélée. Ça pourrait être génial. » Génial avec 5 A et 6 L. Bonjour Florence, dit la Flo.
2: Belle bonjour Davis. Bien, quel plaisir d'entendre Davis comme ça à l'animation principale. C'est un homme vraiment richement béni et talentueux. Merci d'avoir relevé ce défi. Eh bien, en tous les cas, comme on dit, Mamaï. Non, je rigole. Je rigole, je le prends. Enfin, sur tous les cas, chers auditeurs, c'est un vrai plaisir vraiment d'être avec vous en ce sabbat pour passer un temps de célébration ensemble. On aura besoin de vous, on aura besoin de votre chaleur, de votre participation dans les différentes rubriques. Mm-hmm. Et déjà, mon cœur est content, content, content d'être là.
1: Alors, la Flo, tu es la productrice de Vive le Sabbat Team 3, mais tu nous présenteras tout à l'heure le moment d'étude partagée intitulé Le Souffle Divin.
2: Affaire à suivre.
1: Et puis, comme tu m'avais proposé de m'assister dans ma double tâche, donc tu auras également pour mission aujourd'hui d'annoncer plusieurs des intermèdes musicaux.
2: Avec grand plaisir, David. C'est un bien, bien grand mal, mais qui me plaît à ravir pour te soutenir au mieux.
1: Très bien, continue. Continuons les présentations. Elle nous présentera le moment de célébration. Venons célébrer dans quelques minutes. Également l'histoire des enfants intitulée Le trésor de la Yole à Lens Bleu. Ce sera vers 8h. Et puis également son entretien juste après avec notre invité de la chronique Je l'ai chanté intitulé Brisé par l'ombre, restauré par la grâce, le récit d'un souffle nouveau. Bonjour Dina.
3: Bonjour Davis, bonjour à ma chère Team 3. C'est vraiment un plaisir de me retrouver avec vous ce matin. Et c'est le cœur vraiment débordant de joie que je suis là. Et je vous envoie vraiment de grandes vibrations d'amour, de joie, de reconnaissance. Bien parce qu'en ce jour, voilà, je commémore la toute puissance de Dieu, son pouvoir créateur. Et je célèbre aussi eh ben, Jésus qui m'a sauvée, qui nous a tous renouvelés, restaurés et réconciliés en Dieu. Donc, mon cœur est plein de joie et plein d'amour. Donc, voilà, tous les auditeurs, restez avec nous. pour pouvoir voilà, vous délecter de ce moment ensemble avec nous.
1: Voilà. Et il est vrai, Dina, que samedi dernier, tu as soufflé une bougie supplémentaire.
3: Tout à fait. Donc, je suis vraiment pleine de reconnaissance pour voilà, cette année nouvelle que Dieu m'a accordée. Et je remercie tous ceux et celles qui m'ont envoyé leur message voilà, de réconfort, d'amour. Et voilà, la Team 3 m'a particulièrement touchée. Ces mots vraiment ont vraiment... remplis mon cœur. Voilà, c'est ça. Et vraiment, je remercie voilà, toutes ceux et celles qui m'ont envoyé des messages. Ça m'a fait énormément plaisir.
1: Merci, Dina. Grâce à elle, on aura des bons plans à placer dans nos agendas. Et on jouera dans Trouvez-moi et vous serez ravis. Bonjour, Margot.
0: Bonjour, Davis. Quel plaisir de te retrouver à l'antenne. Bonjour cher Team 3, bonjour cher ami auditeur. C'est un réel plaisir de pouvoir partager ce moment avec vous, de vivre le sabbat, de pouvoir partager un bel amour que nous avons pour notre Dieu et puis de partager ces bons moments de joie, de plaisir, de douceur ensemble jusqu'à midi. Un agréable sabbat à vous et restez connectés.
1: Merci Margot. Elle baigne dans la louange. C'est donc tout naturellement qu'elle animera Atmosphère de louange. Ce sera vers 10h. Elle nous fera voyager musicalement aussi dans Louange sans frontières. Bonjour Sonia.
4: Bonjour à toi, cher maestro du jour, l'homme au Ubra. Et finalement, je ne sais pas, aujourd'hui, il en a 9.
5: Mais Davis, franchement, je te tire mon chapeau. Bonjour, chers auditeurs. Ben, écoutez, ravi d'être avec vous. Ce matin, en venant à la radio, ben, écoutez, j'ai entendu, j'ai pris la meilleure de toutes tes décisions. Je n'ai plus de frayeur. J'ai choisi ma position. Tant que je vivrai, je t'adorerai. J'élèverai ton saint nom en tout temps. En effet, moi, j'aime louer. C'est l'ambiance, c'est l'adoration, c'est la... Donc, j'espère que aujourd'hui, vous serez dans la louange avec nous parce que ça nous fait un grand bien. Donc, soyez les bienvenus, chers auditeurs d'Espérance FM.
1: Elle est jeune, très jeune, et elle doit nous porter le thé qu'on attend. Elle s'adressera aux ados et aux jeunes adultes dans SMS pour jeunes VIP. Elle est, je pense, sur la route ou en train de se garer. Coucou Adeline, si tu nous entends, on t'attend avec impatience. Et bien voilà, les présentations sont faites. Place à un moment rafraîchissant de célébration avec toi, Dina.
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3: Et oui, chers amis auditeurs, maintenant est venu notre moment de célébrer. Le soleil se lève en ce jour si particulier et la nature s'éveille. Et un souffle de paix enveloppe cette journée. Le psaume 92 nous dit « Il est beau de louer l'Éternel et de célébrer ton nom au Très-Haut, d'annoncer le matin ta bonté. » Après une semaine bien remplie, quel privilège d'ouvrir les yeux sur ce sanctuaire de temps, ce cadeau de repos et de liberté que le Créateur nous offre. Ce matin, je vous invite à vraiment laisser de côté les listes de choses à faire. Choisissez maintenant de commencer la journée de la plus belle des manières. Préparez vos cœurs, respirez profondément et entrons ensemble dans la joie de ce jour sacré. Il est temps de proclamer « Venez célébrer ! » Et pour lancer cette belle journée, nous ouvrons tout de suite cette chronique musicale avec un chant. Un chant qui dit « Hosanna ». Oui, Hosanna. Toi, vers toi, nos yeux se tournent vers toi. Un chant s'élève et l'espoir renaît. En te voyant, Seigneur, nous retrouvons la force de vivre. Tu es le roi, le sauveur. Écoutons. Hosanna.

trouvons la force de vivre quand Jésus entre dans nos vies. Le psaume 95, le grand psaume du sabbat, nous invite avec force et nous dit: venez, chantons avec joie à l'Éternel, poussons des cris de joie vers le rocher de notre salut. Allons au-devant de lui avec des louanges et faisons retentir des cantiques en son honneur. C'est exactement ce que nous faisons ce matin. Et ensemble, d'un même cœur, célébrer. Oui, nous venons célébrer Jésus.

Eh oui, j'espère que vous avez apprécié ce morceau. Je vous avoue que je l'ai découvert et vraiment, ça m'a fait danser, bouger devant Dieu et j'ai vraiment beaucoup apprécié. Donc, vraiment, nous sommes venus pour louer, adorer. Et sachez que, alors que la musique nous entraîne, eh bien, le sabbat nous invite à aller encore plus loin, à passer de la célébration à la joyeuse intimité de l'adoration. Le sabbat est ce sanctuaire dans le temps où plus rien d'autre ne compte que la présence de Dieu. Le psaume 29 nous rappelle « Rendez gloire, rendez à l'Éternel gloire pour son nom. Adorez l'Éternel avec des ornements sacrés. Dans le calme, en ce début de sabbat, oublions les soucis de la semaine. Ouvrons vraiment nos cœurs et disons-lui simplement, avec le groupe intervocal, « Je veux t'adorer ».»

Je suis sûre que vous avez adoré, loué de tout votre cœur. Parce que c'est vraiment le battement de nos cœurs que nous élevons vers Dieu. Tout ce que nous sommes, tout ce que nous avons vécu cette semaine, nous le déposons à ses pieds. Car au bout du compte, notre histoire n'existe que pour manifester sa grandeur. Et l'apôtre Paul, en contemplant le plan parfait de Dieu, écrivait ceci aux Éphésiens. À lui soit la gloire dans l'Église et en Jésus-Christ, dans toutes les générations, au siècle des siècles. Amen. Oui, pour ses bienfaits, pour sa fidélité qui ne faillit jamais, que toute la terre s'écrie ce matin. À Dieu soit la gloire.

Ah, je suis sûre que, vraiment, Dieu a fait des choses merveilleuses pour vous, dans vos vies. Alors que vraiment, cette note de gloire, cette note de reconnaissance, cette note d'amour puisse rester dans vos cœurs. Et certes, là, peut-être, les notes s'envolent, mais la présence de Dieu reste constamment avec nous. Et comme nous sommes arrivés à la fin de notre moment, j'espère que ces chants, ces versets, ces partages ont été une source de rafraîchissement pour vos âmes fatiguées et un écho pour votre propre adoration. Et puis les heures bénies de ce jour se poursuivent, alors emportez avec vous cette certitude. Celui qui a institué le repos

0: vos côtés. Il garde vos pensées dans sa paix divine. Il restaure vos corps et il vous remplit. Il remplit vos maisons de sa lumière. Alors, poursuivez avec nous ce doux et excellent sabbat et que Dieu vous bénisse abondamment. Restez pleinement dans son amour, dans un esprit continuel d'adoration.
1: Voilà. Merci beaucoup Dina. Il est 8h08 sur Espérance FM. Merci d'être avec nous dans Vive le Sabbat. Dans un instant, on présente Adeline qui est arrivée entre-temps, la jeune et très jeune Adeline. J'aimerais vous informer que vous pouvez utiliser le 0696 218 280. Ça peut être utile pour quoi, Flo?
2: Eh bien, si vous souhaitez partager un mot, nous encourager quelqu'un, quel que soit, ce sera par WhatsApp et par écrit, nous pourrons diffuser vos messages d'amour, simplement.
1: Et je rajouterais même que si vous êtes, par exemple, responsable de communication d'une église et que vous avez un bon plan intéressant à envoyer, même si vous y prenez un peu tard, je pense qu'il est encore temps, puisque tout à l'heure, Margot et Sonia vont présenter les bons plans, n'est-ce pas, mesdames?
2: Eh oui!
1: Très bien. Elle est arrivée entre-temps, elle est jeune et très jeune. Elle présentera dans un instant SMS pour jeunes VIP. Bonjour Adeline.
2: Bonjour Davis, bonjour cher auditeur. C'est un plaisir d'arriver comme un oiseau sur une branche, mais d'être là.
1: Un oiseau sur une branche, c'est pas mal. C'est quand même mieux que de dire comme un cheveu sur la
2: non,
1: soupe.
2: Non, je ne suis pas un cheveu.
1: Absolument, tu es un oiseau, un bel oiseau.
2: Waouh.
1: Quel sera ton thème tout à l'heure?
2: Alors, mon thème d'aujourd'hui, c'est « Je choisis d'être serein ou sereine ».
1: Merci. Dans quelques minutes, on retrouve Dina et d'autres surprises dans l'histoire des enfants intitulée « Le trésor de la Yole à l'anse bleue ».
2: Mais avant, Davis et chers auditeurs, nous allons écouter ce titre de Claire Tabita, « J'ai besoin de toi ».

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2: L'histoire des enfants dans un instant sur Espérance FM. Je peux vous dire qu'il y a une effervescence sur le plateau car il y a une histoire de voix off qui

0: histoire pour les enfants, le trésor de la Yole à Lance Bleue.
1: Tout à fait. Donc, chers enfants, c'est votre moment. Soyez à l'écoute. Il existe en Martinique une plage cachée que l'on appelle Lance Bleue. Là-bas, le sable est doux comme du sucre glace. Les cocotiers dansent au rythme des alizés et l'eau est si transparente qu'on peut y voir les poissons-coffres jouer à cache-cache. C'est dans ce décor de cartes postales que vivent Lucas et Gabriel, deux amis inséparables de 10 ans. Lucas est un garçon vif, toujours une idée d'aventure en tête. Gabriel, lui, est plus calme, réfléchi et il adore dessiner. Tous les deux vont à l'école de leur commune et le sabbat, ils aiment s'asseoir au bord de l'eau pour admirer la création de Dieu et discuter de leurs rêves. Ils s'étaient promis une chose, rester les meilleurs amis du monde, quoi qu'il arrive. Mais ce qu'ils ne savaient pas, c'est que leur promesse allait bientôt être mise à l'épreuve.

0: Un après-midi, après l'école, les deux garçons se retrouvèrent sur le ponton. Lucas tenait entre ses mains un objet magnifique. Une maquette de yole ronde, le bateau traditionnel des Antilles de la Martinique, est entièrement sculpté dans du bois de gommier par son grand-père. Il avait de vraies petites cordes et une voile en tissu rouge éclatant.
1: Regarde, Gabriel, c'est mon grand-père qui l'a faite pour moi. Elle est unique!
0: S'exclama Lucas, les yeux brillants. Gabriel fut émerveillé. En tant que dessinateur, il adorait les beaux objets.
2: Elle est incroyable! Lucas, s'il te plaît, tu me la prêtes juste pour ce soir? Je veux la dessiner dans mon carnet. Je te jure que j'en prendrai grand soin.
0: Lucas hésita. C'était son bien le plus précieux. Mais en pensant à leur amitié et à ce qu'il apprenait à l'église sur le partage, il sourit et lui tendit la yole.
1: D'accord, Gabriel. C'est ça, être des amis, prends-en soin, hein.
0: Le lendemain matin, une grosse averse tropicale tomba sur l'île. Gabriel, pressé de courir se mettre à l'abri sur sa terrasse, posa le carnet et la yole sur une table extérieure. Mais le vent se leva brusquement. Une rafale projeta la magnifique yole en bois sur le caronade en béton. Crac ! La voile rouge se déchira et le mât en bois se brisa en deux. Quand Gabriel vit les dégâts, son cœur se serra. Il fut pris d'une immense panique. Oh là là, par peur de la réaction de son ami, au lieu d'aller lui avouer la vérité, il cacha l'aïeul cassé dans son placard et évita Lucas pendant 2 jours à l'école. Lucas, de son côté, ne comprenait pas pourquoi Gabriel ne lui parlait plus. Le vendredi après-midi, il décida d'aller chez lui. En arrivant, il vit Gabriel sur la terrasse, l'air triste.
1: Gabriel, qu'est-ce qui se passe? Et ma yole alors?
0: Demanda Lucas. Les larmes aux yeux, Gabriel alla chercher le jouet brisé et le posa sur la table.
2: Pardon, Lucas. Le vent l'a renversé. J'ai eu trop peur que tu ne sois plus mon ami. Alors je me suis caché.
0: En voyant son trésor détruit, Lucas ressentit une vague de colère. Il eut envie de crier, de dire que c'était fini, qu'il n'était plus ami. Il prit la yole et partit en courant sans dire un mot. Le soir venu, alors que le soleil se couchait sur la mer, Lucas était assis dans sa chambre, fâché. Son grand-père entra, s'assit près de lui et regarda le bateau cassé.
3: Tu sais, Lucas, un bateau en bois, ça se répare toujours avec un peu de colle et de patience, dit doucement le vieil homme.
0: Mais une amitié brisée par la rancœur, mon petit, c'est beaucoup plus difficile à recoller. Jésus nous demande de pardonner, non pas parce que c'est facile, mais parce que son amour est plus grand que nos colères. Lucas réfléchit toute la nuit. Il se souvint de tous les bons moments passés avec Gabriel. Le lendemain matin, le jour du sabbat,
3: Lucas prit sa yole cassée, un tube de colle forte, une nouvelle ficelle et se rendit à l'anse bleue. Gabriel était là, assis sur le sable, le visage sombre. Lucas s'approcha et s'assit à côté de lui. Il posa le bateau entre eux.
1: C'est vrai, j'étais très fâché,
3: dit Lucas d'une voix douce.
1: Mais Gabi, notre amitié a plus de valeur que ce bout de bois. Tu sais, je te pardonne.
3: Un immense sourire éclaira le visage de Gabriel. Les deux garçons passèrent la matinée ensemble au bord de l'eau. Gabriel aida Lucas à recoller le mât et Lucas partagea sa ficelle pour réparer la voile. À la fin de la journée, la yole était de nouveau entière et elle semblait même encore plus solide qu'avant. Les deux amis remirent la yole à l'eau et ils la regardèrent flotter fièrement sur les vagues transparentes de l'anse bleue. Ils avaient compris une leçon qu'ils n'oublieraient jamais. Tout comme les vagues de la mer nettoient le sable de la plage après la tempête, le pardon nettoie nos cœurs de la colère et de la rancœur. La Bible nous enseigne que le partage rend notre vie plus belle, mais que le pardon protège nos amitiés. En choisissant de pardonner à son ami, Lucas a agi comme Jésus le fait avec chacun de nous. Il a réparé ce qui était brisé et a rendu leur lien plus fort que jamais.
4: Merci beaucoup Dina pour cette belle histoire. Merci également à tes voix off.
3: Oui, je remercie grandement mes voix off. Et donc, je ne peux pas dire pourquoi.
4: Mais une des voix, pas une chroniqueuse.
3: C'est ça. Voilà. C'est ça. Donc on va laisser le suspense et je dirai pour tout à l'heure.
4: Très bien. Dans un instant, à vos agendas avec des bons plans sur Espérance FM.
5: Mais avant, nous vous proposons d'écouter ce titre des enfants de Kerlis à Fort-de-France. Nos cœurs unis, nos mains amies.

0: Espérance FM, vive le sabbat. Merci beaucoup d'être avec nous. J'espère que votre matinée se passe bien. Tout de suite, les bons plans avec Margot et Soso.
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3: Alors ce matin, nous, Soso et moi, nous allons partager quelques bons plans avec vous, mais les bons plans du jour et quelques bons plans pour on commence, on embraye déjà sur la semaine. Alors, ma santé est une priorité présentée par Véronique Norton Clovel. Donc, si tu n'as pas encore choisi ou te rendre ce matin, tu as la possibilité de te rendre à l'église Adventiste Eau Vive aux Anses d'Arlay. En phase santé et bien-être du 16 au 23 mai 2026. Donc ce sabbat, si tu n'as pas encore choisi où te rendre, tu as la possibilité de te rendre à l'église Adventiste Eau Vive aux Anses d'Arlay à partir de 10h30.
4: Et pour les Samaritains ou tous ceux qui sont aux alentours, sachez que l'église de Saint-Marie, donc à Sainte-Marie, l'église Adventiste, est fermée ce jour, samedi 16 mai, car les membres, ils sont en sabbat nature au site du camp de Rama. Donc, si vous voulez les rejoindre, sachez que vous pouvez vous rendre à Rama, Monésie, Sainte-Luce. Donc, l'église de Saint-Marie à Sainte-Marie est fermée ce matin.
3: Alors, tu te trouves un petit peu dans le secteur centre-sud du Cos, Rivière-Salée. Il y a pour toi une série de conférences fascinantes et à entendre absolument. Jésus est la réponse pour ma vie. Du 10 au 23 mai, donc ce sabbat, tu as la possibilité de t'y rendre de 9h à 11h45 à l'église Adventiste du 7e jour de Rivière-Salée. Spécial santé. Comprendre la véritable cause des maladies, comment les inverser avec l'hygiéniste naturopathe. Vous êtes tous attendus nombreux, accompagnés de vos amis. Alors, ministère auprès de la femme, atelier, prestations et aide sociale, dispositif en faveur des personnes âgées et étudiants. Donc ça c'est pour demain, 17 mai de 8h à 10h à Elim Bas Mission. Voilà pour ce matin.
0: Très bien. Merci beaucoup Margot et Soso. Dans un instant sur Espérance FM, on va passer à la chronique Je l'ai chanté. C'est l'entretien que Dina aura avec notre invité. Et le titre de cette chronique, Brisée par l'ombre, restaurée par la grâce, le récit d'un souffle nouveau.
4: Mais avant, nous allons pouvoir écouter ce titre, Ose comme Daniel. C'est le chantème du Camporé d'ailleurs qui s'est déroulé bien pas plus tard qu'il y a 3 semaines, on va dire, 2 à 3 semaines. Écoutons Ose comme Daniel.

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4: Et d'ailleurs, nous avons reçu le message de Rose qui souhaite un joyeux sabbat à tous les malades de Galade. Alors Galade, c'est l'église qui se trouve au Robert. Et non, Soso, ce n'est pas la capitale de la Martinique. Donc Rose envoie un joyeux sabbat à tous les membres malades. Et elle dit que Dieu passe ses mains bienfaisantes sur leur corps et qu'ils trouvent la guérison. Elle dit également que nous souhaitons un joyeux anniversaire en retard à la sœur Lise Violette. Que Dieu la garde et la bénisse abondamment de la part du club Les Muguets de Galade. Très bon sabbat à tous les auditeurs d'Espérance FM et c'est de la part de Rose qui adresse d'ailleurs une rose à tous.
5: Je l'ai chanté.
3: Très bien, à toi Dina, avec ton invité qu'on a d'ailleurs déjà entendu dans l'histoire des enfants qui faisait le rôle de... Quel rôle ?
5: De Gabriel.
3: Gabriel, le petit garçon Gabriel.
5: C'est ça.
3: À toi Dina.
5: Très bien, merci. Alors effectivement, donc je suis très heureuse ce matin, j'ai la joie au cœur parce que j'accueille Kelly. Kelly, vous ne le voyez pas, mais elle a un sourire lumineux. C'est une femme pétillante, grande, belle. Et vraiment, c'est un vrai plaisir de l'accueillir ce matin avec nous. Et de manière très spontanée, elle a pu faire la voix off de l'histoire dans laquelle j'étais narratrice. Et je trouve ça formidable. Donc, voilà. Bravo. Et puis donc, et Flo, donc, qui a fait la seconde voix off de Lucas. Merveilleux.
3: Ça va la gorge, Flo ?
6: Oui, ça va.
3: Oui, ça va.
5: Donc, c'est formidable. Une vraie petite famille. Et franchement, ça me fait vraiment très, très plaisir. Donc, Kelly, je sais que tu es avec nous ce matin après, je dirais près d'un mois, un mois et demi où on a vraiment échangé ensemble, où il y a eu des petits échanges loupés, etc. Mais on a toujours réussi à se raccrocher au wagon et à pouvoir préparer en tout cas cet entretien de ce matin. Mais c'est vraiment un plaisir pour moi parce que dans ce que tu dégages, dans ta personnalité, je sens une femme pleine de force et pleine de paix et pleine aussi d'amour en fait pour les autres. Alors là, c'est ce que je vois de visible. Mais toi, comment est-ce que tu te sens ce matin ?
7: Bonjour à toutes et à tous. Je m'appelle Kelly. Je me sens aujourd'hui vraiment honorée. C'est vraiment une grâce de Dieu d'être là parmi vous. Merci mesdames pour cet accueil. Merci très cher.
3: Ah, merci. Je m'inquiétais. Tu disais juste mesdames. Je me suis dit oh là. Avec plaisir, Kelly.
7: Merci beaucoup.
5: D'accord. Et donc, tu disais donc que tu étais bien. Et voilà. Et après, qu'est-ce que tu pourrais nous dire de toi ? Moi, c'est ce que j'ai perçu de toi. Mais qu'est-ce que tu souhaiterais nous dire en te présentant ?
7: Alors, moi, je rejoins. Je suis très touchée par tes mots parce que, effectivement, c'est bien cela. On dit de moi que je suis une personne très souriante, effectivement très, très solaire. J'ai la joie, j'ai beaucoup d'amour. franchement, l'Esprit Saint a déposé quelque chose de que je ne comprenais pas avant, mais en fait c'est là et donc je l'accueille. Et, j'en suis honorée, donc voilà, beaucoup d'amour. Voilà, j'aime bien embêter ma famille. Quand ils se sentent un peu tristes, un peu stressés, ben je suis là. Puis même les amis, la famille, les personnes, même dans le cadre professionnel, on me connaît comme ça. Dès que j'arrive, la personne solaire qui est apaisante, qui fait du bien. Voilà. D'accord. C'est ce qu'on dit de moi, donc je l'accepte.
5: D'accord.
7: Gloire à Dieu.
5: Très bien. Très bien. Tu m'as aussi dit donc, que tu es une épouse et une maman de 3 enfants, de 3 garçons.
7: C'est exactement ça. Je suis l'heureuse épouse d'un adorable homme. Franchement, c'est un cadeau pour moi. Je vais raconter une histoire qui nous emmène à ces propos. Et voilà,
5: D'accord.
7: c'est très contente d'être honorée par Dieu pour m'avoir donné la responsabilité de pouvoir accueillir ces garçons, parce que j'ai 3 garçons.
5: Voilà. Très bien. D'accord. Alors, tu m'as aussi confié, bon, c'est juste pour dire que voilà, cette partie humaine qui est en toi, que tu en activité un peu extra-professionnelle, tu guides aussi des personnes, tu les accompagnes, voilà, pour qu'ils puissent se reconstruire dans leur chemin de vie. C'est ça.
7: C'est exactement cela.
5: D'accord, très bien. Alors, entrons dans le vif du sujet. Ce que tu vas nous partager aujourd'hui, donc, est en lien pour nous faire découvrir un chant qui t'a touché, qui t'a marqué durant une tranche de vie. Et dans quelle période, en fait, se situe ce que tu vas nous raconter ?
7: Eh bien, on est dans une période de 2009 à 2016.
5: D'accord. Ok. Et donc, dans quel contexte un petit peu familial ? Donc, as-tu... Du coup, dans quel contexte familial ? Oui.
7: Donc, j'ai grandi dans une famille unie. Mes parents sont toujours ensemble aujourd'hui. Ils sont mariés. Ils prennent soin l'un de l'autre. Et j'ai toujours vu entre eux un amour sincère, du respect, de la tendresse et une vraie complicité. Donc, lorsque je me suis mariée, pour moi, c'était naturellement quelque chose de très sérieux, quelque chose qui devait durer toute la vie. Mais les choses ne se sont pas passées comme je l'avais imaginé. Pendant plusieurs années, j'ai vécu une relation marquée par la violence psychologique et physique, la souffrance, la peur, l'incompréhension et une très grande solitude intérieure. Pourtant, malgré cela, je continue à prier énormément. Je demandais à Dieu de changer les choses. J'espérais profondément que ma situation puisse évoluer et que ce qui était très difficile pour moi en tant que chrétienne, c'était cette lutte intérieure entre ce que je vivais et ce que je pensais devoir en supporter. Pendant longtemps, je cherchais dans la Bible une réponse, un verset, quelque chose qui puisse m'aider à comprendre ce que Dieu attendait réellement de moi. Parce qu'au fond de moi, par tiens, représentait un immense bouleversement. Puis en 2016, j'ai fait un rêve qui m'a profondément marqué. Dans ce rêve, je voyais Dieu avec moi, comme si nous montions ensemble. Et j'entendais, il est temps pour toi de partir. Quand je me suis réveillée, j'étais véritablement bouleversée. Je me demandais sincèrement si ce rêve venait réellement de Dieu. Parce qu'après toutes ces années de prière, je n'arrivais pas à imaginer que Dieu puisse me demander de partir. Mais progressivement, quelque chose a commencé à changer en moi. J'ai commencé à ressentir une paix intérieure et je n'avais plus ressenti depuis très longtemps. Et peu de temps après, J'ai compris qu'il fallait partir rapidement pour protéger ma vie et celle de mon fils. J'ai donc quitté mon domicile dans l'urgence. J'ai dû laisser derrière moi énormément de choses. J'ai été accueillie dans un foyer pour femmes victimes de violences. Et honnêtement, cette période a été l'une des plus douloureuses de ma vie. Mais avec le recul, je peux dire que cela a aussi été le début de ma reconstruction. Je suis rentrée en Martinique avec mon fils et mes parents nous ont accueillis chez eux.
5: Alors juste qu'on puisse comprendre, oui. Avant, donc, tu étais dans l'Hexagone et après tu es venue ici en Martinique.
7: Exactement. Okay. Aller à l'église, petit à petit, Dieu a commencé à refaire quelque chose en moi. Et c'est vrai qu'aller à l'église me faisait énormément de bien. Un réconfort, un appui, de la bonté, de la simplicité. Et la louange, la parole de Dieu, la présence de Dieu, tout cela me portait. Et c'est justement dans cette période que le chant Souffle Nouveau de Dan Huyten a pris une place très particulière dans ma vie. Cette chanson m'a accompagnée dans une période où je devais apprendre à revivre.
5: Alors, c'est la strophe 2, je sais que tu m'as dit, qui t'a beaucoup marqué, qui dit « Père, je n'ai qu'un désir, rester près de toi, écouter ta voix. » Père, tu m'as tout donné et c'est à tes pieds que je veux rester. Saint-Esprit qui donne vie, ranime en moi ce feu pour toi. Saint-Esprit, viens par ta pluie, rafraîchis-moi et envoie un souffle nouveau. Oui, envoie un souffle nouveau. Est-ce que tu souhaites un petit peu le fredonner pour nous ?

0: Très beau chant. Donc ce souffle nouveau que Dieu t'a donné. Tu m'as confié que c'est à ce moment-là que tu as appris à revivre.
1: Exactement. Dieu m'a appris à savoir qui je suis. Il m'a appris à m'aimer. Mm-hmm. J'ai appris à voyager seule, mm-hmm. à aller au restaurant seule, mm-hmm. à aller au cinéma seule. Je souris, mais ce fut vraiment une bataille pour moi. C'est, mm-hmm. vous pouvez vous dire, mais quand même, faire les choses seule, vraiment, c'est quelque chose. En tout cas, mm-hmm. pour moi.
0: Parce qu'antérieurement, derrière, ce que tu avais vécu était, tu étais dans un étau et tu étais isolée en fait. Et là, tu découvres que tu peux faire seul, que tu as de la valeur. Alors qu'avant, dans l'étau dans lequel tu étais, tu n'avais pas en fait cette confrontation, je dirais, à un environnement libre. Et là, tu te retrouves en fait à pouvoir vivre et t'exprimer et être à la vie et aux personnes autour de toi.
1: C'est exactement ça. Franchement, je suis vraiment honorée. Tu dis tellement, tu poses les mots, c'est tellement parfait, c'est exactement cela. Mmh. C'est comme si l'Esprit Saint t'avait permis de lire en moi.
0: Oui, parce que je comprends et je sais que l'émotion est là et qu'avec la pudeur, les choses sont fortes, mais je les ressens. Oui. Donc, c'est pour ça que je me permets de t'aider et de pouvoir exprimer des fois ce qui est un latent et que l'on puisse saisir en fait la profondeur.
1: Tout à fait. Et donc j'ai compris quelque chose d'essentiel. Lorsqu'on ne sait pas qui l'on est en Dieu, il devient très difficile de construire des relations saines. Mais quand Dieu restaure l'identité d'une personne, il peut aussi restaurer sa vie entière. Puis, pour revenir à cette partie, cette saison passée, puis quelques années plus tard, alors que je me reconstruisais progressivement, j'ai rencontré celui qui est devenu mon époux. Aujourd'hui, je rends véritablement, encore une fois, grâce à Dieu pour cela. Nous avons construit une belle famille. Et ce qui est assez touchant, c'est que son fils et mon fils avaient tous les deux Gabriel comme deuxième prénom. Puis lorsque nous avons eu notre enfant ensemble, qui était aussi un garçon, nous avons naturellement choisi Gabriel comme premier prénom. Pour moi, cela représentait presque un clin d'œil de Dieu. Alors aujourd'hui, je peux dire sincèrement que Dieu m'a redonné la paix, la stabilité et un amour saint.
0: Amen. Et donc, cette restauration, cette reconstruction t'a aussi permis de porter du fruit, je dirais du fruit de reconnaissance. Et explique-nous en fait ce que tu as réalisé.
1: Eh bien, l'année dernière, j'ai fait un songe. Et quand je me suis réveillée, l'Esprit Saint, en fait, j'avais entendu clairement, puisque tu me dis que dès que tu te réveilles le matin, tu souhaites être obéissante, alors je vais te confier quelque chose. Tu vas créer un carnet de bénédiction. Donc c'est pas un journal intime, c'est un carnet qui aide à reconnaître les bénédictions de Dieu au quotidien, même dans les saisons difficiles. Il contient des versets bibliques, des espaces de réflexion, des encouragements. Parce que parfois, lorsqu'on traverse des épreuves, on oublie que Dieu agit encore. Et si je pouvais laisser un message aux auditeurs ce matin, ce serait celui-ci. Ne perdez jamais espoir. Dieu n'abandonne pas les personnes brisées. Il peut réellement souffler une vie nouvelle là où l'on croyait que tout était terminé. Et puis Et il y a un verset que j'aime bien.
0: Oui.
1: Que je vous partage. C'est un de mes versets préférés. Il me porte. Il a été peint sur le mur dans mon salon afin que ma famille et même moi ou encore mes invités puissent le lire et s'imprégner de celui-là. Sans moi, vous ne pouvez rien faire. C'est dans Jean 15, verset 5.
0: C'est « Je suis le cep et vous êtes les sarments. Celui qui demeure en moi et en qui je demeure porte beaucoup de fruits, car sans moi, vous ne pouvez rien faire. »
1: Amen.
0: Merveilleux. Donc, restez attachés à Dieu et pour porter du fruit, en fait.
1: Amen.
0: Amen. C'est vraiment très, très beau. Et vraiment, merci Kelly pour ce moment. Ce que je retiens, c'est que vraiment brisé dans l'ombre, tu nous as dévoilé comment Dieu t'a libéré, t'a restauré avec ce souffle nouveau qu'il t'a donné. Et maintenant, tu es une femme épanouie qui porte du fruit pour lui et qui accompagne aussi d'autres à trouver ce chemin de vie et cette reconstruction. Et c'est vraiment très fort. Et en même temps, tu invites chacun à dresser un espace de reconnaissance, en fait, via ce carnet de bénédiction. Donc vraiment merci beaucoup de nous avoir confié cette tranche de ta vie. Et cela rappelle aussi que en fait la violence peut briser un quotidien, mais qu'elle n'a pas le dernier mot sur l'identité d'une femme. Et à toi en fait qui nous écoute en ce moment, peut-être que dans le secret de ta chambre, dans le secret de ta maison, ben derrière un écran ou au volant de ta voiture, à toi qui traverses peut-être l'enfer des violences conjugales, qui subit des mots qui détruisent ou des gestes qui blessent, eh bien nous voulons te dire ce matin que tu n'es pas seule. Ta douleur est vue, ta peur est légitime, mais ta valeur aux yeux de Dieu reste intacte. Tu es précieuse, tu es précieux, et il y a une issue hors de cette nuit. Donc n'aie pas peur de demander de l'aide. Et notre invitée ce matin, Kelly, vraiment l'a partagé avec beaucoup d'émotion. Et au plus fort de la tempête, et ben une mélodie est venue vraiment visiter ta solitude. Et ce chant précis qui est devenu ton cri, ta bouée de sauvetage, c'est le point de départ de ta reconstruction. Et il nous a rappelé que Dieu qui guérit les cœurs brisés peut rallumer la vie lorsque tout semble éteint. Alors vraiment, cher ami auditeur, je te propose maintenant de laisser ces quelques notes envelopper ton cœur, ce souffle nouveau pour toi, pour celles et ceux qui souhaitent se relever. Ce chant est porteur de délivrance.

0: Diane Luiten, Un souffle nouveau. C'est la chanson qui a soutenu notre invité Kelly. Dans un instant, une jeune parlera aux jeunes et leur donnera des outils. J'ai dit parlera aux jeunes, mais j'aurais dû dire nous parlera à nous, car je suis jeune également. J'espère qu'elle le confirmera. A tout de suite, il est 8h03.
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11: Merci d'être sur Espérance FM. Pour rester connecté à nous, deux moyens, le portable pour les WhatsApp et les SMS, 06 96 218 280. Et pour cette prochaine chronique, vous pourrez également intervenir en direct au 0596 72 82 51. Une discussion menée par Adeline. SMS pour jeunes VIP.
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13: Bonjour, bonjour chers jeunes VIP, comment allez-vous? Aujourd'hui, nous allons parler d'un choix puissant, un choix qui peut transformer notre manière de vivre, de penser et même de traverser les difficultés. Le choix d'être sereine ou d'être serein. Parce qu'il faut être honnête, nous vivons dans un monde où tout va vite. Les jeunes subissent énormément de pression, la pression scolaire. Vous savez de quoi je parle en ce moment, avec ceux qui sont en train de préparer le bac ou encore qui sont en train de préparer le brevet. Les conflits familiaux, la peur de l'avenir, les blessures émotionnelles, la comparaison sur les réseaux sociaux et tout ça. Et parfois, l'esprit devient tellement chargé qu'on perd la paix intérieure. Mais aujourd'hui, nous allons découvrir qu'être serein ou sereine, ce n'est pas vivre sans problème, c'est apprendre à garder la paix même au milieu de la tempête. Est-ce que vous êtes prêts? Alors, ce matin, j'ai le choix d'avoir de belles fleurs autour de moi, de belles chroniqueuses autour de moi et une magnifique invitée. Alors, je vous pose cette question. Alors, n'oubliez pas, la règle, c'est d'être jeune. Je ne veux pas de vos expériences, n'est-ce pas, Davis, qui est à la console? Et j'ai en plus un jeune homme avec nous, waouh! Alors, donc, dites-moi, écoutez bien la question. Je reprends, vous êtes jeune. Ne me parlez pas de vos expériences, là, ok? Selon vous, pourquoi? Et toi, cher jeune, si tu veux interagir, tu peux le faire en nous appelant directement à l'antenne au 05 96 72 82 51. Ou si tu es un petit peu timide, tu peux aussi discuter sur le WhatsApp au 06 96 218 280. L'antenne est à vous. Mais sur le plateau et également à chacun d'entre vous qui nous écoutez ce matin, selon vous, pourquoi est-il devenu difficile aujourd'hui pour nous de rester sereins face aux défis de la vie? À vous de jouer.
11: Est-ce que tu veux dire, Adeline, que c'était plus facile avant ou...

0: ne parle pas d'avant.
1: Maintenant,
0: aujourd'hui.
1: D'accord.
0: Aujourd'hui, selon vous, pourquoi est-il devenu plus si difficile pour nous, en tant que jeunes, de rester serein ou sereine face aux défis de la vie?
2: La vie est stressante, quoi, comme tu as dit. Je suis jeune. La vie est stressante, voilà, on n'a pas le temps de se poser, il faut courir. Tu envoies maintenant avec les portables, c'est un message instantané, il faut répondre tout de suite. Ouais, non seulement les parents qui disent déjà, il fallait répondre tout de suite aux parents déjà. Mais c'est vrai, dans ça, les devoirs et tout ça, j'imagine, ça ne change pas et ça s'amplifie, il y a des devoirs tout le temps. En fait, tu n'as même pas le temps de respirer. Le peu de temps qui te reste pour respirer, il faut dormir, ça devient difficile. Hein. Donc voilà quoi.
1: Dis comme ça.
3: Il y a une influence aussi des réseaux sociaux.
1: Kelly,
4: oui, plus les tâches ménagères qu'on leur donne. Oui.
5: C'est bon. Moi, je souhaiterais dire aussi que en fait, j'ai même l'impression que l'environnement. Il est stressant en fait parce que tout bouge, tout va vite, faut tout faire vite et en fait moi je trouve que ça met en fait une pression supplémentaire autant dans les actions mais même l'environnement, enfin les choses, enfin il y a des bouleversements même technologiques ou autres, mais tout va toujours trop vite et on a l'impression que faut courir tout le temps courir.
0: Moi, voilà. Tout le temps pressurisé par la vie.
5: Voilà.
0: Même en étant jeune.
3: C'est ça. Vas-y. Et pour approfondir un peu ce que je disais par rapport aux réseaux sociaux, en fait, les jeunes, ils s'identifient beaucoup.
0: Ils sont très standardisés.
3: Voilà, ils s'identifient beaucoup. Et bon, eh ben, si je veux ressembler à celui que j'idolâtre un petit peu, et bon, si je n'y arrive pas, eh ben, je suis pas aux normes, je suis pas à la hauteur, je suis pas. Donc, c'est sans cesse.
0: Là, une norme d'excellence permanente.
1: Et le fait de savoir tout ce qui se passe dans le monde de façon quasi instantanée, je ne sais pas si c'est un avantage ou bien si c'est un facteur de stress supplémentaire.
0: C'est vrai qu'avant, on était dans notre petite Martinique, là,
5: petite bulle.
0: Et des fois, on avait l'information quelques jours après. Mmh. Et là, aujourd'hui, on a tout en instantané, ouais. On n'a pas le choix que de faire face. Mmh. Deuxième question, vous savez bien que je ne vais pas rester sur cette question, on y va. Mmh. Avez-vous déjà traversé une période où vous aviez l'impression de perdre votre paix intérieure? Qu'est-ce qui vous a aidé à retrouver la sérénité quand vous étiez jeune, toujours?
1: Pourquoi parles-tu au passé?
0: Non, mais j'entends mes individus.
5: Il faut
0: actualiser.
5: Actualiser.
0: Pourquoi? Parce que si je dis aujourd'hui, elle va me trouver des choses. Et là, en tant que jeune.
1: Vous avez déjà la question?
0: Je reprends la question. Avez-vous déjà traversé une période où vous aviez l'impression de perdre votre paix intérieure? Qu'est-ce qui vous a aidé à retrouver la sérénité?
5: Moi, je me rappelle que c'était lorsque je devais passer mon bac et que j'étais
0: avec
5: très stressée, 17 ans.
0: Ok.
5: Et à ce moment-là, en fait, j'ai senti une peur m'envahir au point d'aller, enfin vraiment être dans les larmes, en fait, ouais, je vais pas réussir. En fait, je me mettais une pression et j'étais vraiment, j'ai une crise de larmes et je me suis dit non, je vais pas y arriver. Et en fait, ce qui m'a permis de relativiser, c'est la parole de Dieu en me remettant en fait une promesse. Et
0: dis-nous
5: puis en parler.
0: Partage avec moi.
5: Alors c'est Jérémie 29. Car j'ai pour vous des projets de paix et non de malheur.
0: Alors explique-nous comment c'est arrivé. Tu étais dans les toilettes, tu étais en train de pleurer, puis ça arrive dans ta tête. Dis-nous tout, écoutez.
5: C'est en méditant à ce moment-là. C'est vrai que le matin, je méditais pas mal la parole de Dieu et je louais beaucoup. Et j'ai en tout cas pris pour habitude, enfin voilà, c'était en tout cas mon habitude du matin de passer ce temps avec Dieu. Et à un moment donné, je me suis rappelé en fait ces paroles. Et en fait, ça a fait écho en moi et je me suis dit, mais Dina, si tu fais confiance à Dieu, arrête de pouvoir prendre ces pensées-là et à te les approprier. Dieu a toujours été avec toi et t'a montré par le passé, enfin voilà, les quelques années où j'ai pu vivre en fait des choses difficiles avant, lors de mes 15 ans, 14 ans, où voilà, mais j'ai senti que Dieu était avec moi et je me suis dit pourquoi il ne serait pas avec toi aussi pour ton bac. Donc voilà, je me suis remémoré cette promesse-là, je suis tombée sur ce verset et après j'ai senti une paix en moi. J'ai loué ce matin-là, je sais que j'ai loué Dieu. Et après, je sais que je me suis sentie mieux. J'ai senti une paix, une sérénité. Et après, à un moment donné, comme si un poids en fait sortait de ma poitrine et est parti. Et là, je me suis sentie en paix.
0: Wow, très bien, merci. Il n'y en a pas d'autres pour me nourrir un peu ce matin? Personne?
3: Mais moi, c'était un petit peu similaire à Dina. C'était ma première expérience
0: d'examen.
3: C'était le brevet, c'était le premier diplôme. Il fallait que... Maintenant, c'est pas possible de ne pas avoir son premier diplôme.
0: T'avais quel âge?
3: J'avais 14 ans. Surtout que je suis née en janvier, donc j'avais 15 ans.
4: Ouais. Oui.
3: Donc voilà, c'était important pour moi. Je stressais, j'étais
0: mal.
3: En mode panique. J'allais aux toilettes avant de partir. Ah ouais, le stress. Et puis ma amie, elle savait pas comment faire, mais elle m'a senti ou la casque, c'est pour un maniement toute l'année. J'arrivais. Mais j'entendais pas ça pour moi. Et puis j'ai pris un petit bout de papier. J'ai écrit là-dessus, ne crains rien car je suis avec toi. Ne promène pas des regards inquiets car je suis ton Dieu, je te fortifie. Je viens à ton secours, je te soutiens de ma droite triomphante. C'est Josué 1, je crois, verset 9. Voilà. Avant de partir, je lisais mon petit bout de papier, je remettais dans mon porte-monnaie. Avant d'entrer dans la salle, je lisais mon petit bout de papier, je remettais dans mon porte-monnaie. Je me dis, bon, c'est bon, allez, je peux y aller.
0: Wow,
3: je m'as dit qu'il sera avec moi, donc c'est bon.
0: C'est une belle.
3: Et j'ai eu mon brevet avec mon sion. C'était mon premier diplôme.
0: Cher jeune, toi qui écoutes, tu vois, il y a des petits tips qu'on peut récupérer. Comme quoi, on n'est pas des dinosaures, mais on peut faire quelque chose. Alors, il n'y a pas encore.
2: Ouais, moi, en fait, j'étais dans une situation, je vais vous expliquer laquelle, mais moi, j'ai retrouvé ma sérénité en défiant Dieu. Mm-hmm. En fait, j'avais 19 ans, donc j'étais sur le campus et j'étais en licence. Et c'était le début de la licence et autres, et il y a eu un problème avec le sabbat. Bon, bref, un cours obligatoire placé le vendredi soir. Et c'était un cours important puisque j'étais en... Bon, bref, j'étais en monnaie banque finance, en fait, à l'époque. Et c'était un cours important. Et si je n'étais pas à ce cours-là, je ne pouvais pas valider mon unité, etc. On m'a prié, j'ai fait ce que l'Église, ce que j'apprends à l'Église depuis petite, ce que j'apprends dans la Bible, etc. J'ai prié, j'ai défié, j'ai pris les versets, tout ce qu'on dit là. Je vais devant le responsable de la faculté, le doyen. Après, je vais voir le responsable de l'université. Bon, bref, on me rembarre, je synthétise. Hein. On me dit simplement que c'est pas possible, que si c'est un musulman, si c'est un X, si c'est un autre jour d'adoration, etc., on peut rien faire pour moi. La seule solution, la seule porte que l'on me donne à un mois et demi de l'examen final, hein, la seule porte que l'on me donne, c'est que je puisse changer de section. Et donc, du coup, il me reste à peine un mois et demi pour ingurgiter ce que les autres ont eu avant, quoi, puisque c'est par semestre sur le campus, c'est des examens par semestre. Et donc, du coup, puisque j'y jeûnais, hein. Moi qui jeûnais pas, je jeûnais à l'église, là, les journées où on jeûne avec mes parents.
6: Vrai jeûne.
2: Mais moi, là, dans ma situation, j'ai jeûné avant d'aller voir les responsables des doyens, tout ça. J'ai essayé de jeûner 3 jours, seulement que mon corps ne pouvait plus
6: jamais
2: vomir, etc. Je dis je jeûne et tout. Mais la réponse attendue n'a pas été, puisque j'ai été virée de ma section. En gros, j'ai changé de modèle banque finance pour aller en gestion des entreprises et puis après collectivité territoriale. Bref, donc du coup, j'y ai atterri dans cette session de gestion des entreprises, économie gestion, et j'ai défié Dieu. J'ai dit que moi, j'ai fait ce choix parce que moi, le sabbat pour moi, c'est ton sceau, dans le sens où je veux démontrer par là que je te mets en premier dans tout ce que je fais. Là, dans cette situation des études, j'ai fait le choix de te mettre en premier et je n'ai pas été en cours parce que c'est ma croyance, d'accord, on va dire. J'assimile le sabbat à ça, on va dire. Et donc, du coup, j'ai fait le choix de te laisser, du moins de te choisir au détriment de mon parcours. Maintenant, c'est toi qui gères. Tu gères. Alors là, tu gères. J'ai un examen dans 1 mois et demi. Je fais tout ce que je peux à mon niveau pour ingurgiter tout ce que j'ai ingurgité comme cours, etc. Mais c'est toi qui gères. Ah ben, figurez-vous que les 1 mois et demi sont passés et que Florence a réussi au la main le semestre en arrivant dans le peloton de tête. Et en talonnant, je crois que j'ai été même la doyenne de ce semestre-là. Oh, voilà. C'est pour vous dire que les voies du Seigneur sont impénétrables.
5: Elle a été sereine
2: en défiant Dieu parce que j'ai lâché prise. Et je lui ai dit que je fais moi tout ce que je peux, mais que c'est lui qui tient.
6: C'est lui.
2: Confiance. Exactement.
6: Ouais. Très bien. Waouh.
5: Tiens, il n'y a pas une autre pépite. Ça va?
1: Alors peut-être certains peuvent être choqués par le terme défiance, mais nous avons bien compris que c'était ta foi qui était mise à l'épreuve et que tu as rappelé à Dieu ses promesses.
2: Défier, c'est un mot. Défier, c'est un mot. Et je réappuie ça parce que défier, c'est dire Dieu, tu dis que.
6: C'est ça.
2: Eh ben, démontre-le. J'ai fait ma part. Je t'ai mis en premier. Tu dis que. Eh ben, j'ai fait un choix où je t'ai mis en premier. J'ai respecté ma part. Maintenant, c'est à toi de respecter ta part. Maintenant, je suis là pour voir qu'est-ce que tu fais. Je fais ce que je peux, moi, à mon niveau. Et c'est pour ça que je parle de défiance divine. Je ne minimise pas ce mot parce que c'était vraiment qui m'a permis d'être en paix.
6: Je le sens.
1: Adeline, nous avons une jeune fille qui souhaite réagir. Elle s'appelle Marie-Chantal. Elle nous a appelé au 0-596-72-82-51. Bonjour Marie-Chantal.
7: Oui, bonjour à tout le monde sur le plateau.
5: Bonjour Marie-Chantal.
7: Je connais à peu près tous les noms.
1: Alors, enfin, je connais les noms. Tu veux réagir à la discussion.
7: Alors, bonjour. Et puis, je dis que Florence, tu as répondu à l'appel de Milan.
1: À l'appel de quoi?
7: C'est ainsi que tous les jeunes doivent répondre.
1: Est-ce que tu peux répéter? Alors, on n'a pas entendu toute ta phrase.
7: Florence, j'ai dit, a répondu à ce qu'a dit Jésus il y a 2000 ans.
1: D'accord.
7: Alors, c'est, voilà, en 3 phrases. C'est...

0: Alors, Marie-Chantal, nous avons compris l'idée. Nous avons compris l'idée, Marie-Chantal. Marie-Chantal, oui. Nous avons compris l'idée. Ça aurait été mieux que tu le dises en parlant carrément, parce que c'est pas un espace pour les chansons.
1: D'accord.
0: Tu comprends?
1: Alors, donc, c'était pour dire, voilà, c'était pour rappeler qui était ce jeune homme. Voilà.
0: Très bien.
1: Il a aimé pour sa sincérité et ce jeune homme n'a pas répondu à cet appel. Mais Florence a répondu. C'est ce que doivent faire tous les jeunes s'ils veulent parvenir à la vie éternelle. Voilà.
0: Nous te remercions, Marie-Chantal, pour ta contribution. Bonne journée.
1: Bonne journée, bon sabbat.
0: Merci, Adeline.
2: Merci à chacun d'avoir participé. Je voudrais quand même partager avec vous ce que c'est qu'être serein ou sereine. Être serein ou sereine, ce n'est pas faire semblant que tout va bien. Ce n'est pas ignorer ses émotions ou cacher ses douleurs. Il faut être j'aime le dire souvent, être en phase avec soi-même. Tu as ressenti de la colère, Florence, tu as ressenti également de la déception. Dina, tu as ressenti de la peur. Margot, tu as ressenti toutes sortes d'émotions au point même que ton corps lui-même a réagi, avoir envie d'aller aux toilettes, pleurer, être... En fait, c'est tout à fait normal. Et pour entrer dans la sérénité, il faut accepter tout ce flot d'émotions. Être serein ou sereine, c'est choisir de ne pas laisser les problèmes contrôler notre cœur, contrôler notre tête. C'est garder son calme dans les difficultés. Apprendre à faire confiance à Dieu malgré les inquiétudes. Protéger sa paix intérieure. Avancer sans laisser la peur ou la colère diriger notre vie. La sérénité est une force intérieure. Et cette paix-là, elle ne vient pas seulement des circonstances. Elle vient aussi de notre relation, comme l'a si bien décrit Dina, de notre relation avec Dieu, et toi également, Florence. Et ma relation avec Dieu, finalement, elle me construit. Parce que quand tu as parlé du jeûne et que tu t'es dit que finalement, devant toi, tu n'as pas eu la réponse que tu espérais, mais en réalité, tu t'es préparé avec Dieu pour le défi que tu avais à relever. Et je voudrais, cher jeune, que tu puisses recevoir ce SMS. Je vous laisse la paix. Je vous donne la paix. Jean 14, verset 27. Aujourd'hui, beaucoup de jeunes vivent stressés, anxieux ou découragés. Ils veulent réussir vite. Ils veulent être acceptés. Ils veulent être assez bien pour les autres. Mais à force de vouloir trop faire pour les autres, certains jeunes finissent par épuiser, fatigués intérieurement. Parfois, ils sourient extérieurement mais souffrent à l'intérieur. Ils semblent forts mais ils pleurent en silence. Ils perdent leur paix à cause des critiques, des conflits, des déceptions. Pourtant Dieu, il ne veut pas que nous vivions constamment dans le trouble. Il veut nous apprendre à développer un esprit calme, stable et confiant. Apprendre à respirer avant de réagir. Tout ne mérite pas une réaction immédiate. Parfois, prendre le recul évite beaucoup de blessures et de conflits. Arrêtez de vous comparer aux autres. La comparaison vole la paix intérieure. Oui, vous avez entendu plusieurs expériences ce matin, mais ce ne sont pas les vôtres. Alors choisissez de faire votre expérience à vous. La sérénité grandit lorsqu'on s'arrête de vouloir tout contrôler. Quand tu pries, dépense ce qui est lourd pour laisser Dieu te fortifier. Chers jeunes VIP, choisis aujourd'hui de protéger ta paix intérieure. Tout ce qui te trouble aujourd'hui ne définira pas ton avenir. Dieu est plus grand que tes inquiétudes. Alors avance. La sérénité est un choix quotidien. Ce n'est pas toujours facile, mais c'est possible avec Dieu. Tu peux traverser les difficultés sans perdre ta paix. Tu peux vivre les frustrations sans devenir amer. Alors, aujourd'hui, cher jeune, choisis la paix, choisis la confiance, choisis la sérénité. Parce qu'avec Dieu à tes côtés, tu peux rester calme même au milieu de la tempête. Alors déclare-le. Je suis serein. aujourd'hui. Simple, chaque jour, déclare-le. Bonne journée, cher jeune VIP, et reste connecté.
0: Je suis serein aujourd'hui. Merci beaucoup, Adeline. Je rappelle que tu es également une neurocoach chrétienne et qu'on peut te retrouver dans Confidence du cœur le mercredi de 21h à 22h. Et puis on rappelle le rendez-vous pour les jeunes, la quotidienne des jeunes, connexion, du lundi au jeudi à 19h. 9h28 sur Espérance FM. Dans un instant, la Flo nous donnera peut-être un autre outil pour lutter contre le manque de sérénité. Ce sera l'étude partagée intitulée Le souffle divin.
2: Nous avons Davis et chers auditeurs, nous allons pouvoir écouter ce titre de Sandra Kwame, Victoire.

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2: 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Merci d'être avec nous dans Vive le Sabbat.
8: Alors Davis, j'ai reçu un message au 06 96 218 280 de Bruno qui dit « Bon sabbat à chacun de vous, merci à Kelly d'avoir lu cette page de sa vie. Elle nous rappelle que Dieu est capable parce qu'il a le pouvoir de réécrire l'histoire d'une vie, que c'est lui qui est la vraie source du bonheur et de la joie. Je reste persuadée que Dieu te permettra un jour de porter ta contribution dans l'émission « Une parole qui relève bon sabbat aux auditeurs ».
2: Merci Bruno. Et pour rester connecté avec nous via les messages 06 96 218 280, via les appels téléphoniques 05 96 72 82 51.
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2: Il s'agit d'un souffle divin, non pas du tout, humain. Par contre, tu vas nous parler, Florence, l'afflot d'un souffle divin.
8: Oui, on va essayer de comprendre tout cela ensemble. Qu'est-ce que j'entends par souffle divin? Et d'ailleurs, merci d'avoir mis le souffle parce que ça permet de comprendre la respiration. Mmh. Et pour comprendre l'entrée en matière, on va parler de la respiration. Et je m'adresse à Soso qui est un aspect infirmière, tout ce qui s'ensuit et autres. Alors, Soso, c'est quoi la respiration? Hein, si on te dit la respiration comme ça, tu penses à quoi? Ça permet quoi? Ça fait quoi? Ça...
10: Ben, c'est la vie, au fait. Si on ne respire pas, il n'y a pas d'échange gazeux, il n'y a rien. Donc, on ne vit pas.
8: Mais voilà. Qu'est-ce qui se passe, Margot? Qu'est-ce qui se passe quand on respire, Ségou et Margot? Qu'est-ce qui se passe dans notre corps?
10: Est-ce que tu peux décrire? On s'oxygène, au fait. On oxygène toutes les cellules du corps qui permettent le bon fonctionnement de l'organisme humain.
8: Mm-hmm.
10: Voilà.
8: Tu veux rajouter quelque chose,
11: Margot?
8: Bon, on va essayer de décomposer. Je fais exprès de décomposer. Alors, cher auditeur, quand on respire, l'air passe par le nez ou par la bouche, ça atterrit.
10: Il y a la trachée.
8: Ça atterrit où?
10: Au niveau des poumons, il y a des alvéoles,
8: voilà. Une fois que ça atterrit dans le poumon, après, ça ne ressort pas directement, ça va dans le sang. Dans le sang, il y a les cellules. Et donc,
10: Il y a des échanges. En fait, tu rejettes le gaz carbonique. En fait,
8: mais avant l'oxygène. De rejeter le gaz carbonique, c'est que l'oxygène, quand on va dans le sang, touche les cellules et grâce aux nutriments, ça crée de l'énergie.
10: Tout à fait.
8: C'est ce qui fait qu'on peut se mouvoir comme ça, qu'on peut bouger, qu'on peut. Le corps a de l'énergie et justement le déchet que ça produit, c'est
10: Le CO2.
7: Le CO2, ouais, et qui repart, ouais. Donc le repart, c'est-à-dire que ça retourne dans le
11: en
7: poumon.
11: Il y a deux circulations, il y a la, l'oxygène passe au niveau, avec, au niveau des artères et le CO2 au niveau des veines. Donc du coup,
7: donc, voilà.
11: La grande circulation, la petite circulation rouge-bleue.
7: Et ce qui est bien, c'est qu'on voit que, mine de rien, ce processus de respiration permet de faire entrer ce qui est à l'extérieur, donc l'oxygène, à l'intérieur de nous. Mm-hmm. Et nous, on rejette le déchet produit dans notre corps, le CO2, de l'intérieur vers
12: l'extérieur.
7: On suit jusqu'à maintenant?
12: Oui.
7: Donc, on est comme des vases communicants de l'intérieur vers l'extérieur. Alors, si on faisait un parallèle avec la prière, la respiration, on a vu la respiration humaine. Voyons maintenant comment on peut décortiquer la prière. La prière serait un échange entre quoi et quoi? On a vu que la respiration, c'est un échange avec de l'extérieur à l'intérieur et de l'intérieur à l'extérieur.
13: D'ailleurs, certains ont pris l'habitude d'appeler la prière la respiration de l'âme. Mm-hmm.
7: C'est ça, de l'âme. C'est vrai, alors, c'est vrai, il y a des personnes qui appellent ça comme ça. Mais la prière serait un échange entre quoi et quoi, selon vous?
13: Entre Dieu et l'homme? Entre Dieu et moi?
7: Entre Dieu et moi, oui. Alors, quand on prie, c'est vrai, est-ce qu'on s'adresse à quelque chose que l'on voit ou pas?
13: Je ne le vois pas personnellement, je ne l'ai pas encore vu.
7: Ceci dit, l'air non plus, on ne le voit pas. On est d'accord. L'air dans la respiration, on ne voit pas. Pourtant, on a de l'énergie, on vit, donc il y a bien quelque chose qui rentre dans notre corps, il y a bien quelque chose qui ressort.
13: Mais
11: qu'on ne voit pas. J'ai envie de dire, c'est Dieu, il a mis le souffle en nous. Donc déjà, il a déjà créé cette connexion en mettant ce souffle en nous. Donc au fait, c'est ce vice-versa, en fait, c'est notre émotion, notre âme, avec le spirituel, avec le souffle, en fait, c'est vraiment une intimité. Voilà, ça fait partie de cette constitution. On est aussi intérieurement avec l'esprit, né pour adorer. Il y a quelque chose qui nous relie. On a une connexion qui n'est pas visible, mais
7: c'est ça. Donc, on a une connexion avec quelque chose qu'on ne voit pas. Mm-hmm. C'est un lien entre ce que l'on ne voit pas et ce que l'on voit.
13: Mm-hmm. Oui.
7: On est d'accord.
11: Il y a deux dimensions.
7: Donc, il y a deux dimensions. C'est la prière. On fait le lien, le trait d'union entre ce que l'on ne voit pas et ce que l'on voit. Et donc, par rapport à ça, c'est vrai que on peut se dire que la prière, c'est un outil de la foi. On me suit, puisque la foi, c'est, on dit, il y a un texte dans la Bible qui dit, la foi, c'est une ferme assurance, des choses qu'on en espère et une démonstration de ce que l'on ne voit pas.
11: Ouais.
7: D'accord? Donc, du coup, c'est vrai, dans quelle situation on prie? Est-ce qu'on peut avoir plusieurs situations? Quelles sont les situations? On peut prier pour...
11: Déjà, il y a des situations de gratitude, il y a des situations de tristesse où des émotions, on ne gère plus. Mm-hmm. Des situations où on veut intercéder pour en faveur de quelqu'un. En fait, il y a un panel de moments où on va échanger avec Dieu et par rapport aux situations de la vie qu'on va rencontrer.
7: C'est clair. Donc, on peut prier soit pour demander quelque chose.
11: Ouais.
7: Donc, ça veut dire qu'on n'a pas la chose.
11: Mm-hmm.
7: Non, on ne voit pas la chose. On va prier pour remercier, en effet, donc de la gratitude exprimée. On va prier des fois aussi pour se soulager, demander pardon, ou autre. Et puis, on peut prier aussi pour remercier Dieu de ce qu'il est, de son immensité, de sa grandeur, et comme tu dis, dans une dynamique d'adoration. Alors, je veux nous emmener à comprendre la dimension de la prière. C'est pour ça que le titre, c'est « Le souffle divin ». La respiration, sous cela dit, grâce à la respiration, nous sommes en vie. La respiration nous permet à tout notre être de vivre, ça anime, ça nourrit nos organes, hein, ça donne
11: les cellules,
7: les cellules, tout ça qui constitue nos organes, et ça permet au corps de fonctionner. Alors, la prière servirait à quoi selon vous?
8: outre tout ce qu'on a dit là, qu'elle sert, requête, etc. Mais au-delà de ça, essayons de prendre de la hauteur. La prière servirait à quoi? Est-ce que vous avez une idée?
13: D'ailleurs, la Flo, quand j'ai vu ton titre, Le souffle divin, et sachant que tu allais parler de la prière, je me suis demandé, dans un premier temps, pourquoi tu n'as pas dit le souffle humain.
8: Et ouais.
13: Mais finalement, je commence à comprendre où tu veux en venir.
8: Mais bah, c'est ça. Mais alors, la prière servir.
11: Voilà. À nous connecter à ce monde divin, parce qu'au fait.
8: Pourquoi faire?
11: Pourquoi faire? Dieu est esprit. Il faut que ceux qui l'adorent l'adorent en esprit, en vérité. Donc, c'est vrai que l'habitat, ce corps humain, ok, il est là, mais nous sommes amenés à atteindre une dimension spirituelle. Notre objectif, c'est pas de rester sur là, comme ça.
8: Je suis d'accord, mais on est sur terre, donc la prière sert à quoi?
14: Micro.
8: Micro.
14: Perso, la prière me nourrit et me maintient en vie. Parce que sans prière, ben, on est des êtres vides.
8: Je suis d'accord. Oui, tout ça c'est super. C'est comme la respiration.
14: Voilà. Donc ça te met.
8: Mais pourquoi faire? La respiration.
13: Vivre.
8: La respiration. Non. La prière te permet de vivre.
13: C'est-à-dire
8: on a vu que c'est le souffle qui permet au corps d'avoir la vie. On est d'accord.
15: Apporte l'oxygène.
8: D'accord.
13: Oui.
8: Est-ce que la prière apporte l'oxygène? Est-ce que tu peux vivre sur terre sans prier?
13: Bien sûr. Il y a beaucoup de personnes qui ne prient pas.
11: Oui. Alors la prière me permet de rester dans cette dynamique où j'expérimente ma relation avec Dieu, où j'y crois. Donc on est dans un échange permanent et jour après jour il me montre sa présence, il pose des actes dans ma vie, etc. Donc
15: la prière permet de faire mouvoir le ciel.
8: Dis-nous en plus, il faut qu'on comprenne ce que tu dis.
15: Dis-nous. En fait, pour moi, la prière, c'est la connexion vraiment que l'on a avec notre Dieu. Et en fait, quand on prie, pour moi, on déclare et on fait mouvoir le ciel par

0: en réclamant, je dirais, les promesses que l'on demande à Dieu pour qu'il puisse agir dans nos vies.
1: Oui, parce que
0: dans ma vie.
1: Quand on prie, on souhaite avoir une démonstration de ce que Dieu peut faire dans le monde matériel, au fait.
2: Vous commencez à brûler. Ah ben c'est très bien, c'est magnifique. Donc vous êtes en train de dire que la prière, mine de rien, permet de mouvoir le ciel, que le ciel, contribue au monde matériel.
0: Oui. C'est ça.
2: À ce qui se passe dans le monde matériel. Eh bien, c'est exactement ça. C'est exactement ça. C'est que n'oublions pas, et c'est pour ça que je suis retournée à la Genèse, quand Dieu a créé l'homme, il a dit d'abord, faisons l'homme à notre image, selon notre ressemblance. Pourquoi faire ? Qu'il domine sur les poissons, sur la mer, sur les oiseaux du ciel, sur le bétail, sur toute la terre et sur tous les reptiles qui rampent. Vous me suivez ?
0: Mm-hmm.
2: Je suis dans Genèse 1, verset 26. Dieu créa l'homme à son image, il créa à l'image de Dieu, il créa l'homme et la femme. Dieu les bénit et Dieu leur dit, soyez féconds, multipliez, remplissez la terre et l'assujettissez, dominez sur les poissons de la mer, sur les oiseaux du ciel et sur tout animal qui se meut sur la terre. Et puis je vous donne de la semence. Tout arbre portant de la semence qui est à la surface de la terre et tout arbre ayant du fruit d'arbre et portant de la semence, ce sera votre nourriture. Et tout animal de la terre, tout oiseau, tout ciel, tout ce qu'il y a dans le ciel, tout ce qui se meut sur la terre, ayant en soi un souffle de vie, je donne tout pour nourriture. Voilà. Et Dieu vit tout ce qu'il avait fait, et voici, cela était très bon. Ainsi, il y eut un soir, il y eut un matin. C'est qui s'occupait du jardin ?
0: C'était Adam.
3: Adam et Ève.
2: D'accord. Est-ce que c'est Dieu même qui s'occupait du jardin ? Donc, vous avez dit que c'est Adam et Ève. On est sur la planète Terre. Qu'est-ce qui s'occupe de la planète Terre ?
1: Ben, nous, les humains.
3: C'est censé être nous,
2: voilà.
3: Si je peux dire.
2: Pourquoi je dis ça ? C'est bien de faire un parallèle entre la Genèse et nous, à notre époque. À la Genèse, Dieu a mis le jardin, il y avait l'arbre au milieu de la connaissance du bien et du mal, l'arbre de vie plutôt aussi, et la présence de Dieu était là. Et Dieu a donné le pouvoir à Adam et à Ève de s'occuper du jardin. La connexion était là. Après, il y a eu séparation, on connaît le reste. Néanmoins, la prière, comme vous l'avez dit tout à l'heure, c'est de pouvoir lier ce qui est en haut avec ce qui est en bas. C'est le canal, c'est la respiration, c'est ce qui permet de lier les choses célestes aux choses terrestres. La dimension invisible à la dimension visible. Mais pour cela, il faut savoir dans quel but, dans quel intérêt, dans quel sens. Bien souvent, on utilise la prière pour soi-même, pour ses petits bobos, pour ses petits manquements, pour sa gratitude. C'est bien, mais c'est des prémices de la prière. C'est les débuts de la prière. Mais la dimension de la prière, c'est de contribuer à créer le monde que Dieu veut aussi sur terre.
1: Tout à fait.
2: Et la dimension de la prière, c'est être des co-constructeurs de ce monde. Oui.
1: Il y a un auditeur qui a écrit, la prière permet de faire grandir notre foi. C'est sa participation
2: super
1: pour cet échange.
3: Au 280.
1: Oui, tout à fait.
2: Totalement. Ben oui, puisque ça permet de croire en ce qu'on ne voit pas. Enfin, pour créer un monde, pour créer ce que l'on veut vraiment dans ce monde, eh ben, on aspire à des choses qu'on ne voit pas encore. Et en effet, ça fait grandir la foi de voir déjà ce qu'on ne voit pas. Puisqu'on a vu que la foi, c'est une ferme assurance de ce que l'on espère. Donc on espère quelque chose qui est dans le futur, qui n'est pas encore arrivé, mais néanmoins, au présent, on le démontre. Parce que c'est une démonstration de ce que l'on ne voit pas. On me suit jusqu'à maintenant ? Alors la grande question que je veux poser à chacun, c'est quel monde je veux créer aujourd'hui ? Quel monde, Margot, tu veux créer ? Soso, quel monde ? Dina, quel monde ? quel monde moi je crée? Est-ce qu'on se laisse happer par la vie ou on ne réfléchit même pas? On va au travail, on va à l'école, on a le ménage à faire, on a le repas à faire, on ne réfléchit même plus, on est dans la, on est comme des pompiers.
3: Un monde de sérénité, un monde d'amour et de compréhension mutuelle.
2: Voilà, quel monde, Davis, que tu veux créer? Tu dis que c'est ce que tu veux créer, et qu'est-ce que tu fais? Quelle est la prière que tu formules au quotidien pour que ce monde arrive, et qu'est-ce que tu fais pour le matérialiser? Vous voyez ce que je veux dire? C'est que la prière n'est pas simplement un outil pour sa propre vie. La prière est un outil, comme dans le jardin d'Éden, pour qu'on puisse garder cette responsabilité que Dieu nous a donnée pour créer aujourd'hui son royaume aussi des cieux sur terre.
3: C'est un engagement, alors.
2: Même s'il y a cette espérance à venir, mais il faut déjà le vivre aujourd'hui. Si on ne le fait pas, si on ne se met pas, et c'est pour ça qu'on dit que des fois il faut faire corps pour savoir quel monde. Enfin, il y a plus de puissance quand on fait corps, quand on partage une vision commune. On peut vraiment gravir des montagnes, faire des sommets, etc. Mais la grande question, c'est pour ça qu'on dit régner pour diviser. Diviser pour mieux régner, plutôt.
3: Oui.
2: Quand on divise, eh bien, on règne mieux. Alors que quand il y a une unité, un même sens, une même vibration, des prières entrelacées pour que des choses se passent, eh bien la puissance de Dieu se manifeste, sa volonté se manifeste. Et c'est pour ça la parole de Dieu dit que tout ce que vous demanderez en mon nom, je le ferai. Mais tout d'abord, qu'est-ce qu'il dit? Mettez avant tout le royaume des cieux et sa justice, et toutes les choses vous seront données par-dessus tout. C'est mettre le royaume des cieux et sa justice. C'est comme dans la Bible, dans le récit d'Élie, hein, sur le mont Carmel, etc. Il y a plein de récits bibliques qui nous montrent la grandeur et la puissance de Dieu, de certains prophètes, de certaines femmes et autres. Pourquoi? Dans le sens où ils se sont pas arrêtés à leur propre vie seulement. Ils étaient dans une autre dimension où ils voulaient que Dieu manifeste sa gloire et sa volonté sur terre. Soso.
1: Oui, je voulais dire aussi que nous sommes aussi appelés à avoir une vie d'adoration, une vie de véritable adorateur sur cette terre, parce que Dieu nous demande, peu importe où nous sommes, de l'adorer, pas uniquement un jour, mais de manière constante et à travers la louange. Donc c'est vrai que ce matin, en arrivant, j'ai parlé en disant, tant que je vivrai, je l'adorerai, j'élèverai ton saint nom tout le temps, et ben j'ai cette vie de louange, même si ma voix n'est pas celle de voilà, mais je loue et je loue Dieu dans toutes mes vibrations. Et donc hier soir, c'est vrai que j'ai posté en story des moments où on a loué Dieu dans différentes situations, et là ça nous a fait du bien, parce qu'en fait on réalise que quand on loue Dieu, on est heureux. Donc Dieu, en retour de ce qu'il nous demande, il dépose chez nous la joie, cette paix, cette sérénité. Donc, au fait, suivre ses recommandations et vivre comme il le demande, à travers la prière, l'adoration, c'est pour nous faire du bien, au final.
2: Totalement, tu deviens même un ambassadeur.
1: Ouais.
2: Donc, et je prendrai un exemple par rapport à ce que tu dis. Imaginons que je veux porter à ce monde...
3: Pourquoi Dominique?
2: Welcome Dominique. Eh bien, nous sommes dans l'étude partagée. Bienvenue à toi.
4: Merci beaucoup, c'est ce que j'ai entendu. Heureux de vous voir. Je me suis dit non, je ne pourrais pas. Je pourrais pas. C'était trop bon. Je suis venu voir Nathalie Morceau.
1: Ça fait plaisir. Voilà, c'est à
4: l'heure. Et je salue Kelly, que j'ai croisé en partant, vraiment, pour son super témoignage qui m'a beaucoup touché.
2: Totalement.
3: Alors, quand même, parce que Dominique est venu à la base pour nous porter le pain, est-ce qu'il l'a porté? As-tu porté le pain?
4: J'ai apporté le pain et les poissons, Davis. Ne t'inquiète pas. 5 pains et 2 poissons, ça devrait faire l'affaire, je pense.
2: Et tu ce sera multiplié.
3: Partage également le pain de vie avec la Flo.
4: Écoutez, la Flo parler.
2: C'est cela. Donc, on était en train de se poser la question de la prière. C'est l'enjeu de l'étude que nous faisons. Et nous sommes partis pour vous dire très rapidement de la respiration. Qu'est-ce que ça apporte, la respiration? En synthèse, la respiration apporte la vie à l'homme et à l'humain. Il y a un échange entre l'extérieur et l'intérieur. Et on est en train de voir que la prière, justement, reconnecte ce que l'on ne voit pas avec ce que l'on voit, l'invisible avec ce que avec le visible, ce qui est en haut avec ce qui est en bas, et au point où c'est ça, Adina a dit que c'est le ciel qui

0: Hein, et la prière, c'est justement ce canal qui permet de matérialiser la volonté de Dieu sur la terre. Ce n'est pas simplement sur sa vie. C'est bien que la prière agisse sur sa vie, ses petits soucis, ses petits problèmes. C'est cela, mais elle a une dimension plus grande et plus importante que cela. Et là, en lien avec ce que Dina disait, puisqu'elle disait que justement, et ça permet au quotidien de vivre ce changement par la louange, et elle donnait son expérience, qu'elle a une vie de louange dans ça. Et pour comprendre la réflexion de Dina, je voulais prendre un exemple de par exemple, moi qui aime prendre soin de la nature en évitant de la polluer. Imaginons. Et donc, je rencontre, ça m'appelle à Fort-de-France, je rencontre un gars qui buvait une bière, et puis quand il a fini sa bière, il a jeté carrément sa bière dans à Fort-de-France, il y a la ravine Bouillée qui passe. Il a jeté sa bière dans la ravine Bouillée, là. Alors, je sais pas qu'est-ce qui m'a pris.
1: T'as pas été chercher la canette,
0: Flo? J'étais le voir. Oh. Et puis, je sais pas, il y a un truc en créole qui est sorti. Mais quand c'est où t'es qu'à valer bouteille là, est-ce que qui est fait ou savent que il qu'est prend, enfin un truc comme ça. Oui. Le truc est sorti de tout ça. Et le monsieur, je ne sais pas d'où c'est sorti. Je lui ai demandé en gros que s'il avalait la bouteille, quel effet que ça le ferait.
2: Il a dû avoir peur, hein.
0: Pourquoi je vous dis ça? Parce que imaginons, tout est lié. On jette une bouteille d'eau. Une bouteille d'eau, imaginons que ça soit un plastique, tiens, à la rivière. Mm-hmm. La bouteille d'eau au contact de la rivière, il y a des nanoparticules, on le voit, maintenant que les océans sont remplis, on dit même qu'il y a un septième continent. Mm-hmm. Les particules d'eau se répandent dans le nid de la rivière, nourrissent l'écosystème qui est à l'intérieur, les poissons en sont, les arbres, tout ce qu'il y a autour s'alimente de ces nanoparticules, et ça revient vers qui ?
3: Vers nous,
0: et en bois. Vous voyez ce que je veux dire ? Et donc, ce que je veux dire, c'est que chaque action que l'on pose a une résonance, a un impact. Il n'y a pas d'action minime que l'on soit qui ne revient pas vers nous. Et je mets ça dans la dimension de la prière également, dans le sens où par rapport à la visée que l'on a, et c'est pour ça on disait aussi pour Adeline et Domi qui nous ont rejoints, quel monde nous voulons voir aujourd'hui? Quel monde de demain que nous voulons voir aujourd'hui? Et comment transpirons-nous ce monde-là déjà? Et comment formalisons-nous déjà aussi ce monde par la prière? Au regard de ce que Dieu dit, on a pris le verset, cherchez d'abord le royaume des cieux. Et toutes ces choses vous seront données par-dessus tout. Et la réflexion, c'est, est-ce qu'il ne faudrait pas qu'on se re-questionne sur comment la vie nous happe? Boulot, métro, dodo. Et qu'on n'a pas le temps de créer ce monde que Dieu veut sur terre, et que d'autres, par contre, ont le temps de créer le monde qu'ils veulent pour nous sur cette terre, animé par d'autres entités.
1: Si vous voyez les mains de Flo pendant qu'elle parle, on sent là, l'énergie qu'il y a derrière. Alors, j'ai beaucoup aimé la définition de monde meilleur que Davis a donné pendant que j'étais sur la route, etc. Mais alors, Flo, je vais faire le contre-coup, je vais jouer ton rôle aujourd'hui.
0: Oui,
1: c'est pas mal ça. Mais si on n'est pas candidat à rester indéfiniment sur Terre, pourquoi vouloir préparer un monde sur cette Terre? Pourquoi ne pas anticiper et se dire, ben, en fait, on va pas se battre avec ces gens-là qui veulent malheureusement créer un monde toxique, anxiogène, mais on va plutôt, nous, être dans une dynamique autre, c'est-à-dire une perspective différente. Parce que, mine de rien, vouloir créer ce monde-là aujourd'hui sur cette Terre, est-ce que c'est pas peine perdue, j'ai envie de dire, puisque ce monde est voué à être détruit un jour, à être restauré, régénéré. Par contre, pour moi, là où je te rejoins, c'est dans le relationnel. C'est-à-dire, quel monde moi, j'ai la possibilité de créer. Je ne peux pas changer les institutions, je ne peux pas changer les organismes, je ne peux pas changer les déficits, je ne peux pas changer la corruption. Par contre, dans ma sphère à moi, sans aller forcément donner de l'argent en Chine ou au Japon ou machin, dans ma sphère, famille, voisin, collègue de travail, je peux apporter quelque chose de différent. Un sourire, une tape amicale. Je peux, par exemple, en marchant vers quelqu'un de la taille de Soso, ne pas la voir buter sur elle, dire, je regardais devant moi. Enfin, vous voyez? Ça seulement, déjà, la personne sourit. Et en fait, c'est pouvoir, à mon sens.
0: C'est ça, ce truc qui est...

0: c'est pouvoir, à mon sens, aborder de la couleur, en fait. Pour revenir, mais... c'est-à-dire, aujourd'hui, mm-hmm. pour moi, c'est quelle couleur je donne, non pas au monde, mais là où je suis, en fait. Bon, après, bon, évidemment, là on est, c'est mon monde, forcément, mais je veux dire, je n'ambitionne pas forcément de changer tout ce qu'il y aura. Par contre, autour de moi, et je reviens sur ce texte de Paul, et c'est une de mes phrases que j'ai longtemps dites, il faudrait peut-être que je recommence d'ailleurs. Être une fleur avec une odeur de vie donnant la vie. C'est-à-dire qu'avoir un parfum qui, quand j'arrive, ben, on se dit ah, Domi est là. Et non pas, oh, M. Rivero, papa. C'est-à-dire que qu'est-ce que j'impacte chez les autres? Et lors d'un entretien, on m'a posé cette question, qu'est-ce que vos anciens collègues diraient de vous? Et pour moi, c'est un peu ça. Qu'est-ce que mes voisins, si on les interrogeait sur moi, diraient de moi? Et pour moi, c'est ça. C'est-à-dire, aujourd'hui, quelle couleur je donne, quel parfum je donne, là où je suis.
1: D'ailleurs, Dominique, même si tu n'avais pas porté le pet, tu serais bienvenue. Hein.
0: Merci, Teddy.
2: Mais Dominique, c'est exactement ça. Dans le sens où la bouteille jetée dans la rivière a une résonance plus large que la rivière. C'est que ton monde, c'est en effet ton foyer, ton univers au travail, etc. Mais tu changes le monde. Et si chaque personne est consciente de ça, on change le monde, que l'on veuille ou pas. Parce qu'on ne vit pas pour soi. On est en interaction avec les autres. Et ça nous revient. Et c'est pour ça que je dis qu'il faut qu'on soit éveillé dans ce sens. Dans le sens où ne pas minimiser les actions que l'on pose ou simple soit en pensée ou ce que l'on fait. Et que l'on soit dans cette congruence ou simplement aussi avec la prière et la formulation. Quand par exemple tu parles en effet de l'espérance à venir, l'espérance est là et on l'a dite. Mais comme dit Soso, il faut la vivre aujourd'hui. Il faut pouvoir en porter les fruits aujourd'hui. Je ne suis pas dans un amour à venir éternel, mais je suis déjà dans une manifestation de l'amour au présent. Et rien que pour ça, eh bien, quand bien même, imaginons, l'histoire est faite de personnes qui ont aussi... où le Seigneur les a placés aussi à d'autres moments. On ne sait pas où le vent porte, où le Seigneur place ou porte. Je veux dire, c'est lui qui a la main. C'est comme on fait un dessin, une toile. Imaginons un artiste, le crayon ne connaît pas la dimension de la toile, ni la gomme. C'est l'artiste seulement qui voit la dimension de la toile. Non, c'est dans l'idée, c'est que chacun a sa pierre à porter à l'édifice. Et c'est là la prière, c'est vrai que dans la prière, et si on comprenait ça, je pense que si c'était compris cela, peut-être que ma participation, Florence, hein, dans les réunions de prière et autres, aurait été différente également, dans le sens où j'aurais peut-être pas fui en tant que jeune, etc., puisque la couleur de la prière est au-delà de ses préoccupations aussi personnelles, mais une dimension plus grande, etc., ça me permettrait de penser peut-être autrement. Oui, Adeline, tu veux y agir.
3: Ce que je voulais dire par rapport à tout ce que tu es en train d'exposer, c'est qu'il faut qu'on soit conscient d'une chose. Pendant des années, c'est vrai qu'on parle de la prière. Mais je crois qu'aujourd'hui, il faut qu'on prenne conscience de ce qu'est vraiment la prière. Parce qu'on a souvent distillé la prière comme étant une carte magique ou encore... Mais comme tu disais, on n'est pas entré dans la dimension relationnelle de la prière. La prière, en fait, je pourrais l'imager comme étant le portable dont tout le monde est très attaché aujourd'hui. Ce portable, il me permet de faire plusieurs choses. Il me permet de demander, donc d'appeler Dominique, de lui demander. Il me permet de également visualiser, voir les autres sous une autre dimension par les réseaux sociaux. Donc je crée du lien. Et ça, c'est la prière. La prière, c'est vraiment au-delà de ce qu'on dit. C'est vrai que souvent, on a entendu dans les écrits de Madame White, c'est la respiration de l'âme. Mais est-ce qu'on est conscient des mots que nous portons? Parce que quand je dis que la prière, c'est la respiration de l'âme, ça veut dire que la prière, je reconnais cet outil, je vais le dire comme ça, comme étant un moyen non seulement de communication, mais de transformation. Parce que je suis en lien. Et tu dis, je disais qu'effectivement, je ne peux pas changer le monde. C'est vrai que je sais que la Terre, elle est vouée à la perte. On va le dire ainsi. Mm-hmm. Mais tu disais quelque chose de magnifique. C'est qu'aujourd'hui, Jésus, quand on regarde l'histoire de Jésus, permettez-moi de faire le lien, Jésus, quand il est venu sur terre, il est venu, il a changé le monde. C'est vrai, les hommes qui étaient autour, ceux qui ont choisi d'être méchants sont restés méchants, mais ceux qui étaient dans l'abattement, dans cette souffrance, ils ont trouvé paix et sérénité en Jésus. Et pourtant, le monde a changé. Il n'a pas changé comme nous voyons le monde changer. Nous, on voit un monde, bon, on vient chez le monde des bisounours, on a une baguette magique, c'est ce qu'on nous a vendu. Mais en fait, changer le monde, c'est pas ça. Changer le monde, c'est faire, la, comme disait Florence, la plus petite action. Le sourire que je vais te porter, il va peut-être t'amener paix, chaleur, sérénité, alors que je ne sais même pas que ça va t'apporter cela. Et quand je suis en connexion avec celui qui m'a créé, c'est comme si c'était un jouet dont on retire la pile. Si on retire la pile, qu'est-ce qui se fait? Le jouet ne fonctionne pas. Eh bien, c'est pareil. J'ai besoin de cette énergie qui est au-delà de moi, qui est en moi, mais qui est au-delà de moi. Et quand je reconnais que Dieu est Dieu dans ma vie, à ce moment-là, je rentre dans sa dimension. Je ne rentre pas dans ma sphère à moi. Et d'ailleurs, on voit bien le résultat. Aujourd'hui, on a des hommes fatigués, aigris, épuisés, parce qu'à un certain moment, une force qui se suffit à elle-même, elle s'épuise. Par contre, quand elle est liée à la source, à ce moment-là, on est au-delà de la réalisation personnelle.
2: Bel passage, bel passage. Oui, tu veux réagir, vas-y.
0: Après source, bien sûr.
2: Tout cet échange m'a rappelé un titre d'intervocal qui dit « Dans la prière, je suis tranquille. Dans la prière, je suis en paix. Je parle à Dieu, mon âme vibre et tout mon être est satisfait. » Et ce chant-là, il est tellement fort. Je ne sais pas si on pourra l'écouter.
3: Moi, je l'aime beaucoup.
2: Tu l'aimes beaucoup. Et dit « Dieu, que tu es grand et moi, je suis ton enfant. » Oui, ton amour. C'est l'amour de Dieu pour nous qui fait que derrière, on sera ces hommes qui prendront soin de la terre aussi.
3: Impeccable. Oui, Doumi. Merci, Soso.
0: Soso, toujours inspiré, c'est toujours agréable. J'ai compris dans cette étude-là, en tout cas pour ma part, un élément, que la prière, enfin, l'important dans la prière n'est pas ce que Dieu va dire. Et ça, j'avoue que c'est une nouvelle découverte pour moi. C'est-à-dire que je ne me focalise pas dans la prière sur ce que Dieu va dire à la fin de la prière. J'avais pour habitude de dire, je le dis toujours, que la présence de Dieu vaut mieux que sa réponse. Mais à travers cette réflexion, cette étude-là, et ce que tu as dit ce matin, Flo, je trouve que la prière, c'est un peu... Alors, à l'image de la pile, moi, je vais prendre l'image de bateau sur la mer. Et je vais prendre le voilier. C'est-à-dire que je vais avancer au gré du vent. Je n'ai pas gros impact sur le vent. Mais je vais pouvoir utiliser le vent. Et si j'aime la voile, quelles que soient les conditions de mer, je vais m'éclater.
1: Tu pouvais dire une yole aussi, comme dans les
0: oui, yole aussi, c'est vrai, effectivement. J'y ai pas pensé. Merci, Davis.
2: Plus local.
0: Mais à travers donc, la yole, je vais vivre une expérience unique. C'est-à-dire que tu vas passer derrière moi, comme on le voit des fois sur le tour des yoles, justement. La yole est passée, elle a pas pris de grain. Celle qui vient après prend un grain et coule. C'est pas possible, mais il finit par cela. Parce qu'en fait, la vie, c'est ça.
3: C'est ça.
0: Je vais vivre une expérience unique en fonction aussi de comment j'appréhende la vie, comment j'embrasse la vie. Tu vas pas avoir un travail, tu vas chanter. Moi, je vais pas un travail, je serai déconfié. Je vais dire, mais attends, mais c'est la même expérience. Oui, mais c'est une autre façon d'aborder le truc.
3: C'est ça.
0: Tu vas demander un prix, on va te dire non, ou quelqu'un est en moins, l'autre va dire, mon cher, c'est comme un babousin. Et étape qu'on fait, à mon sens, avec Dieu dans la prière, en tout cas moi, chaque étape que je fais avec Dieu, me permet de je sais pas qui disait à un moment donné, de lâcher prise. Ah oui, c'est Flo quand elle racontait par rapport au fait qu'elle est défier Dieu. Davis, je ne voulais pas dire ce mot-là. Défier Dieu, Davis.
2: Ah, t'as vraiment suivi, hein.
0: Non, mais je voudrais que je vous lâche. Jamais je lâche la tisoire. Et donc, mais ça, c'est très important. Et Flo a dit quelque chose, et c'est franchement, je vais insister sur le défi parce que moi je l'ai vécu, mais c'est, je ne vais pas parler de moi là, maintenant c'est Job. Job m'a dit, Seigneur, je te mets au défi de venir et de me dire c'est quoi mon problème. Mm-hmm. C'est-à-dire que Job était tellement connecté avec Dieu qu'il était capable de dire, Seigneur, assieds-toi là. On nous parle. Parce que tu vois, tu vas me reprocher, allons dire deux mots. Et pour moi, c'est ça. Ça ne veut pas dire qu'on est parfait. Ça ne veut pas dire qu'on est arrivé. Mais c'est qu'on aime tellement Dieu, on est tellement connecté avec lui que, Seigneur, mais parle-le, dis-moi ce qui ne va pas. Et pour moi, c'est ça la prière. C'est-à-dire, c'est ce canal-là dans lequel je vais voir Margot. Bonjour, ça va Margot aujourd'hui. Demain, je vais voir Margot. Bon, et Margot, le truc est chaud là. Franchement. Le travail, là, c'est bon. Je vais encore après demain. Et tu sais, les enfants, c'est-à-dire que chaque fois qu'on va se voir, ça ne veut pas dire qu'on va parler de la même chose. Et ça ne veut pas dire forcément que Margot va m'apporter les mêmes éléments. Mais on a une connexion, une communication qui va faire que... Ben, et tu sais, et Soso était en réunion, tu sais, parce que Soso a plusieurs activités. Elle est à la femme, elle est à la musique, elle est machin. Demain matin, on va parler d'autre chose. C'est-à-dire que je ne suis pas dans une prière routinière, je ne suis pas dans une communication routinière, mais chaque jour, il y a un événement, chaque jour, il y a un truc. Et c'est pour ça qu'on est obligé. C'est pour ça que naturellement on va prier tous les jours. Mm-hmm. Parce que chaque jour est différent, chaque jour j'ai d'autres choses à faire, chaque jour je me réveille différent. Mm-hmm. Tu as mal dormi, c'est la faute à qui? Des fois c'est aux enfants, des fois c'est à la femme aussi, des fois c'est aux voisins. Mais je conditionne pas mon réveil tous les matins. Et pour moi, c'est ça qui va faire que cette prière devient pratique, elle devient réelle, parce qu'en fait, elle est vraie. Elle dit pas, Seigneur, je suis au top aujourd'hui, je vais témoigner pour toi. Non, elle dit, Seigneur, aujourd'hui, j'ai pas la force, aujourd'hui, j'ai envie. Demain, j'ai envie de rencontrer quelqu'un. Seigneur, montre-moi. Seigneur, comment je peux changer le monde autour de moi? Comment je peux faire? Et au fur et à mesure, ça devient, quand j'appelle Dina, voilà, ne va pas aller.
1: Oui, Laflo, tu as initié ce concept, prier pour changer le monde, mais j'aimerais nous demander, est-ce qu'on considère qu'il y a des petites prières et des grandes prières?
2: C'est vraiment comme la bouteille jetée à la mer Davis ou dans la rivière. Il n'y a pas de petites ou de grandes, mais il n'y a que les intentions du cœur qui sont importantes. C'est vraiment en termes d'intention, qu'est-ce que tu souhaites? Et c'est ça, il n'y a pas de grande ou petite. Adeline, tu voulais réagir?
3: Oui.
2: Et soudain. Ah, il y a quelqu'un qui veut. Eh ben, vas-y.
4: Alors, je vais te dire que Bruno, il dit, sans la prière, c'est être privé d'air, d'oxygène. Et si la prière devenait le prolongement de mon être entier. Voilà.
3: Ça va être passé. C'est vraiment cela. Et pour pouvoir corroborer ce que dit de Bruno et également Dominique.
0: Oui,
3: en réalité, il faut vraiment qu'on sorte vraiment de cette routine qui nous a été imposée depuis notre plus jeune âge et également dans nos croyances en tant que chrétiens, mais non seulement chrétiens religieux martiniquais. Je prends mes responsabilités en le disant. On a appris qu'on se réveille le matin. Tu m'en vas vous prédier? Mais en réalité, est-ce que tu as répandu ton âme devant Dieu? Est-ce que tu as été vrai avec toi-même?
2: Est-ce que c'est machinal ou est-ce que c'est vécu?
3: Exactement.
2: C'est
3: ce que tu fais. C'est-à-dire qu'il faut qu'on rentre dans ce qu'on appelle la prière consciente.
2: C'est un nom.
3: Ce matin, comme tu disais, Domi, je me sens mal. Et je ne dois pas être mal parce que je dis ça. Bien souvent, j'entends d'autres chrétiens qui vont et qui disent « Ah, vous êtes chrétien, tu n'as pas à être mal, Dieu est bon. » Oui, je sais que Dieu est bon. Et c'est parce que je sais qu'il est bon que je vais à lui. Parce que finalement...
0: Et que je peux lui dire que je suis mal.
3: Je peux lui dire que je suis mal. Parce que bien souvent, on arrive « Oh, moi, je me mets à chanter des louanges et tout. » Deux minutes après, j'injurie mes enfants ou ceux qui sont à la maison. « Excusez-moi, moi, je dis les choses comme elles sont. » Et finalement, on rentre dans un jeu. Et je crois que ces études, ces moments de partage ne sont pas des hasards, mais ce sont des opportunités afin qu'il y ait changement dans notre manière.
2: Totalement.
3: Et prier, on connaît. Ok? On se dit connaître. Mais je crois que justement Dieu permet que nous ayons ce genre d'échange pour qu'on puisse entrer vers un palier supérieur.
2: Of course.
3: On est d'accord?
2: Et en lien avec ce que tu dis, le parallèle qu'on a fait avec la respiration, on a vu avec Soso que le corps rejette le déchet. Hein, après avoir pris l'oxygène, il se décharge du CO2. Et bien dans la prière aussi, hein, nous recevons les bonnes vibrations de Dieu, l'amour, sa volonté, sa force, tout ça. Mais nous remettons lui aussi ce qui ne va pas, nos peurs, nos craintes, notre amertume, nos joies. Oui, mais c'est pour dire que et il renouvelle.
3: C'est ça.
2: Il renouvelle, ça renouvelle. C'est comme l'oxygène dans le corps. Et comme c'est Davis qui a dit ça, la prière, la respiration de l'âme. Donc chers amis, c'est vrai que le temps est court, le débat est large et grand, mais c'est simplement que nous puissions pas minimiser la puissance de la prière, riche puissance de transformation, cet outil qui nous lie à Dieu, qui nous permet d'accomplir sa volonté dans notre vie, autour de nous, et qu'il n'y a pas de petites et grandes prières, mais qu'au contraire, quel que soit là où vous êtes, Domi, tu voulais dire quelque chose, vas-y.
0: C'est exactement ça, c'est-à-dire, c'était par rapport à la question que tu avais posée, je ne sais pas si on avait répondu, mais la prière, c'est dire quelque chose. Et le fait de dire quelque chose de grand, de long, de court, c'est pas ça le problème, c'est pas ça l'important, c'est dire quelque chose. Et je crois effectivement qu'il n'y a pas de petite ou de courte prière. Le roi, j'oublie son nom, Ézéchias, s'était couché sur son lit. Il a dit, Seigneur, souviens-toi de ce que j'ai fait, c'est tout. Dieu a dit au prophète de retourner le guérir. Je veux dire, il a rien dit, il a même pas demandé. Paul a prié trois fois pour une écharpe, c'est pas sorti. Il a prié pour Titus et Titus a ressuscité. Donc c'est pas le fait d'avoir fait une longue prière ou une courte prière qui va faire que Dieu, mais c'est qu'elle vienne du cœur, qu'elle soit sincère et qu'elle soit honnête, comme disait Adeline. Mais Seigneur, aujourd'hui, j'ai pas envie. Bonne journée, amen.
2: Les intentions du cœur qui sont essentielles, en effet. Donc simplement, là où nous nous situons, quel que soit notre parcours de vie ou autre, eh bien, utilisons sans modération cet outil qui nous connecte à Dieu, qui nous fait du bien et qui a un pouvoir de transformation pour nous, pour les autres et pour le monde.
1: Amen. Merci beaucoup, La Flo. 10h20 sur Espérance FM. Chanter, c'est une grande partie de sa vie. C'est avec plaisir donc qu'elle va animer tout de suite ce quart d'heure de louange, en espérant que la lumière du projecteur qui l'a ébloui n'a pas été trop traumatisante. Ça va, Soso?
4: Eh oui, Davis. Franchement, merci pour cette charmante attention, Davis. Tu prends soin de chacun de nous sur le plateau et franchement, je pense que tu es vraiment à ta place aujourd'hui en tant que maestro.
1: Alors, si vous souhaitez participer à ce moment de louange en demandant une chanson, oui, je vous prie de le faire au 0596 72 82 51 pour nous parler, ou par SMS ou WhatsApp au 06 96 218 280.
4: Merci, Davis.
1: Petite jingle quand même.
4: D'accord.
1: C'est parti.

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1: Quand le ciel rencontre la terre dans un souffle de paix et d'adoration, les voix s'élèvent, les cœurs s'ouvrent et le sabbat devient une symphonie de grâce. Bienvenue dans Atmosphère de louange, l'instant musical de votre émission Vive le sabbat. Ici, chaque cantique raconte l'amour de Dieu, chaque hymne réveille l'espérance et chaque note nous rapproche un peu plus du divin. C'est le moment, comme vous l'a dit Davis, chers auditeurs, pour appeler, pour chanter ou laisser un message d'encouragement à vos proches. Un petit clin d'œil à la sœur Boston, qu'on a rencontrée il y a quelques sabbats, Margot et moi-même à la forêt. Elle nous disait qu'elle nous écoute chaque samedi, elle écoute toutes les teams et que ça lui faisait du bien. Donc, sœur Boston, un petit coucou de la team 3. Et je vous rappelle, comme vous l'a dit Davis, le numéro de téléphone 06 96 218 280. Laissez derrière vous le bruit du quotidien, entrez dans cette présence douce et inspirante et vibrons ensemble au rythme des chants de foi, de reconnaissance et de joie. Que cette parenthèse sacrée illumine votre âme et fasse de ce sabbat un rendez-vous inoubliable avec le Seigneur. Alors aujourd'hui, j'ai voulu orienter cette atmosphère de l'orange autour des chants de l'hymne et l'orange. Donc si à la maison vous avez des cantiques, les cantiques hymne et l'orange, nous allons commencer avec le numéro 410. Qui sont ces gens au radieux visage? Aussi sur la tablette, sur le portable, sur Play Store, vous tapez hymne et l'orange. Et nous serons soutenus par Jorab et Chen. Qui sont ces gens?

maison, vous avez pu chanter avec nous, parce que sur le plateau, nous n'avons pas des palmes, mais les mains ont été dans la vibration. Merci, Lina. Alors, grand Dieu, nous te bénissons. Ce sera l'hymne numéro 32, hymne et l'orange. Grand Dieu, nous te bénissons. Nous célébrons tes louanges.

0: allons poursuivre avec Vers trois mots.
1: Alors, Soso, pardon, nous avons eu entre-temps Denise au téléphone. Bonjour, Denise.
0: Bonjour, Denise.
1: Denise.
2: Bonjour à tous. Vous me donnez que du bonheur, que du bonheur, que du bonheur.
0: Ah, amen.
2: Alors, je vous dédie la cantique 498, Jeunesse ardente.
0: Super. Alors, est-ce qu'on... Alors, on regarde si on connaît, mais si on connaît pas, tu pourras chanter pour qu'on puisse voir.
2: Oui, je chante. Ah. Mais c'est moi pour vous m'accompagner en même temps.
0: Ah oui, d'accord. Ben, il faut qu'on...
2: Il faut aller sur le pas, ben, vous m'écoutez.
0: Ben voilà. Ben, combien, le 418
1: 498.
0: Moi, je connais pas.
2: Jeunesse ardente.
0: Alors, vas-y, Denise. On va te suivre si on connaît. Ou si on trouve les paroles.
2: Jeunesse ardente.

0: bravo, merci Denise pour ta louange.
1: Vous m'avez donné que du bonheur. Alors, je vous ai dit ces gens parce que je vous trouve vivace exactement.
0: Ben, toi aussi, tu as cette vivacité. On te remercie pour ce moment avec nous.
1: Bisous au peuple de Dieu. Allez.
0: Merci.
1: Bonne journée, bon sabbat.
0: Merci à toi, Denise. Et pour poursuivre, nous allons faire monter notre hommage vers Dieu en chantant les deux strophes, les deux premières strophes du numéro 106.

0: rugissant Flo Enfury. Je vous laisse le temps de trouver ce numéro parce qu'à la maison, il faut que ça bouge. Parce que le gouvernail de notre vie, hein, c'est Dieu, c'est Jésus. Donc, chantons ensemble le 596 Flo Mugissant. Et là, pour le coup, nous allons chanter toutes les strophes.
1: Amen.
0: C'est le dernier chant.

0: amen, amen, avec amen. 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
1: Amen.
0: Alors, chers auditeurs, j'espère qu'avec Jésus, pour vous aussi, tout est bien. Merci d'avoir partagé ce moment autour des cantiques, des hymnes et louanges, des chants qui élèvent l'âme et rapprochent les cœurs de Dieu. Que chaque parole chantée continue d'habiter votre esprit comme une mélodie de paix, de foi et d'espérance. Dans cette atmosphère de grâce, nous refermons cette parenthèse musicale avec reconnaissance et joie. Que votre sabbat soit rempli de lumière, d'adoration et de bénédiction. À très bientôt.
1: Amen.
2: Merci beaucoup Soso, et notamment pour cette dernière chanson qui a ravi Margot, qui aime beaucoup, je crois, le
0: 596. Tout à fait.
2: 10h41 sur Espérance FM. Tout à l'heure, pour la suite de notre émission, et ça jusqu'à midi, nous aurons avec toi encore Soso un voyage musical. Nous aurons également un jeu Trouvez-moi et vous serez ravis avec Margot. Nous aurons un moment de prière également et d'autres bons plans. Mais tout de suite...
3: Nous allons pouvoir retrouver la méditation partagée avec David Redoute-Maillé sur, bien sûr, la série Restaurée avec ce titre « Faire face à ceux qui t'ont brisé ».
2: Bonne écoute.
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7: Gisèle Pellico. Ce simple nom suffit à réveiller chez beaucoup de Français toute cette terrible affaire portant sur les violences sexistes et sexuelles. Et ce qui fait de ce drame terrible quelque chose qui va transcender toute la société française et va finalement ouvrir une nouvelle ère sur la sensibilisation et les dénonciations des violences faites aux femmes, c'est notamment le fait que cette femme, Gisèle Pellico, va accepter avec beaucoup de dignité et de force, de confronter ses agresseurs. Le moment de la confrontation a été un moment central dans le procès. Le fait d'accepter de se tenir en présence de personnes qui ont commis l'indicible et qui parfois cherchent à minimiser leurs actes. Le fait de pouvoir faire entendre sa voix, qui jusqu'alors se tairait dans le silence. En fait, tout cela va faire que la confrontation est un moment clé, décisif, dans le chemin vers une reconstruction éventuelle. Bien évidemment, la confrontation n'est pas le premier chapitre de la restauration. S'il y a confrontation, c'est que nous sommes à un chapitre avancé de l'histoire. Il y a un cheminement qui a été fait en amont. Pour la petite histoire, le mot « confrontation » désignait d'abord la limite commune entre deux propriétés, là où elles se trouvent front à front. Et puis, dans un sens juridique, il s'agit de la mise en présence de personnes accusées, témoins, victimes, pour comparer leurs déclarations et établir la vérité de fait. À l'issue de la confrontation ou des confrontations, la vérité est donc faite. Je ne sais pas si vous avez déjà eu l'occasion de vivre ce qu'est une confrontation. Peu importe le cadre dans lequel celle-ci se tient, qu'elle soit familiale, professionnelle, juridique ou autre. Mais c'est vrai que les sentiments qui nous animent sont souvent mêlés. Le stress monte. La peur se fait parfois sentir. Est-ce que vous arrivez à vous remémorer une confrontation dont vous avez été le sujet? Soit en tant que victime, témoin, et même parfois accusé. Joseph a lui vécu ce temps particulier de la confrontation, à la différence qu'elle s'est faite en deux temps, ou encore à deux reprises. Les années ont passé entre la citerne dans laquelle ses frères l'avaient jeté et le Joseph qui est aujourd'hui gouverneur, ministre, membre de l'élite égyptienne. Il s'est écoulé plus d'une vingtaine d'années. Ce qui est intéressant à relever, c'est que entre la trahison et l'agression et la confrontation, il y a du temps, il y a des étapes qui viennent limite faire tampon et absorber les souffrances engendrées. Parfois, on ressent comme une injonction où il faudrait régler le problème, régler le sujet immédiatement. Pourtant, la victime peut estimer qu'elle n'a pas la force de le faire maintenant. Les plaies sont encore à vif. Je me questionne parfois sur l'urgence qu'il y a à faire vivre un nouveau traumatisme à quelqu'un qui vit déjà actuellement un traumatisme. L'urgence vient-elle des autres à voir un cas réglé ou vient-elle de la simple volonté de la victime? Nous l'avons déjà évoqué, mais les prénoms des enfants de Joseph, Manassé, Dieu m'a fait oublier ma peine, et Éphraïm, Dieu m'a rendu fécond dans le pays de ma souffrance. Ces prénoms témoignent d'une forme de guérison de la part de Joseph, une réécriture intérieure. Les spécialistes confirment l'idée que la victime a besoin d'être reconnue en tant que telle. Et aussi parfois, Dieu nous permet d'entrer dans une confrontation. Seulement quand notre identité ne dépend plus entièrement de ce que les autres nous ont fait. Vous savez, la différence entre une plaie et une cicatrice, elle est assez significative. On ne touche pas une plaie ouverte de la même manière qu'on toucherait une cicatrice. Toucher une plaie ouverte, ça fait mal. On crie, on pleure. La douleur, elle est vive. Une cicatrice, quant à elle, ça reste sensible. Ça remémore une histoire. Ça remémore un moment précis. Mais on peut y poser la main, sans mourir, sans trop de douleur. L'idée, c'est premièrement d'apporter un soin particulier sur la plaie ouverte avant d'imaginer ce que serait la vie avec cette cicatrice. Pour Joseph, Dieu a commencé à transformer la plaie en cicatrice avant de l'amener devant ses frères. Ou du moins, avant que ses frères soient amenés à lui. Joseph, maintenant, est en posture d'autorité face à ses agresseurs et il va justement exiger de leur part qu'ils amènent à lui son petit frère biologique, Benjamin. À cet instant, les frères de Joseph sont incapables de réaliser qu'ils ont face à eux leur frère qu'ils avaient agressé des années auparavant. Et quelques jours après leur première venue, voire peut-être même des mois vu la distance entre les deux pays, les frères de Joseph reviennent en Égypte et ils sont cette fois accompagnés de Benjamin. Tout cela me fait penser à la fois où j'étais convié dans le bureau du directeur d'une société dans laquelle je travaillais. Alors, bien évidemment, je me souviens que les sentiments s'entremêlaient au-dedans de moi parce que je n'avais pas d'indication sur la raison de ma présence dans ce bureau. Et bien que convaincu que je n'avais rien à me reprocher dans mon travail, le fait est que face à cette confrontation soudaine, cet entretien, j'ai commencé à établir plusieurs scénarios aussi grotesques qu'improbables. J'imagine alors tout ce qui doit se passer dans l'esprit des frères de Joseph. La peur qui s'installe, le doute qui augmente sur l'issue finale de tout cela. Et le récit va poursuivre en mentionnant qu'une fois Joseph arrivé chez lui, les frères de Joseph se prosternent face contre terre. L'image, elle est forte. Il y a tout un symbole, parce que cela nous renvoie au tout début de l'histoire, où alors que Joseph avait à peine 17 ans, lui qui partageait son rêve avec ses frères, en leur disant, « J'ai rêvé que vous vous prosterneriez devant moi. » D'ailleurs, c'est l'une des raisons pour laquelle les frères de Joseph ont eu cette haine profonde vis-à-vis de lui. Et finalement, au bout de plusieurs années, au bout de plusieurs années de souffrance, de misère et des meilleurs, ce rêve est devenu réalité. Alors, bien évidemment, Joseph n'est pas dans une posture de s'enorgueillir de cette situation, bien au contraire. Mais certainement, cette relecture de l'histoire de Joseph permet à Joseph de réaliser une chose. Dieu n'est certainement pas la cause du malheur. Il n'est pas la cause du malheur de Joseph, ni la cause du malheur de personne d'ailleurs. Cependant, malgré les tentatives de destruction de la personne de Joseph par plusieurs personnes, notamment ses frères, en fait, le projet que Dieu formule sur la vie de Joseph se réalise. Les choses changent lorsque Joseph aperçoit Benjamin, son frère qui est fils d'une même mère. En fait, la simple vue de Benjamin avec un visage qui a certainement changé après 20 ans, ça suffit pour que Joseph soit submergé par ses émotions. Les larmes commencent à monter et Joseph arrive difficilement à se contenir. Et donc, il préfère s'éclipser rapidement dans une chambre et il commence à pleurer. Puis Joseph va reprendre ses esprits, se lave le visage et revient à table et va commencer le service du déjeuner. Et de manière totalement partiale, il accorde à Benjamin une portion de nourriture beaucoup plus grande que celle donnée à ses autres frères. Et je pense qu'il est important d'insister sur un petit point. Il y a une grande différence entre confrontation et règlement de compte. Le règlement de compte est plutôt de l'ordre de « je veux te faire payer ». Tandis que la confrontation, dans une dynamique spirituelle, est plutôt de l'ordre « je veux que la vérité remonte à la surface, devant Dieu, devant toi, devant moi ». En fait, les gestes de Joseph ne sont pas totalement gratuit. Il cherche à savoir si ses frères ont réellement changé. Et c'est la raison pour laquelle, le lendemain, alors que le groupe part pour se rendre dans leur pays auprès de leur père, Joseph, qui n'avait toujours pas été reconnu par ses frères, réfléchit un plan pour faire en sorte que Benjamin, le dernier de la fratrie, soit accusé d'avoir volé un bien précieux de la maison de Joseph. Il fit mettre dans le sac de Benjamin une coupe, le verre particulier qu'utilisait Joseph. Et lorsqu'on fouilla dans le sac de Benjamin, on y découvrit cette fameuse coupe. Dès lors, Joseph ordonna que Benjamin reste en Égypte, en tant qu'esclave, dans sa maison, pour avoir commis une faute aussi grande vis-à-vis de Joseph. Je vous rappelle que tout cela est prémédité, monté de toutes pièces par Joseph lui-même. Alors, lorsque Joseph ordonne que Benjamin ne retourne pas avec ses frères, c'est alors que Judas, l'un des frères, prend la parole pour expliquer toute l'histoire à Joseph. Histoire que Joseph connaît par ailleurs. Et Judas précise que si Benjamin ne rentre pas avec l'ensemble des frères, leur père ne leur supporterait pas et mourrait de chagrin, car il a déjà énormément souffert de la disparition de son fils tant aimé, des années auparavant. En fait, Judas va aller plus loin, en souhaitant prendre la place et le sort réservé à Benjamin, à savoir être esclave dans la maison de Joseph en Égypte. Et si nous revenons en arrière, Judas est le frère qui avait soumis l'idée de vendre Joseph en tant qu'esclave. Et donc, Judas était l'instigateur de tout le drame dans la vie de Joseph. Aujourd'hui, Judas devient celui qui se sacrifie à la place de Benjamin. Là, Joseph décèle un vrai signe de repentance. D'ailleurs, le plan imaginé par Joseph avait pour but de voir si l'égoïsme de ses frères demeurait encore ou s'ils avaient progressé et appris de leurs erreurs. Benjamin, qui quelque part en fait prend la place de Joseph dans la fratrie, est lui aussi fils préféré de son père. Mais cette fois, les frères ne le vivent pas comme quelque chose qui les pousse à haïr leur petit frère. Au contraire, l'amour que leur père porte à Benjamin les pousse à le protéger davantage. Et c'est en voyant cela, en constatant cette progression et finalement cette volonté de changer de la part de ceux qui étaient jadis ses bourreaux, que Joseph va se laisser toucher, fléchir dans son fort intérieur. Et Joseph décide de s'ouvrir en voyant une vraie transformation chez ses frères. Dès lors, nous comprenons que le pardon peut être un cheminement personnel que nous choisissons de vivre avec Dieu. Mais la réconciliation demande que l'autre change. Si l'autre n'a pas changé, alors libre à nous de pardonner sans forcément nous rendre à nouveau vulnérables devant lui. En ce qui concerne Joseph, toutes ses émotions se mélangeaient à l'intérieur de lui. Et la Bible dit que Joseph ne pouvait plus se contenir, s'empêcher d'extérioriser ses émotions. Ce trop-plein qui commençait à le bouleverser conduit Joseph à exiger que les Égyptiens qui étaient présents dans sa maison puissent sortir. Et alors que Joseph se retrouve seul avec l'ensemble de ses frères, Joseph accepte de livrer son émotion. Cette émotion qui est si forte, qui fait que Joseph s'effondre littéralement en larmes. Des sanglots si profonds que même les Égyptiens à l'extérieur de la maison ont entendu Joseph pleurer. En fait, ce n'est qu'à ce moment précis, en présence de l'ensemble de ses frères, que Joseph révèle enfin son identité en disant tout simplement « Je suis Joseph ». Cette parole suffit à créer une forme d'émoi, de peur, des sentiments qui réveillent peut-être aussi un trauma qui était jusqu'alors enfoui. Ses frères n'arrivent pas à parler. Face à cette déclaration qui sonne comme un coup de massue dans leur vie, dans leur réalité, ils sont tétanisés par la peur. Eux qui, initialement, ils sont venus en Égypte trouver de quoi manger, acheter des vivres, parce que la famine s'abattait dans l'ensemble de la région. Ne voilà-t-il pas que leur sauveur n'est autre que leur frère qu'ils avaient tenté d'éliminer sauvagement des années auparavant. Et le pire, c'est que Joseph ne semble pas dans l'état d'esprit de se venger, mais plutôt dans une posture de pardon et de réconciliation. En fait, c'est dans cette dimension qu'on comprend que la confrontation, ce n'est pas faire en sorte de briser l'autre comme il nous a brisés. La confrontation, c'est amener au jour ce qui

fait, c'est une attitude qu'on relève, qu'ont relevé plusieurs spécialistes, qui, après avoir justement eu plusieurs entretiens avec des croyants, observent que le croyant a tendance à avoir une relecture des événements traumatiques à la lumière de la foi. Et a tendance à faire de Dieu non pas l'instigateur, mais celui qui maîtrise l'ensemble des éléments. Alors, personnellement, je ne suis pas loin de souscrire à cette idée, mais je la nuance un petit peu. Parce qu'il est vite possible de tomber dans une forme d'amalgame entre le Dieu omniscient qui sait toutes choses et le Dieu qui nous testerait pour éprouver notre foi. En fait, certes, comme le précise la Bible dans Jacques, chapitre 1, verset 3, la foi éprouvée augmente la patience, oui. Mais il n'est pas dit que l'épreuve vienne toujours de Dieu. Dieu laisse faire. C'est-à-dire que il peut ne pas intervenir dans une situation donnée. Néanmoins, il est essentiel de clarifier que la source du mal ne vient pas de Dieu. D'ailleurs, si nous analysons bien la déclaration de Joseph, il dit premièrement la vérité. « Vous m'avez vendu. » Il nomme le mal. Mais il ajoute « Car c'est pour vous sauver la vie que Dieu m'a envoyé devant vous. » Joseph ne confond pas l'action des frères et l'action de Dieu. Il ne dit pas « Dieu vous a poussé à me trahir. » Mais si je peux paraphraser Joseph, il dit « Vous avez fait quelque chose de mal, mais Dieu n'a pas laissé ce mal avoir le dernier mot dans ma vie. » En bref, ne sacralisez pas le mal que vous avez subi. Il arrive parfois que des chrétiens déclarent « Si c'est arrivé, c'est que Dieu le voulait ainsi. » Ce à quoi je réponds non. La Bible présente un Dieu qui déteste l'injustice, qui pleure avec ceux qui pleurent, qui prend parti pour la victime. En même temps, la Bible nous montre un Dieu qui est suffisamment grand, puissant, souverain pour ne pas être bloqué par le mal. Le mal n'est pas voulu par Dieu, mais le mal n'est pas plus fort que Dieu. Imaginons par exemple une poterie. Une poterie qui tombe et se brise en morceaux. Dans l'art japonais de ce qu'on appelle le kintsugi, on ne jette pas les morceaux. Au contraire, on les recolle avec une résine qui est mélangée à de la poudre d'or. Et au final, les fissures ne sont pas cachées, elles sont mises en valeur. Ce qui fait qu'elles deviennent la source de la beauté de cette poterie. En fait, Joseph, c'est un peu ça. Alors, certes, sa vie n'est pas redevenue comme avant. Il n'a pas oublié la violence qui s'est abattue sur lui. Cette violence d'être seul dans un puits, l'esclavage, la prison. Mais Dieu l'a restauré. Dieu est venu mettre de l'or dans ses fissures, dans ses blessures. Et vous, peut-être que vous avez vécu quelque chose de très traumatique. J'imagine que vous ne pourrez jamais dire « Je suis content que ça me soit arrivé. » Non. Mais je crois qu'avec le temps, vous pourrez peut-être dire « Je ne comprends pas tout. Je ne cautionne pas ce qui m'a été fait. » Mais je vois que Dieu n'a pas lâché ma main. Et aujourd'hui, il utilise même cette partie brisée de mon histoire pour bénir quelqu'un. L'idée n'est pas d'être moraliste en disant qu'il faut pardonner à tout prix, comme l'a fait Joseph. D'ailleurs, je précise que pour certaines victimes, une confrontation en face à face n'est ni sage, ni nécessaire même. Ce que Joseph vit, ce n'est pas la norme obligatoire. C'est le récit biblique avec un enseignement particulier. Mais bien évidemment, il y a d'autres chemins de restauration possibles. On peut toujours, par exemple, écrire une lettre sans jamais l'envoyer, faire un travail thérapeutique, ou encore s'adonner à la prière, où on dit à Dieu ce qu'on n'a jamais pu verbaliser

à la personne qui nous a fait du mal. Je me rappelle de cette jeune femme qui a été victime de violences parentales pendant son enfance. À sa majorité, elle a coupé toute relation avec ses parents pour se sauver, me dit-elle. Et puis aujourd'hui, elle chemine sur une voie de restauration. Mais le fait est qu'elle réalise, en revoyant ses parents, plus tard, bien des années plus tard, qu'ils n'ont absolument pas changé. Ils ne regrettent rien. Ils réfutent même toute violence. Au contraire, ils accablent davantage celle qui est pourtant leur propre fille. Aujourd'hui, cette jeune femme peut choisir de poser une vérité. Vous m'avez fait du mal. Elle peut le dire si elle ressent le besoin de le faire. Et peut-être que cela l'aidera dans son parcours de reconstruction. Mais elle peut aussi faire le choix de garder distance, voire de couper littéralement le contact avec ses parents, au vu de la situation actuelle. Les amis, sachons que Dieu ne nous demande pas de nous mettre à nouveau en danger pour prouver que nous avons pardonné. Et j'aime bien cette image de feu tricolore. Le feu rouge, ça voudrait dire que l'autre nie, minimise, manipule. Dans tel cas, pas de réconciliation possible. Le feu orange, ça veut dire que l'autre, l'agresseur, reconnaît vaguement sa faute, mais ne témoigne pas de fruits concrets. À ce moment-là, je vous encourage à la prudence. Et puis le feu vert, reconnaissance claire, plus une volonté de poser des actes qui montrent du changement. Alors, peut-être que Dieu te conduit à une forme de rapprochement. La beauté de l'évangile, c'est savoir que Jésus te rejoint dans ta confrontation. Lui-même a connu plusieurs confrontations face aux chefs religieux de l'époque ou encore face aux soldats. Un jugement qui était monté de toutes pièces. Jésus a connu le fait de se sentir seul. Il a connu la violence, les coups, les injures, les moqueries. Toute cette haine qui s'est déversée gratuitement sur lui, Jésus l'a connu. Jésus l'a même traversé. C'est la raison pour laquelle Jésus est en train et est très bien placé pour comprendre ce que tu vis. Être trahi par un proche, être abandonné par ses amis. Je crois que Jésus est bien celui qui accueille. Qui accueille la colère que tu peux ressentir, la colère que tu peux avoir face à toutes ces injustices qui vont frapper littéralement ta vie. Maintenant, la question est, que faire de cette colère? Sache qu'à la croix, tu peux la déposer, tu peux la dire, tu peux même la crier de toutes tes forces plutôt que de la retourner contre toi ou contre quelqu'un d'autre. Tu peux la donner et la déposer à Jésus. On arrive presque à la fin de cette histoire de Joseph. Mais peut-être que, en parcourant l'histoire de ce jeune homme, tu as senti remonter des choses très concrètes de ta propre vie. Des visages, des paroles, des gestes qui ont laissé des traces. Alors j'aimerais t'inviter en douceur à un chemin en quatre étapes. La première chose, c'est de mettre des mots. Joseph a pu dire à ceux et ceux, à ceux qui l'ont agressé, « Vous m'avez vendu. » Il a nommé la trahison. Il a nommé la blessure. Toi aussi, tu as le droit de le dire. « On m'a humilié, on m'a trompé, on m'a frappé, on m'a abandonné. » Tu peux le dire à Dieu. Tu peux l'écrire. Tu peux en parler avec quelqu'un de sûr, de formé, quelqu'un de bienveillant. Et la deuxième étape, c'est de déposer. Dépose. Tout seul, ce poids peut être trop lourd à porter. Il est tout à fait

C'est normal d'avoir besoin d'aide. Alors imagine que tu prennes ce souvenir, cette personne, cet événement, et tu le poses dans les mains de Jésus, en lui disant simplement, Seigneur, voilà, je n'en peux plus de porter ça. Alors garde-le avec moi, garde-le pour moi. Peut-être que rien ne changerait tout de suite dans tes émotions, dans ton ressenti. Mais je crois que quelque chose commence à changer dans une dimension qui nous dépasse. Tu n'es plus seul face au fardeau. Et puis ensuite, il y a le temps du discernement. Est-ce que c'est sage d'aller confronter? Est-ce que c'est dangereux? Est-ce le bon moment? Tu as le droit d'être prudent. Tu as le droit d'avoir des limites. Dans certains cas, la meilleure décision, c'est de prendre de la distance et de se protéger. Et je suis convaincu que Dieu ne t'aime pas moins parce que tu choisis de te préserver. Et puis enfin, il y a le chemin du pardon. C'est véritablement un chemin, un parcours qui demande du temps. Et parfois, la seule prière possible, c'est simplement de dire, mais Seigneur, je n'aime pas, je n'ai pas envie de pardonner. Alors donne-moi juste le désir d'avoir un jour envie de pardonner. Et Dieu entend aussi ce genre de prière. Joseph a pleuré. Il a peut-être hésité à pardonner. Il a testé ses propres frères. Et petit à petit, quelque chose s'est ouvert à l'intérieur de lui. Dieu peut faire la même chose avec toi, à ton rythme, dans ton histoire, avec ton tempérament à toi. Alors j'aimerais te laisser avec cette espérance. Tu n'es pas réduit à ce qu'on t'a fait. En Jésus, il existe un espoir immense d'être pleinement restauré. Et un jour, peut-être pas maintenant, tu pourras regarder ton histoire en disant, ça m'a brisé, mais Dieu ne m'a jamais abandonné. Et aujourd'hui, je marche vers la restauration avec Jésus. Permets-moi de prier pour toi. Si tu veux faire cet engagement entre toi et Dieu, l'opportunité t'est donnée. Veux-tu marcher dans la restauration qui est possible? Alors si tu es d'accord, je t'invite à prendre ce temps et je prie pour toi. Seigneur mon Dieu, nous voulons marcher dans la restauration. Nous voulons, Seigneur, arriver à ce cheminement qui nous permet au minimum de pardonner. Et si, Seigneur, tu trouves opportun que nous puissions être dans cette confrontation, que cette confrontation soit bénéfique pour nous et pour celles et ceux qui seraient témoins de ces choses. Nous voulons, Seigneur, que tu puisses recoller ce qui a été brisé. Seigneur, tu es celui qui nous protège, tu es celui qui nous accueille. Alors nous voulons simplement te donner la place afin que tu puisses faire ce que nous ne pouvons pas faire par nous-mêmes. Qu'il en soit fait selon ta volonté. Au nom de Jésus. Amen.

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1: C'était Faire face à ceux qui t'ont brisé. Restauré, épisode 7 avec David Redoute Maï. C'est visible sur YouTube, donc vous pouvez le retrouver si vous le souhaitez. Il est 11h19, c'est toujours Vive le sabbat jusqu'à midi sur Espérance FM.
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1: Sans passeport, tu vas nous faire voyager, Soso. Et alors qu'il y a eu un séisme vers 10h50, si je me souviens bien, oui. Est-ce que tu l'as ressenti, toi?
4: Non, j'ai pas ressenti, mais c'est bizarre, mais on va en Haïti. Je sais qu'Haïti a été un territoire qui a subi un séisme. J'espère qu'ils n'ont pas eu de secousse, eux, à leur niveau.
1: Eh bien, allons à Haïti.
4: Voilà. Alors, cher auditeur, je t'invite à prendre la direction d'Haïti. La louange dépasse les langues, les cultures et les nations. Elle unit les croyants autour d'une même vérité. Dieu mérite d'être adoré partout et par tous. Que ce soit en créole, en anglais, en français ou dans toute autre langue, le cœur qui loue reste le même. Donc, comme je vous ai dit, aujourd'hui, je vous emmène en Haïti pour découvrir Deborah Podinis, qui est une chanteuse artiste gospel, principalement connue pour ses collaborations récentes avec le groupe Annecy Deuze et Greatest Purpose. Son univers musical semble centré sur le gospel chrétien et les chants d'adoration en créole haïtien et en anglais. Donc là, je vais vous laisser découvrir Sous-bois Calvet, en fait, le créole haïtien, j'ai eu un petit peu de mal avec, et avec un medley, donc en plusieurs chants. Mais le titre de ce morceau de Deborah Podinis, c'est Sous bras calvés.
1: Et
4: juste après, on aura aussi le groupe Gaither Vocal Band, est un célèbre groupe de gospel américain fondé par Bill Gaither. La chanson Sinner Saved by Grace, un pécheur sauvé par grâce. Voilà.
1: Eh bien, merci pour ce
4: bon
1: voyage musical.
4: Entre Haïti et les États-Unis.

0: une chanson de Gave Vocal Band que nous a proposé Soso dans son voyage musical. Louange sans frontières, merci encore Soso, merci d'être avec nous, vous qui nous écoutez sur Espérance FM 91.6 et Espérance.fm 11h40, c'est Vive le Sabbat.
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0: Une rubrique pour pouvoir jouer avec toi, Margot.
3: Oui, tout à fait. C'est une rubrique où, amis auditeurs, vous pouvez participer avec nous. Alors, soit par le numéro de l'antenne 05 96 72 82 51 ou sinon par WhatsApp 06 96 218 280 parce que nous avons encore des enfants, des âmes d'enfants. Nous aimons jouer, nous aimons partager de bons moments. Alors, à vos prêts, de faites attention.
4: À vos prêts?
3: Ouais. C'est quoi encore? À vos marques.
4: À vos marques.
3: De faites attention.
0: Feu. Nous avions compris l'idée.
3: Parfait. Je suis tombée sans épée, sans feu, sans armée. On m'a seulement entouré en criant. Qui suis-je?
0: Alors, comment participer pour les auditeurs? 0596 72 82 52 si vous voulez répondre à cette question de Margot.
4: Oh, les auditeurs, tu veux qu'ils
3: répondent? Oui, on attend.
5: Bah, j'ai le portable en main, je regarde si quelqu'un répond.
3: Je reprends
4: 0696 218 280.
5: Et reprends l'énigme.
3: Je suis tombée sans épée, sans feu, sans armée. On m'a seulement entouré en criant « Qui suis-je ?» Bon, ben nous laissons 10 secondes, hein, sinon on va laisser à nos chroniqueurs, hein, nos chroniqueuses. Alors, 10, 9, 8, 7. Allez, auditeurs, participez pleinement, c'est votre moment également. 6, 5, 4, 3.
4: Ils peuvent même appeler aussi, sinon.
3: Bien sûr. 72 05 96 72 82 51. Eh bien, pour cette première, alors, Soso, Flo, Dina.
4: Les murailles de Jéricho.
3: Oui. Alors,
0: reprends, c'était quoi l'énigme, s'il te plaît?
3: Je suis tombée sans épée, sans feu, sans armée. On m'a seulement entourée en criant. Qui suis-je?
0: Effectivement, c'était donc les murailles de Jéricho tombées miraculeusement.
3: Exact. Très bien, Davis. Alors, deuxième énigme. J'étais le plus petit de ma famille et ma tribu était faible. Pourtant, avec presque rien, j'ai vaincu une immense armée grâce à des torches et des cruches. Qui suis-je?
4: J'ai la réponse.
5: J'ai la réponse.
0: Peux-tu reprendre, Margot?
3: Je reprends. Alors, j'étais le plus petit de ma famille et ma tribu était faible. Pourtant, avec presque rien, j'ai vaincu une immense armée grâce à des torches et des cruches. Qui suis-je? Bon, ben, nos auditeurs sont endormis.
4: Mais non, oui. Ils dorment pas, ils écoutent attentivement.
5: Ils se posent la question, mais tiens, quelle tribu a dû vaincre avec des cruches
3: et des torches.
5: Et des torches, non, seulement au signal donné.
3: Bon, ben, nous n'avons pas de réponse sur WhatsApp.
5: Est-ce qu'il y aurait un appel
4: au
5: 0596?
4: Il n'y a pas d'autre?
5: C'est 72, 82, 51.
3: Alors, numéro 3. Numéro 3, sans que nous n'ayons la réponse numéro 2.
5: Nous n'avons pas communiqué pour laisser les auditeurs.
3: Tout à fait. Je persécutais les croyants. Une lumière m'a arrêté sur la route. Après cela, le monde entier a entendu parler de Jésus grâce à moi.
5: Ah ah ah.
4: Ah ah ah. C'est ça.
5: persécutait les croyants. Mais bon, est-ce qu'il y a quelque chose à la clé, Margot?
3: Eh bien, pour aujourd'hui, nous sommes de gros enfants. Donc,
4: nous jouons pour le fun.
3: Pour le fun.
5: Pour avoir la bonne réponse. Oh. Ça marche. Bon, nous recherchons une tribu, le nom d'une tribu en deuxième position, et nous recherchons le nom d'un apôtre.
3: Tout à fait.
5: En troisième position.
3: En troisième position.
5: Ah, ah, je vois des messages apparaître.
3: Aïe, aïe, aïe.
5: Ah oui.
3: Aïe, aïe, aïe.
5: Alors, il y a quelqu'un, un auditeur qui a répondu, Paul.
4: Pour l'énigme numéro...
5: Je pense que c'est
4: moi.
5: Trois. Trois, voilà.
3: Je pensais très c'est bien. Bravo.
4: Bravo. Bravo. Oui,
5: oui, oui. Qui a répondu?
4: Alors, voilà. Est-ce que vous pouvez... Alors, c'est... Après, deuxième, il dit Gédéon. Alors,
3: bravo.
4: Il dit...
3: Bravo.
4: Voilà. Là. Est-ce que tu peux nous dire ton prénom, juste ton prénom, qu'on puisse quand même te citer à l'antenne, hein, toi qui nous écris. C'est Liana. Ah ben, bravo,
3: bravo Liana. Liana.
5: Merci.
4: Quelle culture,
3: Un dernier pour...
4: Attends, il y a quelqu'un d'autre qui a... Et il y a quelqu'un qui a dit, ah mince, j'allais dire Gédéon. Il a dit tribu de Manassé, réponse numéro 2. Ah mince, j'allais dire Gédéon. Donc on a eu deux groupes. Alors il y a Xavier, Jean-François et Liana.
3: Bravo.
4: Ils sont en train de jouer avec nous en ce moment.
3: Super. En tout cas, merci pour votre participation. Et puis, bon, je donne une dernière énigme. Alors... Je suis sortie de prison sans ouvrir la porte. Ceux qui me gardaient ne comprenaient rien. Quand ils se sont réveillés, j'étais déjà loin grâce à un ange. Qui suis-je?
4: Ah, reprends.
3: Je suis sortie.
4: Liana a dit que c'est Pierre.
3: Bravo, Liana!
4: Bravo, Liana!
3: Je reprends tout de même. Je suis sortie de prison sans ouvrir la porte. Ceux qui me gardaient ne comprenaient rien. Quand ils se sont réveillés, j'étais déjà loin grâce à un ange.
4: Voilà,
3: qui
4: donc
3: Liana.
4: Bien dit.
3: Bravo, Liana.
4: Tu terminais de dire qu'elle écrivait déjà la réponse. Bravo.
3: Wow. Super.
5: Quelle culture biblique.
3: Ça fait du bien de jouer. Hein.
4: Et Xavier a dit Job, ah zut, je pense qu'il s'est trompé vraiment.
5: Mais merci
3: Xavier, merci pour ta participation. Mais ça fait du bien. Ça
5: dynamise.
3: Ça dérive.
5: Vous êtes tout près de nous quand même.
3: Tout à fait.
5: Et avec nous.
3: Ça fait un plaisir, hein, Liana, Xavier.
4: Et nous-mêmes.
3: Et bien sûr, nous-mêmes. En tout cas, merci pour ces belles réponses.
4: Et les autres qui n'ont pas osé.
3: Qui n'ont pas osé, mais qui ont tout de même joué.
5: Donc, on retient Liana et Xavier, c'est ça.
3: Oui.
5: Pour peut-être le mois prochain, qui sait, il y aura quelque chose.
3: À la clé.
5: À la clé.
3: Donc, restez connectés.
6: Merci beaucoup, Margot, pour ce jeu très intéressant. Dans un instant avant midi, un moment de prière et des bons plans. Mais place à la musique, la flow.
5: Bien sûr, nous allons pouvoir écouter Samantha Jean avec son titre « Mon espérance ».

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2: Chers auditeurs et auditrices, nous allons passer à ce moment de prière où nous allons simplement déposer nos âmes aux pieds de Dieu afin qu'il nous conduise et qu'il nous dirige. Vous êtes prêts? Nous prions. Notre Père, notre Dieu, à toi l'honneur, la gloire, la louange et l'adoration. Nous te sommes vraiment reconnaissants pour ta présence dans nos vies. Jusqu'ici, Seigneur, tu as été avec nous. Tu nous as conduits. Et ce matin, je crois que tu as parlé à nos cœurs. Tu nous rappelles combien le monde il est agité, combien nos vies elles-mêmes elles sont agitées. Seigneur, tu nous rappelles que tu es Dieu et que tu restes au contrôle de nos vies. Et ce matin, nous voulons nous remettre entre tes mains. Te remettre nos choix, nos vies, nos cœurs. Et que tu puisses, Seigneur, nous conduire. En ce jour béni, nous n'avons qu'une chose à te dire. Merci. Merci pour ta présence. Merci pour ton amour. Merci pour cette paix que tu nous offres. Merci d'intervenir dans la vie de chacun. Merci d'être Dieu. Merci d'être notre Dieu. Père, que tu puisses visiter chaque auditeur

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2: Et oui, cet après-midi, premier rendez-vous pour vous, mesdames, les femmes de pasteur, et je pense que pour les femmes en général, la formation La dépression chez la femme de pasteur, intervenante Sabine Rosamond de la Martinique, ce sera via Zoom. Donc si vous avez de quoi écrire, à partir de 15h30 sur la plateforme Zoom, 990-717-69-61. Je reprends 990-717-69-61. Et le mot de passe, ben 6-7. Donc 7-7-7-7-7-7. Voilà.
3: Nous poursuivons, ben messieurs, vous n'êtes pas oubliés. Rencontre spéciale homme,
1: ah,
3: acte...
1: Quand même.
3: Acte 2, le samedi 16 mai à 18h30, donc c'est-à-dire aujourd'hui, avec le pasteur Jacques Bibrac, le thème, la gestion de la non-émotion chez l'homme. Programme réservé uniquement aux hommes.
1: J'ai bien compris.
3: À l'église Adventiste, Sion, Monde des Est, Sainte-Marie, 97-230.
2: Et nous poursuivons avec Martinique en avant, bâti à son wash pour une nouvelle espérance. Martinique en avant, construit sous le rock pour une nouvelle espérance. Viens découvrir le rock, ce rock indestructible qui peut transformer ta vie et t'offrir une espérance nouvelle et durable. Alors, ce sont des conférences qui ont débuté le 9 mai et qui se poursuivront jusqu'au 24 mai de 18h45 à 20h45 à Hébron, Morne Roche, au Lamentin. Donc, c'est des réunions chaque soir, sauf le jeudi soir, présentées par Lindsay Gordon. Donc, si vous êtes dans les parages vers Monde-Rocher-Lamentin, sachez qu'il y a Martinique en avant.
3: Alors, nous poursuivons. Formation pratique en communication, ouverte aux équipes de communication et à tous les passionnés de création visuelle. Envie d'apprendre à concevoir des supports percutants, flyers, affiches, montage vidéo? Ne manquez pas cette opportunité. Événement Impact, ensemble, allons plus loin le 25 mai 2025. Donc, le 25 mai 2025, c'est un jour férié. Donc, de 9h30 à 17h30, la participation est de 10 euros. Et cela se passera à l'église adventiste du Mont-Garizim, quartier Californie, le Lamentin. Donc, à prévoir, n'oubliez pas votre ordinateur, tablette et téléphone portable, vous en aurez besoin. Pause déjeuner à partir de 12h30, repas tiré du sac. Donc, à l'église du Mont-Garizim avec David Elisabeth, formateur en communication visuelle et créateur de contenu. Rejoignez-nous pour maîtriser la conception graphique et le montage vidéo qui donne du punch à vos supports.
2: Et tous les vendredis aussi, hein, du mois de mai, God and Chill, tous les vendredis à Balata, église adventiste d'Éphèse. Donc les jeunes, les moins jeunes, il y a un moment réservé spécialement pour vous.
3: Alors, il y a une soirée film débat avec le pasteur Rosamond à l'église de Jérusalem.

0: sociale avec les enfants.
1: Super, tout ça, il y a de quoi ne pas s'ennuyer. Et on termine avec, nous reprenons l'atelier prestations et aide sociale, dispositif en faveur des personnes âgées et étudiants le 17 mai, donc c'est-à-dire demain, de 8h à 10h à Elim Bamission. Donc, ministère auprès de la femme, atelier prestations et aide sociale, dispositif en faveur des personnes âgées et étudiants, le 19 mai de 8h à 10h à Elim Bamission. C'est tout pour aujourd'hui.
2: Merci beaucoup Margot et Soso. Selon mes calculs, il vous reste à chacune 2 secondes et 3 centièmes pour vos mots de conclusion. On commence par toi Dina.
3: Oh là là, quel honneur. Eh bien, je suis heureuse d'avoir passé ce moment avec vous, cher ami auditeur. Et ce que je retiens simplement, ce sont les mots restauration, louange, élévation et transformer le monde par nos prières. Voilà, je souhaite à chacun de pouvoir vivre des temps d'adoration et d'intimité profonde avec Dieu et qu'il puisse nous restaurer et que nous puissions être des lumières dans ce monde et pouvoir transformer nos réalités et transformer notre environnement.
2: Admin.
4: Reste en paix. Tu es bon.
2: Margot.
1: Dieu est capable de faire tout ce qu'il a dit. Il a promis, donc garde ta foi en lui. Il ne t'abandonnera pas.
2: Soso.
5: Je t'invite à louer parce que la louange permet à l'âme de vivre.
1: Amen.
2: La flou.
6: Je partage la pensée de Kelly qui m'a marqué. Quand Dieu restaure l'identité d'une personne, il restaure sa vie entière.
2: Merci beaucoup à vous tous et coucou à Dominique qui nous avait rejoint entre temps et qui s'en est re-allé, si ça peut se dire. Quelques temps pour revenir sur Espérance FM. Tout de suite, Oasis avec Iris, 47 minutes de réconfort.
6: Et à 13h, Les Sentiers du Bonheur avec Eric Delbois sur la thématique La Bible et l'esclavage.
2: 13h45, l'histoire des cantiques avec Harley Sésame.
6: Et de 15h à 17h, Plénitude avec Astrid autour du thème d'Abraham à Moïse, Dieu parle et fait alliance.
2: Merci à tous et à bientôt.

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ton père. Parce que bien que possédant une Bible, je suis peu disposée à la lire. Et même lorsque cela m'arrive, je n'approfondis pas toujours le texte. Pardon, parce que lorsque j'en comprends quelque chose, je suis lent à le mettre en pratique.

J'ai si peu d'attente lorsque je lis la Bible. Je trouve très facilement des moyens de contourner les défis que tu m'adresses, de considérer que c'est pour les autres et non pour moi. Je continue ma petite vie comme si tu n'avais pas parlé. J'ai besoin d'être renouvelé par ton esprit et de découvrir combien ta parole me rend sage, me réconforte, me sonde, m'éclaire et encourage celles et ceux qui contribuent à transmettre ta parole jusqu'aux extrémités de la terre. Au nom de Jésus.

ainsi, comme vous avez reçu le Christ Jésus, le Seigneur, marchez en lui, soyez enracinés et fondés en lui, affermis dans la foi. Colossiens 2, versets 6 à 7. Par ces paroles, l'apôtre nous enseigne une importante leçon. Non seulement nous sommes venus à Christ au début et avons été unis à lui par la foi, mais c'est encore par la foi que nous devons être enracinés et fondés en lui. La foi est essentielle pour progresser dans la vie spirituelle tout autant que pour la commencer. Ce n'est que par la foi qu'on peut demeurer en Christ. Il y a des chrétiens sincères qui ne comprennent pas cela, ou s'ils l'admettent bien en théorie, ne parviennent pas à l'appliquer en pratique. Ils sont pleins de zèle pour un évangile gratuit. Ou c'est par la foi qu'on accepte Christ et qu'on est justifié. Mais ils pensent que tout dépend ensuite de notre fidélité et de notre application, bien qu'ils aient fermement saisi cette vérité. Le pécheur est justifié par la foi. Ils ne font guère de place pour aller de l'avant. À cette vérité plus vaste, le juste vivra par la foi. Ils n'ont jamais compris à quel point Jésus est un sauveur parfait qui peut faire chaque jour pour le pécheur tout autant qu'il a fait le premier jour où celui-ci est venu à lui. Ils ne savaient pas que la vie de la grâce est toujours et uniquement une vie de foi et que dans sa relation avec Jésus, le disciple n'a qu'un devoir constant et quotidien, croire. Or, la foi est le seul canal par lequel la grâce et la force divine peuvent couler dans le cœur de l'homme.

Merci Père, parce que tu m'accompagnes dans les moments ordinaires de la vie. À l'école et au travail, tu es là. Au supermarché ou en famille, tu es là. Quand je suis en voyage, quand je me détends, tu es là. Lorsque tout va bien et que la vie est facile, lorsque mes rêves et mes projets tombent à l'eau, au milieu de la foule ou lorsque je suis seule, tu es là. Tu as toujours été avec moi et tu le seras encore, y compris lorsque tous m'abandonnent. Même si je préfère parfois que tu ne vois pas ce que je fais, tu es là. Ta présence est rassurante et exigeante. Je t'ai souvent blessée, mais grâce à Jésus, tu enlèves le poids de ma honte. Tu connais mes côtés les plus sombres, mais tu persistes à m'aimer. Merci pour cette stabilité. Aide-moi à lever les yeux vers toi tout au long de la journée, mon Dieu, mon Père, mon rocher. Au nom de Jésus. Amen.

Seigneur, tu es ma solidité et ma force. Sur toi, je peux m'appuyer quand je suis faible ou que je ne vois pas clair. Tu ne changes pas. Même si moi, je suis ballotté par les flux et reflux de la vie, en toi, je demeure dans la confiance. Je ne perds pas pied dans l'instant présent. Je garde l'espérance dans l'avenir, dans l'inconnu et dans l'inattendu. Je t'aime, mon Dieu, mon roc, ma forteresse.

Dans la paix de ton cœur, Seigneur, je me réfugie. Quand les soucis m'accablent, quand l'espérance s'éloigne, quand la peur m'envahit, près de toi, Seigneur, je me blottis. Parfois, il est difficile de dire oui, d'être forte et sûre de soi. Pourtant, il me serait certainement plus facile de l'être si je puisais ma force à ta force, si je puisais ma paix dans ta paix.

Ne savez-vous pas que vous ne vous appartenez point à vous-même, car vous avez été racheté à un grand prix. De Corinthiens 6, versets 19 à 20. En songeant à l'œuvre de la croix, nous mesurons le prix payé par Christ pour nous sortir de la boue du péché, nous laver de nos iniquités, nous réconcilier avec le Père et faire de nous ses frères et les héritiers de son royaume. Oui, il nous a tout donné par amour et nous a sauvés d'une éternité loin de sa présence. Corps, âme et esprit, nous sommes désormais à lui et cette réalité devrait considérablement influencer notre façon de vivre. En Galates 3, verset 13, Paul déclare « Christ nous a rachetés de la malédiction de la loi, étant devenu malédiction pour nous, car il est écrit « Maudit est quiconque est pendu au bois ». La loi qui définit comment devrait être et agir l'être humain aux yeux de Dieu nous révèle à quel point nous sommes loin de l'idéal divin en termes de sainteté. Dieu est venu par son Fils nous racheter à Satan auquel nous appartenions. Désormais, puisqu'il nous a acquis par le prix de son sang, nous ne nous appartenons plus. Nous ne sommes plus sous la domination de Satan, mais librement esclaves de Jésus, notre Maître. Par ce nouveau statut, il nous incombe de ne plus vivre pour nous-mêmes, mais pour cela, nous devons acter la liberté offerte par Christ, notre Rédempteur, en refusant et en rejetant en son nom tous ceux qui cherchent à nous dominer et nous garder dans l'esclavage, à prendre la place du Maître dans notre vie, à nous freiner dans notre marche en Christ, et à nous empêcher d'entrer dans les plans de paix et de bonheur préparés d'avance pour chacun de nous depuis les temps anciens. Et si, par notre condition de pécheurs rachetés, nous mériterions d'être appelés esclaves du roi des rois. Rendons gloire à Dieu le Père de nous appeler fils et filles et d'avoir fait de nous des héritiers de ses richesses et de son royaume.

Seigneur, je t'appartiens. Tu m'as créé pour ton service, pour m'apprendre à te connaître et pour que je te rende témoignage. Quel privilège de bénéficier d'un tel statut. Je suis à toi car tu m'as racheté de l'esclavage afin que j'éprouve une liberté nouvelle et que j'établisse une relation avec toi. Quel privilège de vivre sous ta protection. Malheureusement, je tente parfois de soustraire certains domaines de ma vie à ton regard, comme s'ils ne t'appartenaient pas. J'ai du mal à te faire confiance et à m'abandonner totalement à toi. Pardon, Seigneur, d'avoir agi comme si tu n'étais pas digne de confiance. Je t'offre ma vie, mes pensées, mes espoirs et mes craintes, mes projets, mes rêves et mes souvenirs, mon temps, mon argent et mes capacités, mes relations avec ma famille, mes amis, mes collègues et mes connaissances. Apprends-moi à accepter ta sagesse, ton aide et ta direction dans chacun de ces domaines. Montre-moi et montre à ceux qui m'entourent que marcher avec toi est la meilleure façon de vivre. Elle apporte joie, sécurité et donne un sens profond à la vie. Seigneur, merci parce que tu entends ma prière. Au nom de Jésus.

qu'ils s'élèveront avec des ailes comme des aigles. Ésaïe 40, verset 31. En considérant nos fardeaux et nos lourdes charges, nous avons la tentation de les abandonner. Alors que si nous essayons au contraire de les porter et de les attacher à nos cœurs, ils ne tarderaient pas à se transformer en ailes. Et nous pourrions alors, grâce à ces épreuves, nous élever et nous envoler vers Dieu. Il n'est aucun fardeau trop lourd qui ne puisse devenir pour nous une bénédiction lorsqu'il est porté joyeusement et avec amour dans nos cœurs. Dieu désire que nous accomplissions nous-mêmes nos tâches. Refuser de courber les épaules pour porter un fardeau, c'est pour nous manquer une nouvelle occasion de croître. Peu importe l'importance des fardeaux que Dieu, de ses propres mains, a placés avec amour dans notre vie, ceux-ci sont pour nous des bénédictions.

La puissance du Seigneur agit lorsqu'on lui chante sans cesse « Père, je te fais confiance, en toi j'ai mon assurance, l'impossible devient possible et ma montagne de soucis s'effondre. » On peut remplacer les dernières lignes par ce qui nous tourmente au moment même. L'ennemi ne peut entendre un tel cri de foi. Il fuira et la foi portera ses fruits. Mais cela ne nous tombe pas du ciel. Cette exhortation aux Hébreux 10 doit être vécue. Car toute parole de la Bible devrait être mise en pratique dans nos vies. Il s'agit de se décider. Ou bien, vais-je continuer à suivre le chemin de l'inquiétude que j'ai emprunté dans mes situations difficiles? Ou bien vais-je désormais choisir et suivre le chemin de la confiance? Dans ce cas, je prendrai position par la prière et le chant chaque fois que la confiance chancelle et que les soucis reviennent. Nous nous imaginons que nous pourrions être changés ou que les choses seront transformées automatiquement, mais Dieu a donné aux hommes un libre arbitre. Rien ne se fera sans notre décision ou notre volonté. Maintenant, il s'agit de savoir quelle sera ma décision. Vais-je continuer à vivre avec cet esprit d'inquiétude ou vais-je désormais suivre le chemin de la confiance en proclamant « Oui, je crois, je veux vraiment te faire confiance et marcher sur ce chemin. » Mais l'ennemi ne peut supporter cela. Il veut nous anéantir et nous amener au désespoir. Pourtant, un tel esprit d'incrédulité ne doit plus demeurer chez nous. Il n'a plus le droit dès que nous disons « J'appartiens au Seigneur Jésus qui nous a montré au cours de sa vie combien il a fait confiance au Père. » Choisissons donc ce chemin et disons au Seigneur « Aujourd'hui, j'ai pris la décision de ne pas abandonner mon assurance, ma confiance. Au contraire, je veux te faire confiance pour t'honorer et te glorifier. »

Psaume 40, au chef de cœur, psaume de David. J'avais mis mon espérance en l'Éternel, et il s'est penché vers moi. Il a écouté mes cris. Il m'a retiré de la fosse de destruction, du fond de la boue, et il a établi mes pieds sur le rocher. Il a affermi mes pas. Il a mis dans ma bouche un cantique nouveau, une louange à notre Dieu. Beaucoup l'ont vu. Ils ont eu de la crainte et se sont confiés en l'Éternel. Heureux l'homme qui place sa confiance en l'Éternel et qui ne se tourne pas vers les orgueilleux et les menteurs. Éternel, mon Dieu, tu as multiplié tes merveilles et tes plans en notre faveur. Personne n'est comparable à toi. Je voudrais les raconter et les proclamer, mais leur nombre est trop grand pour en faire le compte. Tu ne désires ni sacrifice ni offrande, mais tu m'as ouvert les oreilles. Tu ne demandes ni holocauste ni sacrifice pour le péché, alors j'ai dit, « Me voici, je viens, dans le rouleau du livre il est écrit à mon sujet, pour faire ta volonté, mon Dieu. C'est ce que je désire, et ta loi est gravée au fond de mon cœur. J'annonce la justice dans la grande assemblée, je ne ferme pas mes lèvres, Éternel, tu le sais. Je ne dissimule pas ta justice dans mon cœur, je proclame ta vérité et ton salut. Je ne cache pas ta bonté et ta fidélité dans la grande assemblée. Toi, Éternel, tu ne me refuseras pas tes compassions. Ta bonté et ta fidélité me garderont toujours. Oui, des maux sans nombre m'environnent. Je subis les conséquences de mes fautes et je n'en supporte pas la vue. Elles sont plus nombreuses que les cheveux de ma tête et mon courage m'abandonne. Veuille me délivrer, Éternel. Éternel, viens vite à mon secours. Que tous ensemble ils soient honteux et rougissent, ceux qui cherchent à m'enlever la vie. Qu'ils reculent et rougissent, ceux qui désirent ma perte. Qu'ils soient pétrifiés de honte, ceux qui me disent « Ah, ah !» Que tous ceux qui te cherchent soient dans l'allégresse et se réjouissent en toi. Que ceux qui aiment ton salut disent sans cesse « Que l'Éternel est grand !» Moi, je suis pauvre et malheureux, mais le Seigneur pense à moi. Tu es mon aide et mon libérateur. Mon Dieu, ne tarde pas.

Il connaît la voie où je me tiens. Quand il m'aura mise à l'épreuve, j'en sortirai pur comme l'or. Job 23, verset 10. La foi grandit pendant les tempêtes. Cette phrase est bien courte, mais quelle signification elle a?

renferme pour la personne qui tout au long de sa vie a essuyé mes orages menaçants. La foi est cette faculté qui nous est donnée par Dieu et qui, lorsque nous l'exerçons, nous permet de parfaitement distinguer ce qui est invisible. Elle apparaît au domaine du surnaturel et rend possible les choses impossibles. C'est bien au cours des tempêtes que notre foi se développe, qu'elle grandit à travers les perturbations de l'atmosphère spirituelle. Les orages sont provoqués par des conflits entre les éléments physiques et les orages du monde spirituel sont des conflits avec des éléments surnaturels et hostiles. Et c'est dans cette atmosphère de conflit que la foi trouve sa terre la plus fertile et arrive le plus vite à maturité. Ce n'est pas à l'abri d'une forêt bien dense que se trouvent les arbres les plus forts, mais en plein champ, là où les vents venus de toutes les directions soufflent sur eux sans faiblir. Les bourrasques les courbent et les tordent jusqu'à ce qu'ils atteignent des tailles gigantesques. Ce sont ces arbres-là que les fabricants d'outils choisissent pour fabriquer leurs manches à cause de la grande résistance de leur bois. Il en est de même dans le monde spirituel. N'oubliez pas que lorsque vous rencontrez une personne de stature spirituelle élevée, la route que vous devez faire pour cheminer à ses côtés n'est pas toujours baignée de soleil ni bordée de jolies fleurs sauvages. Au contraire, le sentier emprunté est souvent raide, rocailleux, étroit, exposé au vent qui tente par tous les moyens de vous projeter par terre. Il est jonché de pierres dures et pointues qui vous blessent. Il est envahi de ronces meurtrières qui déchirent votre visage. Le chemin de la foi est bordé de peine et de joie, de souffrance et du bonheur d'être guéri, de larmes et de rires, d'épreuves et de victoires, de conflits et de triomphes, et aussi de difficultés, de dangers, de luttes, de persécutions, d'incompréhensions, d'inquiétudes et de détresse. Pourtant, dans toutes ces choses, nous sommes plus que vainqueurs par celui qui nous a aimés. Romains 8, verset 37. Oui, dans toutes ces choses, même pendant les tempêtes, au plus fort des rafales, nous sommes plus que vainqueurs. Vous pouvez être tenté de fuir la dure épreuve d'un gros orage. Mais prenez courage. Affrontez-la. Dieu sera avec vous au centre même de chaque test que vous passerez. Là, il murmurera ses secrets à votre cœur et vous fera sortir de l'épreuve.

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Il est 13h. 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

0: chers amis auditeurs, bonjour, c'est Mélissa avec vous et avec Eric pour une nouvelle randonnée sur les sentiers du bonheur. En France, le mois de mai est historiquement marqué par les commémorations des abolitions de l'esclavage. En Martinique, nous sommes habitués à la date du 22 mai. En Guadeloupe, le souvenir de l'abolition est célébré le 27 mai. Mais à l'échelle nationale, c'est la date du 10 mai qui a été retenue pour entretenir la nécessaire mémoire de ce passé difficile, mais qui est tout de même à assumer et à dépasser.
1: C'est là le sens de toutes les commémorations des abolitions de l'esclavage. Ne pas oublier cet épisode dramatique de l'histoire et en tirer les leçons afin de prévenir la résurgence de nouvelles formes d'esclavage. Et sur ce point précisément, il reste encore beaucoup à faire.
0: Quand on parle de l'esclavage transatlantique, quand on évoque la traite négrière, la Bible est souvent pointée du doigt. Dans certains milieux, elle est même vue comme le principal instrument ayant permis l'asservissement des populations africaines.
1: L'accusation pourrait être légitime parce que durant la traite négrière, oui, effectivement, les autorités religieuses, liées avec les pouvoirs politiques et économiques, se sont appuyées sur la Bible pour valider ce qu'on appelle aujourd'hui, avec raison, un crime contre l'humanité. En réalité, les écritures ont été instrumentalisées, comme l'ont déjà été à travers l'histoire, la politique, les médias, la philosophie, le droit, le sport, la culture, et la liste est encore bien longue.
0: Tout peut être instrumentalisable par l'homme. Il s'agit à partir de cette conscience de veiller à ne pas jeter le bébé avec l'eau du bain.
1: Et aller donc au-delà de la première impression, dépasser l'analyse superficielle et regarder de plus près la question. Très souvent avec une telle démarche, on nuance le propos et on peut même changer d'avis.
0: Que dit donc réellement la Bible sur l'esclavage?
1: Tout d'abord, les Écritures mentionnent l'esclavage parce qu'il fait partie du contexte historique des rédacteurs, mais jamais la Bible ne le présente comme une valeur. Les textes cherchent plutôt à limiter les dégâts de cette pratique qui est vue comme une conséquence du péché. De plus, il est important de préciser que l'esclavage antique était lié aux prisonniers de guerre, servait à rembourser des dettes.
0: Parfois, certaines personnes se vendaient elles-mêmes comme esclaves pour survivre à des situations de famine.
1: Il y avait bien privation de liberté, mais pas de déshumanisation systémique.
0: Ce qu'on va retrouver avec l'esclavage des plantations pratiquées dans les Caraïbes et en Amérique du 15e au 19e siècle.
1: Cet esclavage était fondé sur un système racial structuré particulièrement déshumanisant pour les populations africaines. Mais aucun passage de la Bible n'encourage ou ne cautionne ce crime, bien au contraire.
0: Peut-on citer quelques passages pour illustrer ce que nous disons?
1: Je lis dans l'Ancien Testament donc des textes très anciens qui datent de plusieurs siècles avant Jésus-Christ. Exode 21, verset 16, qui dit ceci. « Celui qui dérobera un homme et qui l'aura vendu ou retenu entre ses mains sera puni de mort. » On parle ici de kidnapping, de trafic d'humains, précisément ce qu'a été la traite négrière. Et là, dans l'Écriture, sans la moindre ambiguïté, la pratique est sévèrement condamnée. Elle reçoit la sanction la plus sévère pour signifier qu'elle est inacceptable, intolérable. Donc, non et mille fois non, la Bible ne valide pas l'esclavage.
0: On pourrait aussi citer des textes plus récents dans le Nouveau Testament. Y a-t-il sur ce sujet une continuité par rapport à l'Ancien Testament?
1: Oui, il y a une continuité dans le refus essentiel de cette pratique, même s'il n'y a pas d'attaque frontale du système esclavagiste. Je lis dans la première lettre de Paul à Timothée, chapitre 1er, versets 9 à 11, l'apôtre mentionne plusieurs types de personnes qui, dans leurs agissements, se positionnent contre Dieu et sa volonté. Alors il cite entre autres les assassins, les menteurs, les impies, les pécheurs. Il mentionne aussi les marchands d'esclaves.
0: Le ton général de la Bible est donc clairement contre l'esclavage. Mais il y a certains passages difficiles dont il nous faut parler, comme celui d'Éphésiens chapitre 6, verset 5. Esclaves, obéissez à vos maîtres terrestres avec crainte et profond respect, avec sincérité de cœur, comme à Christ. Ne le faites pas seulement sous leurs yeux, comme le feraient des êtres désireux de plaire aux hommes, mais obéissez comme des serviteurs de Christ qui font de tout leur cœur la volonté de Dieu. Servez-les avec bonne volonté, comme si vous serviez le Seigneur et non des hommes.
1: Alors nous insistons toujours pour remettre les textes dans leur contexte, littéraire et historique notamment, et cette démarche est fondamentale avec un passage comme celui-ci. Nous avons déjà dit que l'esclavage antique n'a rien à voir avec celui de la plantation.

0: relation. Ici, on est davantage dans une relation de type employé-employeur qui, dans l'Antiquité, s'exprimait avec ce vocabulaire d'esclave et de maître. Le mot traduit ici par esclave, c'est le terme grec doulos, qui désigne une personne qui se met volontairement au service d'un maître pour diverses raisons, généralement économiques, et il le fait afin de servir les intérêts de ce maître, de cet employeur, qui aura à son égard des devoirs de rémunération, mais aussi de protection.
1: C'est la raison pour laquelle Paul lui-même se définissait comme esclave de Jésus.
0: Pierre et Jacques se sont ainsi identifiés également, esclaves non pas comme dans la plantation des Caraïbes, mais comme le mot était compris dans leur époque, à leur époque, oui, comme serviteur dévoué à 100%.
1: Et puis, il y a aussi ce texte dans lequel le concept de l'esclavage est repris par Jésus lui-même et réinterprété à la lumière de l'Évangile.
0: Aux disciples qui se disputaient les premières places autour du Christ, le Seigneur dira « Que celui qui veut être le premier soit l'esclave de tous, le serviteur de tous en réalité, le doulos pour reprendre le terme et le sens antique du mot, celui qui sert les intérêts de l'autre. » Ce que propose Jésus est une vraie révolution, en mesure de faire imploser tout système esclavagiste, quel qu'il soit. Cette révolution, c'est celui du service mutuel. Le chef est au service des intérêts de ses serviteurs, le serviteur est au service des intérêts de son chef, et tous deux sont au service des intérêts du Christ.
1: Jésus-Christ qui invite l'humanité à aimer son prochain comme soi-même, et mieux encore, comme lui-même a aimé le monde.
0: On trouve souvent dans la Bible cette façon de faire, utiliser d'une manière particulière un terme ou une réalité négative bien connue dans la société de l'époque. L'utilisation biblique propose de fait un sens nouveau, qui est alors mise au profit de la seigneurie du Christ. C'est le cas du terme « esclave doulos ». Et cette approche se résume bien avec les mots de Paul qui dit que là où le péché a abondé, la grâce de Dieu a surabondé.
1: Amis auditeurs, s'il est vrai qu'historiquement les Écritures ont été instrumentalisées pour justifier l'esclavage connu de nos ancêtres, il est aussi vrai que cette instrumentalisation ne dit rien de la valeur du texte biblique. Il annonce un message de libération, d'égalité et de salut à tous les hommes. Il n'y a plus ni juif, ni grec, ni esclave, ni libre, ni homme, ni femme, car tous vous êtes un en Jésus-Christ.
2: Oh.

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2: Ravi de vous retrouver pour notre émission Les Histoires Oubliées. Nous découvrons un nouvel objet. Nous parlerons de livres, plus particulièrement des principaux livres liturgiques chrétiens. Missels, évangéliaires, Bible, lectionnaire, vous en avez certainement entendu parler. Mais de quoi s'agit-il? Quelle est l'histoire de ces livres, leur fonction? Il faut savoir

principaux ouvrages liturgiques chrétiens ne sont pas tous utilisés au sein des divers courants du christianisme. Commençons par le missel. Qu'est-ce

0: Roger Gomis, qui est un prêtre catholique du diocèse de Dakar au Sénégal, définit ainsi le missel. Le missel est un livre liturgique du célébrant de la messe catholique. Il regroupe l'ensemble des prières et attitudes pour la célébration de la messe. Il est généralement posé sur l'autel dans les églises catholiques. Pour les églises catholiques, les livres liturgiques ont une importance particulière. Elles encouragent les fidèles à les vénérer puisqu'ils renferment l'ensemble des paroles du dialogue de Dieu avec son peuple, précise Roger Gomis. C'est au XVIe siècle que l'on entendra parler pour la première fois du missel. C'est le pape Pie V, après le Concile de Trente en 1545-1563, qui réorganisera le rite romain. Les rites de la liturgie de l'Eucharistie seront publiés dans le premier missel en 1570, de nouveau promulgué par Paul VI, 1897-1978, et réédité deux fois par le pape Jean-Paul II, 1920-2005. Le missel vient du latin missalis, du mot messe, qui donnera « messel » en ancien français. Il est qualifié de romain car il est exclusivement destiné à l'Église catholique romaine. Le missel est composé de textes utiles à la célébration de la messe, c'est-à-dire des chants, des lectures, des prières, ainsi que les indications rituelles. Autre livre très important dans les rituels catholiques, à ne pas confondre avec le missel, c'est le lectionnaire, qui lui ne contient que la parole de Dieu, choisie pour les célébrations de la messe et sacrements. Le lectionnaire vient du latin lectio, qui signifie lecture.
1: Bienvenue au lectionnaire catholique où nous explorons la parole de Dieu pour le simple plaisir de la côtoyer.
0: On retrouve, selon Roger Gomis, plusieurs types de lectionnaires en fonction des occasions. Le lectionnaire dominical, pour les lectures des dimanches et fêtes d'obligation pendant les années A, B et C. Le lectionnaire de la semaine, pour les messes en semaine, avec des textes organisés autour des années paires et impaires. Le lectionnaire sanctoral, pour les mémoires et fêtes des saints. Enfin, le lectionnaire rituel, pour des rites particuliers, comme le baptême, mariage, ordination, dédicace, l'initiation chrétienne des adultes, la confirmation, les funérailles et autres. L'Évangéliaire est un autre livre liturgique catholique. Il est nécessaire pour les messes dominicales et présente dans l'ordre des textes de l'Évangile. Il est décoré de façon particulière et souvent porté avec honneur lors de la procession d'entrée jusqu'à l'autel, où il est déposé très respectueusement. Il a une place privilégiée. Comprenons que la liturgie de l'Église catholique est codifiée dans plusieurs livres liturgiques, organisés d'une manière spécifique pour des usages différents. D'ailleurs, le missel recommande, concernant les livres liturgiques catholiques, ceci. Je cite. Il faut veiller tout particulièrement à ce que les livres liturgiques, surtout l'évangéliaire et le lectionnaire, destinés à la proclamation de la parole de Dieu et jouissant par conséquent d'une vénération particulière, soit vraiment dans l'action liturgique, signe et symbole des réalités célestes et donc vraiment digne, noble et beau. Fin de citation. Si le missel, le lectionnaire, l'évangéliaire sont destinés à la liturgie catholique, qu'en est-il au sein des autres courants chrétiens? Et quelle place occupe la Bible? La suite au prochain épisode. À très bientôt.
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3: Chers auditeurs d'Espérance FM, bonjour. Je suis heureux d'être à l'antenne pour vous faire découvrir le cantique Pécheur, je voudrais te guérir. J'ai vu tes larmes et ta souffrance. C'est le cantique numéro 249 de notre recueil Hymne et Louange. Ce cantique nous vient de Fanny Crosby, née en 1823, elle mourut en 1915. Fanny Crosby fut aveugle dès son enfance et elle avait épousé un aveugle. Ce cantique lui avait fait une renommée et jusqu'à un âge avancé, elle prit part à des réunions d'évangélisation. S'adressant à un auditoire de plusieurs milliers de personnes à New York, elle dit une fois, « Le Seigneur me met à cœur une chose et j'aimerais la faire ce soir. » La voici. « S'il se trouve ici un jeune homme qui se sent bien seul dans cette grande ville, qu'il s'avance près de la tribune et de la part de sa mère, je lui donnerai un baiser. » À l'étonnement de tous, un jeune homme s'approcha, l'air timide mais résolu. Madame Crosby entendit ses pas et marcha à sa rencontre. « Mon garçon, je ne puis vous voir comme vous regarderez votre mère, mais de tout mon cœur, je vous embrasse en son nom. » Puis elle ajouta, « Soyez bon, soyez brave, soyez digne d'elle, et si vous ne devez jamais la revoir ici-bas, puissiez-vous la retrouver au ciel. » 15 années plus tard, Fanny Crosby étant à Saint-Louis, raconta cet épisode. À peine eut-elle achevé qu'un homme se leva et s'écria « C'était moi !» Il raconta que, comme l'enfant prodigue, il était revenu à la maison et qu'auprès de sa mère, il avait retrouvé la foi et le chemin du bien. « Je cherche à vivre en chrétien, dit-il, et c'est à vous, madame, que je le dois. » Cette femme de cœur a laissé parler sa tendresse chrétienne dans ce beau chant d'appel. « Pécheur, je voudrais te guérir. » J'ai vu tes larmes et ta souffrance. La première soif dit, « Pécheur, je voudrais te guérir. » J'ai vu tes larmes et ta souffrance. Mais pour avoir la délivrance, il faut apprendre à m'obéir. Voici, je me tiens à la porte. Je suis ton maître et ton sauveur. La paix, le bonheur, je t'apporte. Ne veux-tu pas m'ouvrir ton cœur? Tu sais que je suis né pour toi. Que pour toi, j'ai donné ma vie. Ton cœur est-il l'hôtellerie, sans place même pour ton roi? Souvent, année après année, chez toi j'ai frappé, mais en vain. Voici le soir de la journée. Ne veux-tu pas m'ouvrir enfin? N'as-tu donc pas besoin de moi, quand autour de toi tout chancelle? Dès aujourd'hui, viens sous mon aile. Je serai tout, oui tout pour toi. Le temps rapidement t'emporte. Pourquoi renvoyer à demain? Trop tard, un jour devant ta porte, tu frapperas, peut-être en vain. L'apôtre Jean rapporte un vibrant appel de Jésus. Quand il écrit dans Apocalypse chapitre 3, verset 20, « Voici, je me tiens à la porte et je frappe. Si quelqu'un entend ma voix et ouvre la porte, j'entrerai chez lui. » Je souperai avec lui et lui avec moi. Je nous invite à laisser le Saint-Esprit agir en nous et sous sa douce influence, nous ouvrirons notre cœur pour partager le souper divin avec notre Sauveur. C'est donc avec raison que Fanny Crosby conclut son cantique par un poignant appel. La dernière strophe dit « Si tu n'as pas besoin de moi, écoute, obéis sans comprendre. » Jusqu'à quand devrais-je attendre? Ton Seigneur a besoin de toi. Voici, je me tiens à la porte. Je suis ton maître et ton sauveur. La paix, le bonheur de ta porte. Ne veux-tu pas m'ouvrir ton cœur? À la prochaine émission, nous découvrirons le cantique « Venez au sauveur qui vous aime. Venez, il a brisé vos fers. » C'est le cantique numéro 257 de notre recueil Hymne et Louange. Merci de m'avoir accordé votre attention et je vous dis à bientôt, chers auditeurs. Que Dieu vous bénisse.

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2: 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Il est 15h.

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2: Bonjour et bienvenue à vous, chers auditeurs, dans ce temps de plénitude, en ce bel après-midi de sabbat, au cours duquel nous allons partager ce magnifique plan que Dieu a conçu pour que nous soyons tous avec lui et heureux en lui jusque dans toute l'éternité. Félix est présent.
3: Bonsoir, bon après-midi à tout le monde.
2: Joël est présent.
4: Salut Astrid, salut à tous.
2: Salut. Myriam est aussi avec nous.
5: Bonjour à tous, contente de vous retrouver.
2: Et Astrid est là avec ces trois personnes pour vous servir. Davis est aussi présent et j'en suis certaine, heureux lui aussi de vous accompagner et de nous accompagner. Il était d'autant plus important pour nous d'être présent que nous n'avons pu communiquer avec vous, en fait, depuis 4 longues semaines. Un rappel s'impose donc. Au cours de notre dernier moment de partage, nous avions échangé autour du texte de Genèse 18, les versets 17 à 19. Dieu exprimait ainsi les choses. Cacherai-je à Abraham ce que je vais faire ? Abraham deviendra certainement une nation grande et puissante, et en lui seront bénies toutes les nations de la terre. Car je l'ai choisi, afin qu'il ordonne à ses fils et à sa maison après lui de garder la voie de l'Éternel en pratiquant la droiture et la justice, et qu'ainsi l'Éternel accomplisse en faveur d'Abraham les promesses qu'il lui a faites. Il était important que les descendants d'Abraham choisissent de garder la voie prescrite par Dieu. L'obéissance était donc nécessaire pour que les promesses de Dieu se réalisent dans le temps. À l'opposé de Sodome qui allait faire l'objet d'un jugement divin, le peuple de Dieu était et est encore appelé à être fidèle et à marcher dans la voie que Dieu lui trace. Et nous sommes tous concernés. À travers le chapitre 53 du livre d'Ésaïe, nous avions découvert, donc la dernière fois, des siècles en amont, celui qui représenterait la postérité d'Abraham. Celui qui, par le sacrifice de sa vie, rachèterait l'humanité entière de son péché et de la mort éternelle, son sang étant le prix à payer pour que vous et moi soyons sauvés. Je vous invite à relire ce chapitre qui présente le serviteur souffrant qui est venu par la suite et qui est Jésus-Christ, le Messie tant attendu. Celui que son peuple n'a pas reconnu et qui n'avait pour objectif que le salut et le bonheur éternel de toute l'humanité, en prenant sur lui son péché, et je parle donc du péché de toute l'humanité, et lui transmettant sa justice. Cependant, ce sont nos souffrances qu'il a portées, c'est de nos douleurs qu'il s'est chargé, et nous l'avons considéré comme puni, frappé de Dieu et humilié. Mais il était blessé pour nos péchés, brisé pour nos iniquités. Le châtiment qui nous donne la paix est tombé sur lui, et c'est par ses meurtrissures que nous sommes guéris. Ce sont les versets 4 et 5 d'Ésaïe 53. Et ce Dieu qui nous a relevés, nous a sauvés, nous a fait asseoir en Jésus-Christ dans les lieux célestes, n'a jamais demandé autre chose que la manifestation de notre foi, une foi vivante, une foi qui obéit et qui se donne à lui. Qui se donne à lui sans partage. Un cœur qui se confie en ses mérites et qui s'attache à lui chaque jour davantage. Et ses promesses, elles sont

0: certain. Nous allons écouter un premier chant, si vous le voulez bien. Amour divin, amour sans fin, interprété par GNC Diffusion.
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1: Oui, chers amis, cet amour de Dieu est si merveilleux, vraiment, que nous ne pouvons arrêter de le chanter. Il y a, je dirais que Jésus-Christ, Dieu, Jésus-Christ, c'est la parole. Une parole puissante que rien ni personne ne peut arrêter. Nous allons écouter un certain nombre de textes qui nous parlent justement de cette chose. Ésaïe 46, les versets 9 et 10. Ésaïe 46, les versets 9 et 10.
2: Souvenez-vous de ce qui s'est passé dès les temps anciens. Car je suis Dieu, et il n'y en a point d'autre. Je suis Dieu, et nul n'est semblable à moi. J'annonce dès le commencement ce qui doit arriver, et longtemps d'avance ce qui n'est pas encore accompli. Je dis, mes arrêts subsisteront, et j'exécuterai toute ma volonté.
1: Oui. Alors, Dieu, c'est Dieu parle, c'est Ésaïe qui nous rapporte cela, et Dieu, dans ce texte, dit que il annonce bien longtemps avant ce qui doit se réaliser. Voilà. Et nous voyons la réalisation de ces choses après. Alors, est-ce que vous auriez, enfin, l'un d'entre vous, un exemple de choses que Dieu avait dites et puis que dont on a vu la réalisation par la suite?
3: Ben, dans ton propos introductif, quand tu as parlé, quand Dieu a parlé à Abraham, il a dit oui. Sache que tes descendants seront esclaves en Égypte. Il a annoncé cela plusieurs années auparavant. Et ça s'est véritablement concrétisé avec les fils de Jacob.
1: Jacob, oui.
3: De Jacob qui ont été vivre en Égypte et qui ont été réduits en esclavage.
1: Voilà. Et c'était, nous allons voir cela justement dans le détail, là, tout à l'heure.
4: Et quand Dieu parle à Adam et Ève, le jour où tu en mangeras, tu mourras.
1: Oui.
4: Et après, on a vu, effectivement,
1: la mort, c'était la mort. Est rentrée dans l'humanité. Alors, j'ai un exemple. Aussi, on va chercher les textes dans la Bible. Dans le livre de la Genèse, on peut reprendre le verset 15, du chapitre 3. Un verset que nous avons souvent dit, souvent répété, mais je crois qu'il est central, véritablement, dans la Bible, ce verset. Genèse 3, 15.
2: Je mettrai inimitié entre toi et la femme, entre ta postérité et sa postérité. Celle-ci t'écrasera la tête et tu lui blesseras le talon.
1: Oui. Et nous allons voir que dans Daniel, chapitre 9, les versets 21 à 27, je vous laisse le temps de trouver ce texte. Dans Daniel, chapitre 9, versets 21 à 27, cette notion est précisée, on va dire, et on saura le temps avec ce que Daniel va, la révélation que Daniel va nous donner. Nous saurons donc le temps où cette postérité, la postérité de la femme, viendra. Si tu veux bien lire, Myriam, versets 21 à 27 de Daniel.
2: Alors, je lis dans Daniel 3.
1: Daniel 9.
2: Daniel 9, 21 à 27. Je parlais encore dans ma prière. Quand l'homme, Gabriel, que j'avais vu précédemment dans une vision, s'approcha de moi d'un vol rapide au moment de l'offrande du soir. Il m'instruisit et s'entretint avec moi. Il me dit, « Daniel, je suis venu maintenant pour ouvrir ton intelligence. Lorsque tu as commencé à prier, la parole est sortie et je vins pour te l'annoncer. car tu es un bien-aimé. Sois attentif à la parole et comprends la vision. 70 semaines ont été fixées sur ton peuple et sur ta ville sainte pour faire cesser les transgressions et mettre fin au péché, pour expier l'iniquité et amener la justice éternelle, pour sceller la vision et le prophète et pour oindre le Saint des Saints. Sache-le donc et comprends. Depuis le moment où la parole a annoncé que Jérusalem sera rebâtie jusqu'à loin, au conducteur, il y a 7 semaines. Dans 62 semaines, les places et les fossés seront rétablis, mais en des temps fâcheux. Après les 62 semaines, un roi sera retranché et il n'aura pas de successeur. Le peuple d'un chef qui viendra détruira la ville et le sanctuaire. Et sa fin arrivera comme par inondation. Il est arrêté que les dévastations dureront jusqu'au terme de la guerre. Il fera une solide alliance avec plusieurs pour une semaine. Et durant la moitié de la semaine, il fera cesser le sacrifice et l'offrande. Le dévastateur commettra les choses les plus abominables, jusqu'à ce que la ruine et ce qui a été résolu fondent sur le dévastateur.
1: Voilà, est-ce que vous reconnaissez là de qui ce texte parle-t-il en substance?
4: De Jésus.
5: Et 4000 ans plus tard.
1: 4000 ans plus tard, voilà. Sinon plus, hein?
4: Oui.
1: Sinon
4: oui.
1: plus, il me semble. Oui, il me semble. Et donc, cette ruine justement qui va. Qui sera au milieu de la semaine, qui sera
4: retranché.
1: Yes. Et puis, dans Matthieu 1, au verset 19 et 21, voilà la réalisation de cette prophétie. Comme Dieu l'avait dit, et quand le calcul est fait, on s'aperçoit que cela correspond exactement à ce qu'avait dit Daniel. Matthieu 1, verset 19 à 21.
2: Alors, verset 19, Joseph, son époux, qui était un homme de bien et qui ne voulait pas la diffamer, se proposa de rompre secrètement avec elle. Comme il y pensait, voici, un ange du Seigneur lui apparut en songe et dit, « Joseph, fils de David, ne crains pas de prendre avec toi Marie, ta femme, car l'enfant qu'elle a conçu vient du Saint-Esprit. Elle enfantera un fils. » Et tu lui donneras le nom de Jésus. C'est lui qui sauvera son peuple de ses péchés. Tout cela arriva afin que s'accomplisse ce que le Seigneur avait annoncé par le prophète. Voici, la Vierge sera enceinte, elle enfantera un fils, et on lui donnera le nom d'Emmanuel.
1: Voilà. Et donc, la réalisation de cette prophétie qui a commencé en Genèse 3, dès que l'homme a péché,
4: oui.
1: Et le Sauveur est arrivé, donc, 4000 ans plus tard.
4: Oui.
1: 4000 ans, parce que tout à l'heure tu as dit
4: oui,
1: 4000,
4: c'est bien,
1: moi je me suis un peu trompée.
4: C'est bien 4000.
1: Je pensais 400, mais enfin 4000 ans plus tard, voilà, il est arrivé, et donc, ce que Dieu dit est certain. C'est-à-dire que quand Dieu donne une prophétie, elle est certaine. Alors, il y a un autre texte qui je ne dirais pas qu'il parle de Dieu, mais c'est Dieu lui-même qui parle dans ce texte, dans Ésaïe 55, les versets 9 à 11. Et nous pouvons, quand Dieu dit une chose, nous pouvons avoir la certitude qu'elle va se réaliser. Quoi qu'on dise, quoi qu'on pense, qu'on y croit ou qu'on n'y croit pas. Ésaïe 55, les versets 9 à 11.
2: Versets 9 à 11. Autant les cieux sont élevés au-dessus de la terre, autant mes voix sont élevées au-dessus de vos voix, et mes pensées au-dessus de vos pensées. Comme la pluie et la neige descendent des cieux, et n'y retournent pas sans avoir arrosé, fécondé la terre, et fait germer les plantes, sans avoir donné de la semence au semeur, et du pain à celui qui mange, ainsi en est-il de ma parole qui sort de ma bouche. Elle ne retourne point à moi sans effet, sans avoir exécuté ma volonté et accompli mes desseins. Oui, vous sortirez avec joie et vous serez conduits en paix. Les montagnes et les collines éclateront d'allégresse devant vous.
1: Oui, donc jusqu'au verset 11. Revenons maintenant, si vous le voulez bien, revenons au livre de la Genèse. Genèse 15, et ce sont ces trois versets principalement que nous allons envisager dans la première partie de notre rencontre là. Genèse 15, lors du sacrifice qu'Abraham avait réalisé, le verset 10, il nous dit la chose suivante, ce verset. Abraham prit tous ses animaux, les coupa par le milieu et mit chaque morceau l'un vis-à-vis de l'autre. Mais il ne partagea point les oiseaux. Donc, une précision quant au fait de couper les animaux en deux. Parce que la dernière fois où nous en avions parlé, on n'avait pas donné de précision là-dessus. Dans ce temps-là, un rituel était pratiqué par plusieurs peuples, de même que chez les Israélites. Alors, les Égyptiens aussi avaient ce...

0: cette pratique-là. Il consistait pour les deux personnes qui traitaient une alliance très solennelle à passer entre deux moitiés d'un animal ou de plusieurs animaux, ce qui indiquait deux choses. La première, de même que ces deux moitiés appartenaient au même corps, les deux parties contractantes étaient désormais comme unies en un seul être. Deuxième indication, si l'une violait son engagement, elle serait traitée comme cet animal partagé en deux. Alors, Dieu s'est prêté à cette chose à laquelle, évidemment, Abraham adhérait. Mais il n'empêche que cet élément se retrouve dans la Bible, dans Jérémie au chapitre 34. Jérémie 34, les versets 18 à 20.
1: Jérémie
0: 34, les versets 18 à 20.
1: Jérémie 34. Les versets 18 à 20. Donc je lis. Je livrerai les hommes qui ont violé mon alliance, qui n'ont pas observé les conditions du pacte qu'ils avaient fait devant moi, en coupant un veau en deux et en passant entre ses morceaux. Je livrerai les chefs de Juda et les chefs de Jérusalem, les eunuques, les sacrificateurs et tout le peuple du pays qui ont passé entre les morceaux du veau. Je les livrerai entre les mains de leurs ennemis, entre les mains de ceux qui en veulent à leur vie, et leurs cadavres serviront de pâture aux oiseaux du ciel et aux bêtes de la terre. Je livrerai Sédécias, roi de Juda, et ses chefs entre les mains de leurs ennemis, entre les mains de ceux qui en veulent à leur vie, entre les mains de l'armée du roi de Babylone qui s'est éloigné de vous.
0: Voilà, écoutez, je trouve formidable, hein? Je trouve formidable que Dieu accepte de participer à ce qui est une coutume humaine, apparemment, en tout cas d'origine humaine, pour conforter Abraham dans sa loyauté et sa fidélité. Il va jusqu'au bout, puisqu'au verset 17, il est dit qu'il y eut une obscurité profonde et que ce fut une fournaise fumante et que des flammes passèrent entre les animaux partagés. Donc, ce qui indique que l'Holocauste s'est agréé et en même temps, Dieu fait avec Abraham à l'endroit de du besoin qu'il a, tout en pratiquant un rituel. Voilà.
2: Alors, je tiens quand même à préciser concernant ce texte que, d'après ce que tu viens de dire, voyons que c'est Dieu qui passe au travers des animaux. Mais Abraham ne va pas passer au travers des animaux.
0: Non.
2: Donc, ce qui montre, cette précision elle est quand même importante parce que les contractants d'une alliance devaient tous les deux passer au travers des animaux.
0: Oui.
2: Et là, on voit que c'est Dieu seul qui passe au travers des animaux. Et ça a une signification particulière. Ça montre véritablement que c'est Dieu qui s'engage.
0: Qui s'engage. Absolument.
2: Vis-à-vis d'Abraham. Et que donc cette alliance-là,
0: Elle est définitive.
2: Elle est définitive, elle est inconditionnelle.
0: Voilà.
2: C'est Dieu qui passe alliance avec lui.
1: Tout à fait. Je peux rajouter, comme il n'y a que Dieu qui traverse ces animaux. Je comprends aussi qu'en même temps que l'homme a le choix d'y adhérer ou pas.
2: Exact, oui.
1: Puisqu'il ne passe pas à travers les animaux.
2: Tout à fait. Mmh. Et c'est un symbole aussi de grâce que Dieu fait à cet homme. Parce que cet homme, en réalité, n'a pas de mérite particulier. C'est un païen qui l'a appelé. Son seul, si on peut appeler ça un mérite, c'est qu'il a cru dans la parole et dans la promesse que Dieu lui a faite.
0: Oui. Il y a cru. Enfin, Abraham jusqu'au bout a fait, mais c'est vrai que, en général, l'alliance que Dieu propose, ça ne sera jamais Dieu qui va la violer, ça sera toujours l'homme. Mm-hmm. Toujours, ça sera l'homme, ça ne sera jamais Dieu. Ça n'a jamais été, ça ne sera jamais. Donc,
2: la balance
0: est dans notre camp, toujours.
2: Ça confirme ce

0: le début, depuis la Genèse, oui. chapitre 3,
1: oui.
0: que le salut est toujours à l'initiative de Dieu.
1: Absolument.
0: C'est toujours à son initiative, et c'est toujours une grâce. Et c'est toujours, et la grâce, elle est unilatérale, hein. C'est un maître, c'est un souverain qui l'accorde à son sujet, à un subordonné, à un coupable. Mm-hmm. Et donc, c'est toujours Dieu qui prend l'initiative et, vis-à-vis de l'humanité.
2: Et même quand les hommes prennent des décisions, mm-hmm. comme Dieu est sage, il va dans leur direction pour les ramener.
1: C'est ça. C'est Dieu. Ouais. C'est vrai. Il l'utilise souvent. Mm-hmm. On voit ça souvent, ouais. même dans nos vies, nous voyons ça. Mm-hmm. Dieu va faire avec nous là où nous sommes, selon ce que nous sommes, parce que voilà. Il sait à qui il veut parler. Il sait. Et c'est formidable, ça. J'apprécie. Alors, il y a un autre symbolisme dans ce texte-là, pas celui précisément qu'on a lu, mais le chapitre 11, le verset 11 du chapitre 15. Ce verset-là stipule un élément. Les oiseaux de proie s'abattirent sur les cadavres et Abraham les chassa. Le symbolisme qu'on peut y trouver, c'est que ces oiseaux de proie représentaient l'image des difficultés que l'accomplissement de la promesse allait rencontrer. Et ces difficultés viendraient de la part des peuples voisins, les Cananéens, les Égyptiens. En l'occurrence, les Égyptiens dans un premier temps, les Cananéens par la suite.
0: Oui.
1: Mais ces difficultés ont été vaincues, d'où l'expression « Abraham les chassa ».
0: Oui, tout à fait.
1: Abraham les chassa. Oui. Et c'est vrai que quand on lit la Bible, on lit ça littéralement. Mais c'est vrai que tout signifie quelque chose et peut signifier encore beaucoup d'autres choses, peut révéler beaucoup d'autres choses. Mais ce Dieu-là, il se révèle à nous et il nous révèle sa parole.
2: Et quand on lit Ésaïe, dit « Autant les cieux sont élevés au-dessus de la terre, autant mes pensées et mes voix sont élevées au-dessus de vos voix. » On ne connaît pas la distance de la terre au ciel. Dieu est tellement bon qu'il comprend, il va dans le sens jusqu'à ce que l'homme soit sauvé. Donc, je répète que le salut sera, ce sera difficile d'être perdu. Hein.
1: Ça sera difficile d'être perdu. Alors, découvrons maintenant, chers amis, cette prophétie que Dieu exprime à Abraham après le sacrifice rituel que ce dernier avait offert à Dieu à sa demande. Genèse 15, toujours, les versets 12 et 13.
3: Alors, les versets 12 et 13. Au coucher du soleil, un profond sommeil tomba sur Abraham. Et voici, une frayeur et une grande obscurité vinrent l'assaillir. Et l'Éternel dit à Abraham, « Sache que tes descendants seront étrangers dans un pays qui ne sera point à eux. Ils y seront asservis, et on les opprimera pendant 400 ans. »
1: Voilà.
2: Ce qui est formidable, Abraham n'a pas encore d'enfant.
1: Il n'a pas encore d'enfant. Oh. Et on lui parle de ses descendants. Dieu lui parle de ses descendants. Oui. C'est vraiment. Et tous, oui.
0: Mais
1: oui.
0: Surtout, biologiquement, il ne peut pas en avoir. Donc,
1: par rapport à son épouse.
0: Oui, par rapport à son épouse, oui.
1: Voilà.
0: Et donc, il faut avoir la foi. Oui,
1: il faut avoir la foi. Mais il a eu la foi jusqu'à un certain moment, puisque Dieu lui a dit que l'enfant va sortir de ses entrailles. Mais il n'avait pas, il pensait pas que c'était obligatoirement Sarah. Pourtant, c'était sa femme. Hein. Et Dieu a dû lui dire non, Sarah sera enceinte.
2: Et même quand il va rentrer dans notre plan en allant vers Agar, Dieu dit non, c'est Sarah.
1: C'est Sarah. Parce que le fils de la promesse, c'est moi qui te le donne.
2: Donc je crois
1: que
2: nous avons tous des éléments pour croire en Dieu.
1: Amen.
2: Dieu veut que l'homme, avec les expériences, avec les nouvelles que nous avons, de prendre position et on a raison de prendre part à comprendre ce que Dieu nous demande.
1: Alors j'ai envie de demander à Myriam de nous relire le verset 13.
3: De Genèse 15.
1: De Genèse 15.
3: Genèse 15, verset 13. Et l'Éternel dit à Abraham, Sache que tes descendants seront étrangers dans un pays qui ne sera point à eux. Ils y seront asservis et on les opprimera pendant 400 ans.
1: Voilà, alors ça se passe, Dieu parle à Abraham, il s'est approché de lui, c'était au coucher du soleil, c'était le soir. Et je commence par cet élément, le texte nous dit qu'Abraham est tombé dans un profond sommeil. Et j'ai découvert, par rapport dans mes recherches, que la notion du profond sommeil que la Bible hébraïque traduit par tardéima, c'est en hébreu le même mot qui est utilisé en Genèse 2:21 pour décrire le sommeil surnaturel d'Adam au cours duquel Dieu avait récupéré une de ses côtes dans le but de former Ève. Ce profond sommeil que Dieu avait donné à Adam, c'est ce même type de sommeil avec le même mot Abraham est concerné par ce même sommeil à ce moment-là. Et il nous est dit au verset 12 qu'Abraham a il y a une angoisse chez lui, il y a quelque chose d'obscur, il y a quelque chose de douloureux quelque part pour lui. Je me pose la question, on peut se poser la question, comment comprenez-vous, vous, cette frayeur qu'Adam, chaque fois que je dis Abraham, qu'Abraham a à ce moment-là, il se sent quelque part assailli par cette frayeur. Mais Dieu n'a pas encore parlé, il s'est endormi de ce profond sommeil et puis il est dans cet état.
2: Je pense que la présence de Dieu ne fait pas peur, mais on comprend que c'est pas une affaire humaine.
1: Très certainement. Et puis, je pense aussi. Tu voulais dire quelque chose, Blaise?
0: Non, j'ai la même pensée que Félix. C'est-à-dire que Dieu va se présenter. Il s'est présenté à lui.
1: Oui.
0: Il est passé au travers. Et donc, la présence de Dieu qui est glorieuse, et l'homme ne peut pas se tenir en la présence de Dieu. Mmh. Et donc, d'ailleurs, tous les exemples qu'on a dans la Bible où Dieu se présente, l'homme est saisi d'une grande frayeur parce que, bien évidemment, en comparaison à sa sainteté, notre péché nous empêche d'être serein en sa présence.
1: En sa présence, oui, c'est clair. Alors, il y a une pensée aussi que j'ai par rapport à cela. Les oiseaux de proie qui se sont abattus sur l'offrande qu'il faisait. Quelque part, je pense qu'il savait que ça représenterait quelque chose de terrible. Et il les a chassés. Parce que normalement, ça n'est pas un phénomène certainement courant. Qu'on présente une offrande et que les oiseaux de proie, ces bêtes énormes là, qui viennent pour se servir. Et Abraham a dû les chasser. C'était pas certainement pas une évidence non plus. Mais je pense que tout ça a eu véritablement du sens pour lui, se disant mais qu'est-ce que ça veut dire. Et c'est après qu'il ait dit que Dieu est passé au travers de ces animaux. Mm-hmm. Voilà. Et puis l'Éternel donc lui dit ce que Myriam a lu là, que ses descendants seraient étrangers dans un pays et qu'ils seront asservis. Mmh. Autrement dit, ils seront quelque part des esclaves. Des esclaves.
2: Mais on voit que Dieu va les délivrer déjà. Ils n'ont pas de cet esclavage, mais ces gens auront une délivrance.
1: Oui, donc, mais on en est là pour l'instant, dans ce que nous disons. Et donc après, nous allons voir que Dieu toujours délivre, toujours. Donc, la réalisation de cette prophétie du verset 13, d'accord ? Isaac a été le fils d'Abraham. Oui. Nous sommes d'accord?
2: Oui.
1: Isaac a donné naissance à Jacob et Ésaü. nous allons nous intéresser à la lignée de Jacob qui constitue la postérité de la femme.
2: Oui.
1: Et nous allons écouter ce texte qui va être lu, Genèse 25, versets 21 à 26.
4: Isaac implora l'Éternel pour sa femme, car elle était stérile. Et l'Éternel l'exauça. Rebecca, sa femme, devint enceinte. Les enfants se heurtaient dans son sein, et elle dit, « S'il en est ainsi, pourquoi suis-je enceinte ?» Elle alla consulter l'Éternel. Et l'Éternel lui dit, « Deux nations sont dans ton ventre, et deux peuples se sépareront au sortir de tes entrailles. Un de ces peuples sera plus fort que l'autre, et le plus grand sera assujetti au plus petit. » Les jours où elle devait accoucher s'accomplirent, et voici, il y avait deux jumeaux dans son ventre. Le premier sortit entièrement roux, comme un manteau de poils, et on lui donna le nom d'Ésaü. Ensuite sortit son frère, dont la main tenait le talon d'Ésaü, et on lui donna le nom de Jacob. Isaac était âgé de 60 ans lorsqu'il naquit.
1: Oui, alors, nous avons eu là un petit peu l'histoire de ce qui s'est passé avec la naissance de Jacob et d'Ésaü. Il s'est passé bien d'autres choses encore. Jacob, Dieu a dû changer le nom de Jacob parce que Jacob portait ce nom du supplanteur. Il était le supplanteur parce qu'il avait supplanté son frère s'agissant du droit d'aînesse. Parmi les descendants d'Abraham, nous allons voir lesquels ont pu partir en Égypte. Et pourquoi et comment et chacun est parti en Égypte. Alors, Joseph, c'est le premier qui s'est retrouvé en Égypte, n'est-ce pas?
2: Oui.
1: Joseph, c'était le dernier fils de Jacob. C'était le dernier fils de Jacob. Et est-ce qu'il est allé en Égypte, selon vous? Est-ce qu'il est allé en Égypte de sa propre volonté?
2: Non. Malgré lui. Hein?
1: Bien malgré lui.
0: Oui, son père, Jacob, a eu 12 fils. Il était l'avant-dernier, je crois.
1: Le dernier. À ce moment-là, il était le dernier.
0: À ce moment-là, il était le dernier. Voilà. Il est un petit frère après.
1: Après,
0: c'est après
1: il
0: le saura. Et donc, il était le petit chouchou de son papa. Donc, oui. Il y a eu de la jalousie et ses frères, par ressentiment, vont vouloir dans un premier temps le tuer.
1: Oui.
0: En le jetant dans un puits. Et puis, l'un des frères, je crois Ruben, va finalement dire, on va pas le laisser là comme ça, on va pas tuer notre frère, on va le vendre pour les caravaniers. Il y avait des caravaniers qui passaient. Et donc ils vont le vendre et il va être emmené et vendu comme esclave en Égypte.
1: En Égypte. Et bon, son histoire commence, il va être chez Potiphar, etc. Mais oui. Il est en Égypte. Il n'a pas voulu. Hein, il est jeune, il est parti tout seul, il n'a pas sa famille, il est séparé de tout le monde. Il va dans un pays étranger. Bon, il y a eu certaines choses qui se sont passées. Et puis, Dieu va faire de lui un homme vraiment qui va faire des choses absolument formidables. Donc, Joseph, qui part en Égypte, après Joseph, vont partir en Égypte les fils de Jacob. Je parle de ceux-là, voilà. Les fils de Jacob. Pourquoi est-ce qu'ils vont partir, les fils de Jacob?
2: Il y a la famine dans le pays.
1: Il y a la famine dans le pays. Et Jacob leur dit, mais écoutez, il y a du blé en Égypte, quoi. Allez chercher ce blé en Égypte. Ils sont partis. Mais, entre-temps, il s'était passé un certain nombre de choses pour Joseph en Égypte. Bon, on ne va pas rentrer dans toute l'histoire parce que c'est une histoire que je trouve tellement merveilleuse. Je la relirai vraiment parce que je trouve ça très beau. Et donc, les fils de Jacob sont partis pour chercher du blé. Et là, ils rencontrent Joseph et puis il se passe un certain nombre de choses. Et ça serait bien que vous puissiez lire toutes ces choses qui se passent en Égypte. Voilà, et

0: pour vraiment comprendre cette réalité de vie qu'ils ont eue, en tout cas dans un premier temps en Égypte. Parce que Joseph était présent. Alors, Jacob était, lui, devenu Israël. Il avait lutté contre Dieu et Dieu lui avait dit que son nom ne serait plus Jacob, mais Israël. Israël est venu bien après. C'est-à-dire que quand les fils sont revenus, Joseph a demandé que le père revienne avec le petit dernier qui s'appelait Benjamin. Donc, toute la famille s'est retrouvée en Égypte. Donc, la famine les avait poussés à le faire. Donc, à leur arrivée, il s'est passé un certain nombre de choses. Ils se sont retrouvés, les frères se sont demandé pardon, etc. Et puis, ils se sont installés en Égypte. Mais qu'est-ce qui s'est passé au fil du temps? Pharaon n'a plus été là à un moment. Alors, Pharaon, Joseph était celui qui faisait pour Pharaon,
1: oui,
0: une
1: homme de confiance, le bras droit.
0: Voilà, d'une part, et puis d'autre part, sur le plan de la révélation de certains nombre de choses, Joseph était sollicité par Pharaon. Mais ce Pharaon-là, qui apprécie que toute la famille soit là, et il en est très heureux, mais ce Pharaon-là, il va mourir. Et il va se passer quoi? Que le nouveau Pharaon, qui sera là, ne va pas supporter les Hébreux.
1: Tout à fait.
2: Il prend comme une menace.
3: Et ils sont...
0: Une menace pour lui, pour son peuple.
3: Oui. Ils étaient descendus seulement pour 7 ans. Puisque la famine a duré 7 ans.
0: Oui.
3: Et voilà, la situation change.
0: Yes. Ça, c'est au-delà de 7 ans. Voilà. Et toute l'histoire peut être lue donc dans la Genèse. Et donc...
3: Le nouveau pharaon.
0: Pour le nouveau pharaon, pardon. Mmh. Pour le nouveau pharaon, ce n'est pas du tout la même chose. Alors, et Dieu, donc, on se rappelle, avait dit que tes descendants seront étrangers dans un pays qui ne sera point à eux.
3: Oui.
0: Ils y seront asservis et on les opprimera pendant 400 ans. Bon, il le dit à Abraham, mais Abraham, lui, entre-temps, était déjà décédé. Si. Donc, ces 400 ans, je suppose que... Mais même si on y pense, on ne vivait pas 400 ans à ce moment-là. Donc...
1: Oui, c'est progressivement que les choses...
0: C'est progressivement, voilà.
1: On se met en place. Il faut savoir que cet enseignement et cette prophétie-là, tout cela va être transmis. Par exemple, la connaissance de l'Alliance, ce qu'on a lu tout à l'heure dans Genèse chapitre 15, ça va être transmis. Abraham va transmettre ça à son fils Isaac.
0: Yes.
1: Isaac va transmettre ça à ses fils, Ésaü et Jacob. Donc, cette connaissance du vrai Dieu, cette connaissance de l'alliance que Dieu a passée avec leur ancêtre Abraham, et aussi cette prophétie-là, disant que nos descendants seront en esclavage. Donc ils avaient la connaissance. Jacob, ce n'était pas quand même une génération très éloignée. Alors certes, Jacob n'a pas connu son grand-père, Abraham. Mais bon, c'est son grand-père. Et donc son père a dû parler de la vie extraordinaire, de l'expérience extraordinaire qu'il a eue avec Dieu et de cette fameuse prophétie. Et je suppose que quand cette fameuse famine est arrivée, quand il a dû descendre en Égypte, il a dû y penser à cette prophétie que Dieu avait donnée.
0: Tu parles de Joseph.
1: De Joseph.
0: Ok.
1: Joseph et aussi Jacob.
0: Jacob, oui. En fait, quand Jacob a dit qu'il va en Égypte, c'est quand il a entendu que Joseph était en Égypte, parce qu'il croyait son fils mort. Il croyait son fils mort.
1: Non, mais il va quand même finalement descendre pour s'y installer.
0: Pour s'y installer, parce que son fils y est et il y est installé et tout va très bien pour lui.
3: Oui, mais comme on dit, ils étaient partis pour 7 ans.
0: Pour 7 ans.
3: Mais le problème, ce qui va

0: prier le ce pharaon-là, c'est que le peuple multiplie.
1: Oui,
0: se
1: oui,
0: multiplier. Oui, oui. Donc il est effrayé par rapport à ça. Donc il va durcir la situation pour que
1: voilà. Il la durcit terriblement. Bien. Alors nous allons écouter un deuxième chant, Abraham, qui est chanté par un trio Rofidal qui s'appelle ce trio.

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1: Le peuple que Dieu s'est choisi et duquel devait naître le sauveur du monde se retrouve en Égypte pendant de fort longues années. Esclaves, maltraités, méprisés, leur situation était catastrophique. Dieu avait annoncé déjà à Abraham dans Genèse 15, verset 14, la chose suivante. Genèse 15, verset 14. Oui, nous écoutons ce texte. Genèse 15, verset 14.
2: Mais je jugerai la nation à laquelle ils seront asservis, et ils sortiront ensuite avec de grandes richesses.
1: Oui, ils sortiront avec de grandes richesses.
3: Oui.
1: Je jugerai la nation à laquelle ils ont été asservis. Et ils sortiront avec de grandes richesses. Et ça, on sait qu'ils sont sortis véritablement avec de grandes richesses. Et voilà donc que Dieu se présente à Moïse. Après 430 ans d'esclavage de son peuple, nous allons voir tout à l'heure qui était Moïse. Après 430 ans d'esclavage de son peuple, et Dieu dit, je suis le Dieu d'Abraham, le Dieu d'Isaac et le Dieu de Jacob. Puis il dit, dans Exode, chapitre 3, verset 7,
4: l'Éternel dit, j'ai vu la souffrance de mon peuple qui est en Égypte, et j'ai entendu les cris que lui font pousser ses oppresseurs, car je connais ses douleurs.
1: Oui, j'ai entendu. L'Éternel, ça me rappelle ce texte qui dit, quand il aura entendu, il répondra.
3: Oui.
1: Il y a ce moment qui déclenche le... Comment dire, la présence de Dieu, l'action de Dieu, dans une situation donnée. Il dit aussi au chapitre 6, verset 5,
4: j'ai entendu les gémissements des enfants d'Israël que les Égyptiens tiennent dans la servitude et je me suis souvenu de mon alliance.
1: Et qu'est-ce que Dieu fait par rapport à tout cela? Exode 3, versets 8 à 10.
4: Je suis descendu pour le délivrer de la main des Égyptiens et pour le faire monter de ce pays dans un bon et vaste pays, dans un pays où coule le lait et le miel, dans les lieux qu'habitent les Cananéens, les Éthiens, les Amoréens, les Phéréziens, les Éviens et les Jébusiens.
1: Chapitre 6, versets 6 à 8. Alors,
4: Exode 6, versets 6 à 8. C'est pourquoi, dis aux enfants d'Israël, je suis l'Éternel. Je vous affranchirai des travaux dont vous chargent les Égyptiens. Je vous délivrerai de leur servitude et je vous sauverai à bras étendus et par de grands jugements. Je vous prendrai pour mon peuple, je serai votre Dieu. Et vous saurez que c'est moi, l'Éternel, votre Dieu, qui vous affranchis des travaux dont vous chargent les Égyptiens. Je vous ferai entrer dans le pays que j'ai juré à donner à Abraham, à Isaac et à Jacob. Je vous le donnerai en possession, moi, l'Éternel.
1: Mes amis, ça, c'est beau à entendre, n'est-ce pas?
3: Dieu s'est souvenu de la promesse qu'il a faite à Abraham.
1: Oui.
3: Et autant marqué, autant qu'il l'avait dit, au bout des 400 ans, il va libérer son peuple. Susciter un homme qui va libérer son peuple.
1: Mais mes amis, je réentends ce que Dieu dit là, je me dis, mais est-ce que nous pouvons percevoir à quels endroits ce Dieu-là nous a libérés, nous, dans nos vies, dans nos vies propres, à quel moment il est descendu pour nous. Parce que Dieu a eu l'occasion de descendre pour chacun de nous. Il a eu l'occasion de venir envers chacun de nous. Combien de fois est-il venu nous chercher? Nous ne savons pas. Nous n'avons pas compté. Mais ce Dieu-là, c'est ce qu'il fait. Il descend quand son enfant est dans une grande détresse. De quelle manière? Il a 10 000 manières de faire les choses.
3: Tout à fait. Et c'est intéressant parce que on peut se dire, mais Dieu a fait une promesse glorieuse à Abraham. Et pourquoi il permet à sa descendance de vivre un tel sort pendant tant d'années? Ça montre que tu faisais allusion, et je pense que je pense qu'il faudrait creuser là-dessus aux animaux de mauvais augure, comme on dit, qui ces rapaces qui vont aller. Le diable va tout faire pour faire échouer
1: les plans de Dieu.
3: Les plans de Dieu, parce qu'il savait que c'est un plan de salut pour acheter l'humanité que Dieu mettait en place au travers de cet homme, au travers de sa famille.

0: descendants. Et donc il va tout faire pour pouvoir contrecarrer justement ce plan. Et pervertir le cœur des Égyptiens. Parce que, en réalité, le peuple hébreu, l'israélite, a été une bénédiction. Joseph a été une bénédiction pour l'Égypte.
1: Vraiment.
0: Et dans un premier temps, le pharaon les accueille avec joie, accueille la famille avec joie. Et ce sentiment-là va être oublié par les générations suivantes. Et donc, il y a, comme Myriam le disait, ils vont plus les voir comme, non pas comme une bénédiction, comme une menace, tu le disais tout à l'heure. Mmh. Et donc, ce sentiment-là va changer vis-à-vis d'eux. Et donc, on voit que il y a des épreuves dans la vie.
1: Il y a des épreuves.
0: Mais même si on peut compter sur les promesses de Dieu, qu'on sait que Dieu est fidèle, mais le diable va toujours chercher à nous décourager.
1: Alors, il va toujours chercher, mais j'ai aussi envie de dire qu'il ne fera jamais au-delà de ce que Dieu l'autorise à faire.
2: Mm-hmm. Mais
1: dans la vie de Job, Dieu lui a donné des limites.
0: Oui.
1: Tout comme il lui donne des limites dans nos vies aussi.
2: Mais ce qui est un petit peu bizarre, le peuple d'Israël voit ce que Dieu fait, mais il y a quand même une rébellion. Ils seront éprouvés un moment, mais Dieu va les délivrer. Parce qu'ils voient ce que Dieu fait. Et malgré ça, ils vont passer par une épreuve, mais cependant, Dieu va mettre sa main pour les délivrer. Parce que le peuple n'est pas toujours fidèle par rapport à ce que Dieu fait pour eux.
1: Oui, nous ne sommes pas toujours fidèles.
2: Yes. C'est ça.
1: Nous parlons du peuple, nous aussi.
2: Oui. Mais Dieu intervient toujours.
1: Dieu intervient toujours, parce qu'il n'abandonne pas, il n'a jamais abandonné ses enfants, il ne le fera jamais. C'est nous qui abandonnons Dieu, pas lui. Et donc, et vient le moment où l'homme met le comble à son péché, on va voir ça, on ne le verra peut-être pas là dans l'émission, mais enfin, les Cananéens, etc., leur péché était arrivé à son comble. Mmh. Donc, c'est un jugement, après cette chose-là, c'est un jugement. Mmh. N'empêche que, Dieu va toujours agir. Et comme dit Job, je sais que mon Rédempteur est vivant et qu'il se lèvera le dernier sur la terre. Il n'y en aura pas après lui.
0: Oui.
1: Et ça me rappelle un élément qu'on a dit tout à l'heure. Ça m'a fait réfléchir un tout petit moment. Il n'y aura personne après lui. Dans Isaïe 53, il y a un élément qui exprime qu'il est ce dernier-là.
3: Il n'y en a point d'autre.
1: Il n'y en a point d'autre, voilà. Il n'y en a point d'autre. Combien de fois lui avons-nous dit merci, merci, merci pour ce qu'il fait? Il nous faut penser à le faire souvent, souvent, tout ce que nous voyons, tout ce que nous, là où nous voyons sa main, il est important que nous le remercions. Et Dieu fait tout cela pour nous, mes amis, et je le dis souvent, je le redirai encore, nous ne sommes qu'un souffle, rien d'autre. On enlève le souffle, nous ne sommes plus là. Et Dieu fait et fera encore. Mes amis, qui était Moïse? C'était qui Moïse? Moïse débarque comme ça. Voilà.
0: Ah ben, Moïse, c'est une parfaite synthèse entre les deux peuples. Hein. Entre le peuple hébreu et les Israélites et les Égyptiens.
1: Et les Égyptiens.
0: Né hébreu.
1: Raconte-nous son histoire.
0: Né Israélite. Né dans un temps troublé. Hein, puisque né dans un contexte où les premiers-nés sont mis à mort.
1: Des hommes et des animaux.
0: Des Israélites. Et donc, sa mère, pour le sauver, va le mettre dans un panier de roseaux et abandonné à son sort sur le Nil. Et Dieu va le conduire, ce berceau, jusqu'à la fille.
1: Avec sa sœur, la sœur de Moïse.
0: Avec sa sœur, oui. Uh-huh. Jusqu'à la fille du pharaon, voilà. qui va l'adopter et l'élever comme un prince d'Égypte.
1: Oui, alors la sœur suivait donc le...
0: Oui, il suivait la corbeille.
1: La corbeille. Et quand la fille de pharaon a repéré cet enfant dans la corbeille, elle l'a trouvé beau. Mm. Et elle en a voulu de cet enfant. Et la fille lui a proposé d'aller chercher une Israélite pour pouvoir lui donner. C'était sa mère.
2: Dieu veille.
1: Le plan de Dieu, c'est trop beau ça. Et c'est la mère elle-même qui récupère son fils et qui élève son fils. Et elle sait que Dieu a un plan pour ce fils-là. Mm. Voilà. Et

0: on va la trouver donc dans Exode 3, versets 10 à 14.
1: Exode 3, 10 à 14. Maintenant va, je t'enverrai auprès de Pharaon, et tu feras sortir d'Égypte mon peuple, les enfants d'Israël. Moïse dit à Dieu, qui suis-je pour aller vers Pharaon et pour faire sortir d'Égypte les enfants d'Israël? Dieu dit, je serai avec toi, et ceci sera pour toi le signe que c'est moi qui t'envoie. Quand tu auras fait sortir d'Égypte le peuple, vous servirez Dieu sur cette montagne. Moïse dit à Dieu, j'irai donc vers les enfants d'Israël, et je leur dirai, le Dieu de vos pères m'envoie vers vous. Mais s'ils me demandent quel est son nom, que leur répondrai-je? Dieu dit à Moïse, je suis celui qui suis. Et il ajouta, c'est ainsi que tu répondras aux enfants d'Israël, celui qui s'appelle Je suis m'a envoyé vers vous.
0: Oui, celui qui s'appelle Je suis.
2: Point final.
0: Voilà, il n'y a rien à rajouter. Et puis Pharaon, qu'est-ce qu'il fait? Il résiste. Il résiste.
2: Parce qu'il ne connaît pas Dieu.
0: Il ne connaît pas Dieu. Il veut, il dit, semblant de oui, et puis il fait marche arrière. Pas question, pas question. Dieu dit encore à Moïse, Exode 3, versets 19 à 22.
1: Je sais que le roi d'Égypte ne vous laissera point aller, si ce n'est par une main puissante. J'étendrai ma main et je frapperai l'Égypte par toutes sortes de prodiges que je ferai au milieu d'elle. Après quoi, il vous laissera aller. Je ferai même trouver grâce à ce peuple aux yeux des Égyptiens, et quand vous partirez, vous ne partirez point à vide. Chaque femme demandera à sa voisine et à celle qui demeure dans sa maison des vases d'argent, des vases d'or et des vêtements que vous mettrez sur vos fils et vos filles, et vous dépouillerez les Égyptiens.
0: Voilà.
2: Dépouillement.
0: Mais oui. Mais oui. Toutes ces choses, dans le fond, elles appartiennent à Dieu.
2: Oui.
0: Donc il les donne à qui il veut. Moi, je traduis la chose ainsi. Et qu'est-ce que Dieu est obligé de faire? Mes amis, on ne va pas faire dans le détail, mais il est obligé d'envoyer des plaies sur l'Égypte. Au nombre de?
2: De 10.
0: De 10. 10 plaies.
2: À cause de la dureté du cœur.
0: La dureté du cœur.
2: De Pharaon qui ne voulait pas laisser le peuple s'en aller.
0: Laisser le peuple s'en aller. Et c'est à la 10e plaie qui était terrible pour lui qu'il accepte finalement. Voilà, et même il les poursuit, on va voir un petit peu ça. Alors, je cite les plaies, vite fait. Hein. Les eaux du fleuve se transforment en sang. Des grenouilles apparaissent et pullulent dans le pays. Les poux infestent l'homme et le bétail. Vous imaginez tout ça, et puis la résistance quand même. Des temps, ce sont les mouches venimeuses, envahissent les maisons. La peste anéantit les chevaux, les ânes, les chameaux, les bovins, les moutons. Voilà. Des ulcères sur le corps qui sont purulentes, hein, affligent l'homme et le bétail. La grêle tue l'homme et le bétail. Des nuées de sauterelles couvrent le pays, dévorent toutes les plantes. Les ténèbres durent 3 jours sur la terre. Et puis la dernière plaie, la mort s'abat sur tous les premiers-nés de l'homme et du bétail. Il faut savoir que ces plaies-là n'ont concerné que les Égyptiens. Le peuple de Dieu n'a pas été concerné par ces plaies-là.
2: Il y avait beaucoup de sorcellerie là aussi, hein? Parce que c'est par la sorcellerie qu'ils exerçaient, hein, les Égyptiens. Il y a des miracles qu'ils ont essayé de faire, que Moïse faisait également.
0: Oui.
2: Yes.
0: Oui. Okay. Oui. Enfin, ça, c'est, ouais, ça, c'est un autre aspect de,
2: oui,
0: de ce qui s'est passé pour le départ.
2: C'est intéressant ce que. Parce que souvent, on étudie cette expérience de l'Exode, enfin, d'Israël en Égypte, selon le regard israélite. Mais.
0: Selon la Bible?
2: Non, c'est-à-dire selon le...

0: regard israélite. Non, tu vas comprendre ce que je veux dire.
1: Ok, je t'en prie.
0: C'est-à-dire que on peut s'interroger pourquoi Dieu a permis aux Israélites de descendre en Égypte. Parce que ça a été aussi... Parce que l'Égypte, c'est quoi? L'Égypte, c'est un centre du paganisme. Hein? Des dieux... des dieux en voiture, oui, oui. Voilà.
1: Du péché, en fait.
0: Du péché, ouais, ouais. De l'occultisme.
1: On va en parler, effectivement.
0: De l'occultisme, un occultisme parfois profond. Jusqu'à ouais. aujourd'hui, beaucoup d'enseignements de l'occultisme viennent de l'Égypte ancienne. Et donc, Dieu va permettre à ce peuple-là de découvrir la voie du vrai Dieu. La voix du vrai Dieu, il va permettre à son peuple de venir ces journées-là, d'être en quelque sorte un témoignage pour ce peuple-là. Mais on manque que ce témoignage n'aura pas d'effet, puisque très rapidement, très peu de générations après, voilà.
1: C'est-à-dire que très vite, ils ont été asservis.
0: Oui.
1: Et quand tu es esclave, comment tu...
0: C'est-à-dire que
1: c'est terrible cet esclavage.
0: Dieu voulait aussi parler et voulait aussi sauver les Égyptiens. Et d'ailleurs, on va le voir
1: qu'il
0: y aura des Égyptiens qui vont répondre.
2: Ouais, absolument.
1: Il y en a qui vont partir avec
0: qui
1: eux.
0: Qui vont partir avec les Israélites. Donc, voilà. Donc la présence aussi, c'est un témoignage, c'est une volonté de Dieu de leur parler, de leur montrer qu'il demeurait dans une mauvaise voie et de les amener justement à son admirable lumière.
1: On peut dire de toute façon que Joseph, lui, il a fait la différence, hein, très clair.
0: Tout à fait.
1: Parce que les magiciens n'arrivaient pas à ceci, cela, au début.
0: Moïse.
1: Déjà Joseph, quand Joseph. Il est arrivé. Okay. Quand il est arrivé. Ouais. Et c'est lui qui a réussi à
0: interpréter
1: le songe, etc. Bon, ce sont des choses qui révélaient le vrai Dieu, mais. C'est vrai que ça avait du sens puisque Joseph lui-même, il a été placé à un endroit où il était un superviseur jusqu'au bout. Oui. Et donc, comment dire, ça c'était une opportunité. Et Joseph, qui lui-même était un homme qui servait Dieu, voilà. Maintenant, quand on est asservi, quand les choses commencent à prendre une certaine tournure, etc., l'ennemi finit par gagner du terrain. Mm-hmm. Il gagne vraiment du terrain parce qu'ils avaient des pratiques, eux aussi, les Hébreux païennes.
0: Beaucoup se sont laissés, avec le temps, influencer par le paganisme égyptien.
1: Et quand on va le voir tout à l'heure, ils vont sortir et que... qu'est-ce que j'allais dire? J'ai regardé quelque chose. Ils vont sortir et que Dieu va leur présenter cette alliance avec les termes de cette alliance. On se dit qu'il fallait qu'ils soient vraiment bien abîmés, quoi. Quand on voit toutes les lois de l'alliance. Enfin, là, on va surtout se concentrer sur la loi mosaïque, là, les 10 paroles, on va dire. Mais quand même, ça signifie qu'il y avait vraiment quelque chose de très abîmé, là.
0: Dieu fait toujours une séparation entre son peuple et le monde.
1: C'est clair.
0: De la même manière qu'il a appelé Abraham à sortir, justement, de Ur.
1: Oui.
0: Et donc, de le séparer. Hein, de la même manière, il va faire sortir son peuple de l'Égypte.
1: Sortir, c'est vraiment ça.
0: Oui.
1: C'est le libérer, c'est l'affranchir, c'est le l'emmener là où c'est bon.
0: Oui, tout à fait, parce que le risque de rester en Égypte, c'est le peuple est en danger, non seulement physiquement parce qu'ils étaient en esclavage, mais aussi surtout spirituellement, c'est-à-dire perdre cet héritage qu'ils avaient reçu de leur ancêtre Abraham.
1: Voilà. Et donc, quand ils sont partis, la veille, c'est fait. On en a parlé déjà, la Pâque. On a eu l'occasion d'en parler déjà. Et la Pâque, une réponse de foi en Dieu pour les Israélites, un Dieu qui les sauve et se propose de les conduire vers un pays où coule le lait et le miel. Et vous allez trouver cela dans Exode 12.
0: Le symbole de la Pâque est très important.
1: Très important.
0: Parce que c'est au moment de la dernière plaie et c'est symbole de délivrance.
1: De délivrance.
0: C'est à l'issue justement de cette plaie-là et de la célébration de la Pâque, c'est-à-dire le sang sous les linteaux. Alors, tu as dit tout à l'heure, c'est vrai, pour les 9 plaies, mais pour cette 10e plaie-là, les Israélites, ils pouvaient être touchés. Hein, parce que l'ange destructeur passait, s'il ne mettait pas le sang sous les linteaux des ponts, voilà, il pouvait être atteint par l'ange destructeur. Et donc, c'est symbole de délivrance. Cette Pâque, ce sang sous les linteaux, c'est à l'issue de ça qu'ils vont obtenir la libération.
1: L'épreuve de foi, qui est toute simple, hein, on ne leur a pas demandé juste
0: le sang.
1: Tu as dit, hein, un animal de nom, etc. Enfin, il a donné tous les éléments. Et il fallait juste mettre ce sang. C'est tout. Il s'agissait pas de. On ne demandait pas plus que ce. Dieu ne leur demandait pas plus que cela. Alors, j'ai envie de dire à nos auditeurs aussi qu'il y a une histoire merveilleuse. Beaucoup le savent, mais enfin, il y a certains qui vont. C'est toujours tellement merveilleux de relire. Une merveilleuse histoire à lire, le départ et la traversée de la mer Rouge. Exode 14. C'est vraiment à lire et à relire. Voilà. Eh bien, nous allons écouter un autre chant qui s'intitule Par la foi et qui est interprété par la

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1: Et le voyage du peuple israélite se poursuit, un peuple qui ne reconnaît pas comme il le devrait la bonté de Dieu à son égard. Nous arrivons au troisième mois après leur sortie d'Égypte. Ils arrivent au mont Sinaï et nous allons lire ce petit texte qui suit, Exode 19, les versets 3 à 11.
2: Exode 19, versets 3 à 11. Moïse monta vers Dieu, et l'Éternel l'appela du haut de la montagne en disant, « Tu parleras ainsi à la maison de Jacob, et tu diras aux enfants d'Israël, « Vous avez vu ce que j'ai fait à l'Égypte, et comment je vous ai porté sur des ailes d'aigle et amené vers moi. Maintenant, si vous écoutez ma voix, et si vous gardez mon alliance, vous m'appartiendrez entre tous les peuples, car toute la terre est à moi. Vous serez pour moi un royaume de sacrificateurs et une nation sainte. Voilà les paroles que tu diras aux enfants d'Israël. » Moïse vint appeler les anciens du peuple, et il mit devant eux toutes ces paroles comme l'Éternel le lui avait ordonné. Le peuple tout entier répondit, « Nous ferons tout ce que l'Éternel a dit. » Moïse rapporta les paroles du peuple à l'Éternel. Et l'Éternel dit à Moïse, « Voici, je viendrai vers toi dans une épaisse nuée, afin que le peuple entende quand je te parlerai, et qu'ils aient toujours confiance en toi. » Moïse rapporta les paroles du peuple à l'Éternel. Et l'Éternel dit à Moïse, « Va vers le peuple. » Sanctifie-les aujourd'hui et demain, qu'ils lavent leurs vêtements, qu'ils soient prêts pour le troisième jour. Car le troisième jour, l'Éternel descendra aux yeux de tout le peuple sur la montagne de Sinaï.
1: Voilà. Et donc Moïse est chargé de faire cette préparation, la sanctification du peuple, pour qu'aucune mort ne survienne par la désobéissance de l'homme qui va se trouver dans la présence palpable de Dieu. Et je continue la lecture. Tu fixeras au peuple des limites tout alentour et tu diras, gardez-vous de monter sur la montagne ou d'en toucher le bord. Quiconque touchera la montagne sera puni de mort. On ne mettra pas la main sur lui, mais on le lapidera ou on le percera de flèches, animal ou homme, il ne vivra point. Quand la trompette sonnera, ils s'avanceront près de la montagne. Moïse descendit de la montagne vers le peuple. Il sanctifia le peuple et ils lavèrent leurs vêtements. Et il dit au peuple, soyez prêts, dans trois jours, ne vous approchez d'aucune femme. Le troisième jour au matin, il y eut des tonnerres, des éclairs et une épaisse nuée sur la montagne. Le son de la trompette retentit fortement et tout le peuple qui était dans le camp fut saisi d'épouvante. Moïse fit sortir le peuple du camp à la rencontre de Dieu et ils se placèrent au bas de la montagne. La montagne de Sinaï était tout en fumée parce que l'Éternel y était descendu au milieu du feu. Cette fumée s'élevait comme la fumée d'une fournaise et toute la montagne tremblait avec violence. Le son de la trompette retentissait de plus en plus fortement. Moïse parlait et Dieu lui répondait à haute voix. Ainsi l'Éternel descendit sur la montagne de Sinaï, sur le sommet de la montagne. L'Éternel appela Moïse sur le sommet de la montagne et Moïse monta. L'Éternel dit à Moïse, descends, fais au peuple la défense expresse de se précipiter vers l'Éternel pour regarder, de peur qu'un grand nombre d'entre eux ne périssent. Que les sacrificateurs qui s'approchent de l'Éternel se sanctifient aussi, de peur que l'Éternel ne les frappe de mort. Moïse dit à l'Éternel, le peuple ne pourra pas monter sur la montagne de Sinaï, car tu nous en as fait la défense expresse, en disant, fixe des limites autour de la montagne et sanctifie-la. l'Éternel lui dit, va, descends, tu monteras ensuite avec Aaron, mais que les sacrificateurs et le peuple ne se précipitent point pour monter vers l'Éternel, de peur qu'il ne les frappe de mort. Moïse descendit vers le peuple et lui dit ces choses. L'alliance que Dieu va traiter avec ce peuple s'étend dans la Bible sur les chapitres 19 à 24 du livre de l'Exode. Nous n'allons pas l'envisager entièrement au cours de ce moment, mais il est important que nous puissions nous attarder sur ces 10 paroles ou 10 commandements que Dieu a exprimés, puis remis à Moïse sur 2 tables de pierre, écrites du droit de Dieu. Et nous allons écouter ce texte, Exode 20, versets 1 à 17.
3: Alors Dieu prononça toutes ces paroles en disant, « Je suis l'Éternel, ton Dieu, qui t'ai fait sortir du pays d'Égypte, de la maison de servitude. Tu n'auras pas d'autre Dieu devant ma face. Tu ne te feras point d'image taillée, ni de représentation quelconque des choses qui sont en haut dans les cieux, qui sont en bas sur la terre et qui sont dans les eaux plus bas que la terre. Tu ne te prosterneras point devant elles et tu ne les serviras point. Car moi, l'Éternel, ton Dieu, je suis un Dieu jaloux qui punit l'iniquité des pères sur les enfants jusqu'à la troisième et la quatrième génération de ceux qui me haïssent et qui fait miséricorde jusqu'en 1000 générations à ceux qui m'aiment et qui gardent mes commandements. Tu ne prendras point le nom de l'Éternel, ton Dieu, en vain, car l'Éternel ne laissera point impuni celui qui prendra son nom en vain. Souviens-toi du jour du repos, pour le sanctifier. Tu travailleras 6 jours, et tu feras tout ton ouvrage. Mais le 7e jour est le jour du repos de l'Éternel, ton Dieu. Tu ne feras aucun ouvrage, ni toi, ni ton fils, ni ta fille, ni ton serviteur, ni ta servante, ni ton bétail, ni l'étranger qui est dans tes portes. Car en 6 jours l'Éternel a fait les cieux, la terre et la mer, et tout ce qui y est contenu, et il s'est reposé le 7e jour. C'est pourquoi l'Éternel a béni le jour du repos et l'a sanctifié. Honore ton père et ta mère, afin que tes jours se prolongent dans le pays que l'Éternel, ton Dieu, te donne. Tu ne tueras point. Tu ne commettras point d'adultère. Tu ne déroberas point. Tu ne porteras point de faux témoignages contre ton prochain. Tu ne convoiteras point la maison de ton prochain. Tu ne convoiteras point la femme de ton prochain, ni son serviteur, ni sa servante, ni son bœuf, ni son âne, ni aucune chose qui appartienne à ton prochain.
1: Ce texte que nous venons d'entendre, il est au début de l'alliance que Dieu veut traiter avec son peuple. Ce texte a fait couler beaucoup d'encre et il y a beaucoup à en dire, n'est-ce pas?
4: Oui, tout à fait. On peut déjà se poser la question, c'est pourquoi Dieu traite-t-il une alliance avec les descendants d'Abraham, c'est-à-dire le peuple d'Israël, les fils d'Israël, d'autant plus que l'alliance qu'il a faite à Abraham, c'est une alliance qui promet une terre, une descendance, ok, et une bénédiction universelle. Alors, quelle était la nécessité qu'il fasse une alliance avec les descendants d'Abraham, puisque normalement ils entraient automatiquement, puisque il y avait ce signe hein, de la circoncision. À partir du moment en tant que descendant dans la chair d'Abraham, et à partir du moment où ils se faisaient circoncire, ils entraient automatiquement dans l'alliance d'Abraham. Pourquoi avait-il besoin d'une alliance au Sinaï? C'est la réflexion qu'on peut se faire. Puisque ce n'est pas un peuple qui est différent, c'est juste la descendance d'Abraham. Donc, ils sont déjà dans l'alliance d'Abraham.
1: Ils sont déjà dans l'alliance.
2: C'est un moyen de leur rappeler l'alliance qu'il avait déjà faite à Abraham.
4: Oui,
2: parce que
4: oui.
2: Durant toutes ces années, ils ont peut-être oublié.
4: Mais les paroles sont un peu différentes. Hein.
2: Oui, sont un peu différentes.
4: On sent bien que c'est une nouvelle alliance qui est mise en place. D'ailleurs, comme pour Abraham, il y a une théophanie, c'est-à-dire une présence glorieuse de Dieu sous le mont Sinaï, une préparation spéciale, une purification spéciale. Et donc, pourquoi il aurait pu rappeler, j'ai dit ça à votre père Abraham et tout ça et
2: non.
4: tout ça.
2: Il leur dit à eux.
4: Le rappeler. Or, à eux, il va leur donner...
2: une alliance qui est conditionnelle.
4: Et la loi, les fameux 10 commandements.
5: Alors, quand on revoit les deux premiers versets du chapitre 20, très important, ils sont libérés. Et parce qu'ils sont libérés, Dieu va les rappeler l'alliance. Alors, disant, voilà, je suis l'Éternel ton Dieu, qui t'a fait sortir du pays d'Égypte. N'oublions pas qu'ils sont en esclavage depuis 400 ans.
2: 430 ans.
5: Mmh. Donc, quand Dieu les libère, il dit, maintenant vous êtes libérés, maintenant je vous fais 10 promesses. Maintenant, vous ne faites pas ces promesses pour être sauvés, mais parce que vous êtes sauvés. Parce que vous êtes libérés totalement. Maintenant, ces promesses, si... Parce que vous êtes libérés, et d'ailleurs ils seront libérés par rapport à la Pâque. La Pâque, c'est la délivrance totale. Maintenant, je vous rappelle cette promesse que j'ai faite. Maintenant, vous êtes libres de me servir, pas pour être sauvés, parce que vous êtes sauvés. Et ça, c'est très important de comprendre ça. Donc, la plupart des gens vont observer les commandements de Dieu pour être sauvés. C'est une erreur.
4: Exactement, oui, oui.
2: En fait, alors il y a cet aspect que tu dis, Félix, et puis il y a l'aspect d'un peuple qui a perdu la mémoire. Un peuple qui a perdu la mémoire. 430 ans, comment veux-tu que les enfants qui sont là puissent se souvenir, puissent exprimer un certain nombre de comment dire, il y a un petit bruit là, apparemment. Voilà, ça a cessé, tout simplement. Voilà. Comment ça serait possible, en fait, qu'ils se souviennent que de ce Dieu-là, de son caractère, de qui il est, de ce qu'il faut faire, de ce qu'il ne faut pas faire. Ils n'ont plus la notion même du bien et du mal. À la limite, je dis bien.
4: Oui, tout à
2: donc,
4: fait.
2: Et, ils sont dans, oui, juste deux petits mots, ils sont dans un tel état que Dieu est obligé de légiférer. Il est obligé de mettre un certain nombre de lois, parce que quand on lit les chapitres de après ce que nous avons lu jusqu'au chapitre 24, tu ne feras pas, ce sont des choses qu'il faisait. C'était des choses, ils étaient dans le péché enfoncé. Complètement. Ils étaient abîmés. Et Dieu veut les guérir. Dieu veut se révéler à eux, leur dire, voilà quel Dieu je suis. Et si je te rejoins là, Félix, parce que Dieu révèle là son caractère. Il leur dit, mais je suis un Dieu qui ne vole pas. Et je veux faire de vous un peuple qui ne vole pas non plus. Je veux vous transformer de telle sorte que vous soyez, il ne leur dit pas je vous interdis et puis je suis ouvert si vous le faites et puis je vais vous taper dessus. Il n'est pas question de ça. Il est juste question que Dieu leur dise, mais ce que vous avez eu l'habitude de faire jusque là, vous avez servi d'autres dieux, vous avez servi les Baals, vous avez servi je ne sais trop quel dieu encore d'Égypte. Aujourd'hui je vous apprends que je suis le seul Dieu. Celui qui vous a créé, celui qui va vous nourrir, celui qui va vous emmener dans un pays merveilleux, celui qui va vous donner le lait et le miel, celui qui sera votre référent en toutes choses et pour toutes choses. Donc, c'est important que Dieu fasse une alliance avec ce peuple. On verra que le peuple, voilà, l'alliance, on verra que ça va pas, les choses ne vont pas se passer comme Dieu l'aurait souhaité jusqu'au bout, parce qu'il y a, il y en a eu des choses. Mais il n'empêche que cette alliance était nécessaire.
5: Oui.
2: Elle était incontournable. Incontournable à ce moment-là. Et de la manière dont elle a été faite, je crois que c'était vraiment le meilleur moyen
1: Et le peuple a entendu, le peuple a entendu la voix de Dieu, le peuple a entendu, il a vu le feu, il a vu. Et c'est pas, tous ses sens, tout a été utilisé par Dieu pour les secouer, passez-moi l'expression, et leur dire, voilà quel Dieu je suis, voilà quelle personne je veux faire de vous.
6: Parce que c'est vrai qu'ils avaient côtoyé beaucoup de dieux pendant leur esclavage.
1: Et des faux dieux.
5: Oui.
1: Des faux dieux.
6: Donc oui. Dieu a voulu marquer cette différence et
1: oui.
6: parler de qui il est.
1: Oui.
4: Tout à fait. 400 ans, c'est très long. C'est extrêmement long. Si on doit comparer par rapport à nous, parce que souvent, je sais que les Noirs américains se sont souvent identifiés dans le négo spirituel au peuple d'Israël, enchaîné, en esclavage en Égypte. Hein. Et si on doit rapporter ça à nous, par exemple, 400 ans, il y a 400 ans, les premiers esclaves africains sont arrivés en Martinique aux alentours de 1635, 1638. Oui. Donc il y a à peu près 400 ans. Donc ça veut dire que il y a 400 ans, c'est-à-dire on va remonter plus loin, 1626. nos ancêtres étaient encore en Afrique. Donc, ça vous montre que l'éloignement, véritablement, par rapport à la famille de Joseph, ce peuple-là qui est sorti d'Égypte, c'est un peuple qui est très éloigné de l'expérience qu'avaient connue les patriarches.
1: Les patriarches.
4: Tout à fait.
1: C'est clair.
5: Mais Dieu leur a donné suffisamment de preuves, de miracles, pour les amener à comprendre que Dieu ne les a pas abandonnés. Dieu a tout fait pour les ramener et ils ont les preuves devant eux.
4: Tout à fait.
1: Alors, quelle est la condition de cette alliance que Dieu propose à son peuple? Pour que cette alliance... parce qu'il y a deux... il y a deux entités en question. Enfin, je vais utiliser ce mot-là. D'un côté, on a Dieu qui propose l'alliance et puis on a le peuple qui reçoit cette alliance. Quelle est la condition pour que cette alliance soit réussie, on va dire. On va dire ça comme ça. Mais...
5: C'est la foi.
4: C'est la foi. Et c'est l'obéissance aussi.
1: C'est l'obéissance.
4: Tout à fait.
1: C'est Dieu attend une obéissance. Ils ont un combat à mener. Ils ont un combat à mener par rapport à tout ce qu'ils ont emmagasiné là. C'est vrai. On ne peut pas. Nous lisons ces choses-là, mais en même temps, nous ne savons pas toujours comprendre véritablement à quoi ceci correspondait, voilà, parce que on n'est pas forcément à cet endroit-là. Mais en même temps, il y avait une nécessité là. Il y avait une nécessité pour le peuple, parce que c'est de ce peuple que sortirait la postérité de la femme.
4: Tout à fait.
1: Attention, il fallait. Et Dieu comptait sur Moïse aussi là pour préparer ce peuple. Et Dieu a le tabernacle qui a été fait, tout ce qui a été fait, c'était pour préparer ce peuple là jusqu'à Christ.
4: Tout à fait. Et Paul l'a très bien expliqué dans l'Épître aux Galates. Si vous voulez, on peut le lire. Hein, c'est trois versets qui parfois sont pas toujours bien compris. Galates 3 chapitre verset 17 à 19, Galates 3, verset 17 à 19. Et ça va revenir sur un aspect que tu as évoqué tout à l'heure, Astrid. Galates 3, verset 17 à 19.
6: Galates 3, versets 17 à 19. Voici ce que j'entends. Une disposition que Dieu a confirmée antérieurement et ne peut être annulée. Et ainsi la promesse rendue vaine par la loi survenue 430 ans plus tard.
4: On va s'arrêter là. C'est-à-dire qu'une disposition que Dieu a confirmée antérieurement, c'est-à-dire la disposition que Dieu a confirmée antérieurement, c'est la promesse qu'il a faite.

0: c'est une promesse qui est certaine, hein, c'est même un serment. Il a juré par lui-même. C'est-à-dire, Dieu ne peut jurer que par lui-même, parce qu'il n'y a rien au-dessus de lui.
1: Il n'y a rien au-dessus.
0: Donc,
1: voilà.
0: Donc, cette alliance-là, Paul dit, ne peut être annulée par l'alliance du Sinaï, par la loi, puisque la loi est le symbole de l'alliance, hein, du Sinaï, par la loi survenue 430 ans plus tard. Okay? Donc il a dit que donc, l'alliance du Sinaï ne vient pas supprimer l'alliance
1: la remplacer,
0: mais elle vient la confirmer.
2: Yes.
0: Elle vient la confirmer. Et ça c'est très important. Elle vient même l'amplifier.
1: L'amplifier. Absolument.
0: Et c'est une révélation supplémentaire. On peut continuer au verset 18.
3: Car si l'héritage venait de la loi, il ne viendrait plus de la promesse. Or, c'est par la promesse que Dieu a fait à Abraham ce don de sa grâce.
0: Ok, donc l'héritage ne vient pas donc de la loi, mais de la promesse initiale. Il y a une promesse initiale, et donc la grâce faite à Abraham.
1: C'est ça.
0: Et maintenant, on va avoir la réponse. Pourquoi donc
1: la loi.
0: Et donc l'alliance du Sinaï. Et donc Paul répond.
3: Voilà. Pourquoi donc la loi? Elle a été donnée ensuite à cause de nos transgressions, jusqu'à ce que vint la postérité à qui la promesse avait été faite. Elle a été promulguée par des anges au moyen d'un médiateur.
0: Ok, très bien. Elle a été donnée par quoi? À cause des transgressions. C'est ce que tu expliquais tout à l'heure. Ces 400 ans d'esclavage a fait qu'il y avait un oubli, justement. Le paganisme avait pris le dessus. Et on peut le voir, hein. Après la sortie d'Égypte, le peuple, il n'a fait, malgré cette délivrance incroyable, les 10 plaies, la mer Rouge, le peuple n'a cessé de se plaindre, de maugréer,
1: de contester,
0: de douter de Dieu. Et donc, Dieu va à ce moment-là passer par la pédagogie de la loi. Et d'ailleurs, Paul va même assimiler la loi à un pédagogue pour aider le peuple à apprendre à réapprendre Dieu et à réapprendre à connaître Dieu. Et donc, c'est pour cela que Dieu va leur donner cette alliance-là. Parce que c'est un peuple qui a besoin de tout réapprendre.
2: Il ne faudrait pas qu'on oublie non plus, depuis dans le jardin d'Éden, ce diable-là qui a poussé Adam à péché, continue à poursuivre le peuple pour désobéir à Dieu.
0: Tout à fait, oui.
1: Oui, c'est sûr. C'est sûr.
0: Et puis il y a un autre changement aussi que l'on peut dire, c'est que ce n'est plus le clan qui est arrivé en Égypte avec Jacob et ses fils. C'était un clan de quelques dizaines de personnes, mais là, c'est une nation qui sort de l'Égypte. Là, on passe de quelques dizaines de personnes à plusieurs centaines de milliers de personnes.
1: Et là,
0: Dieu va donner. Cette alliance-là va permettre aussi à cette nation de s'organiser. Dieu va donner cette alliance. Et quand on lit les fameux 5 chapitres 19 à 24, il y a bien évidemment la loi morale qu'on a lue, qu'on a écoutée tout à l'heure au chapitre 20, mais il y a la loi civile, des lois sur la santé. Donc, ce sera aussi une administration.
1: Tout à fait.
0: Parce que c'est une nation à ce moment-là. Et donc, cette alliance permet d'organiser ce peuple. Dans quel but? On l'a vu tout à l'heure, au verset 6 du chapitre 19, parce qu'il a dit, vous serez pour moi un peuple, un royaume de sacrificateurs, une nation sainte, c'est-à-dire mise à part. Donc, c'est-à-dire qu'ils avaient une mission à accomplir aussi, c'est-à-dire faire connaître la volonté de Dieu auprès des nations païennes qui seraient amenées à fréquenter.
1: Voilà. Et donc, autre chose, quel était le signe, selon vous, de cette alliance?
0: La Bible répond, hein, dans, je crois, Exode 31,
1: verset 6. Je crois. C'est pas verset 13, je sais pas.
0: Je vais vérifier. Je sais que c'est dans Exode 31.
1: Oui, c'est cela, c'est sûr.
0: Verset 16. Exode 31, verset 16 à 17. Exode 31, verset 16 à 17.
1: Ok. Alors, versets 16 à 17, je les lis. Les enfants d'Israël observeront le sabbat en le célébrant eux et leurs descendants comme une alliance perpétuelle. Ce sera entre moi et les enfants d'Israël un signe qui devra durer à perpétuité, car en 6 jours l'Éternel a fait les cieux et la terre, et le 7e jour il a cessé son œuvre et il s'est reposé. Voilà.
0: Donc le signe de l'alliance du Sinaï, donc c'est le sabbat.
1: C'est le sabbat
0: du 7e jour. Et donc, j'ai trouvé cette déclaration du réformateur Calvin,
1: oui,
0: qui présente très bien cette continuité entre ces deux alliances. Calvin dit que la loi fut donnée comme une addition à l'alliance abrahamique.
1: Oui.
0: Non pas pour la modifier dans sa substance, mais pour l'administrer concrètement dans un contexte de peuple-nation.
1: C'est ça.
0: Parce que là, on a changé de contexte.
1: De contexte, absolument.
0: Ce n'est plus un clan avec Abraham, mais c'est une nation. Et donc, il y a eu cette addition-là de l'alliance du Sinaï pour une administration, on veut dire, nationale. Et d'ailleurs, quand on lit les éléments de l'alliance, elles sont diverses et multiples. Et ce sont carrément une constitution pour administrer le peuple
1: absolument
0: de Dieu.
1: Absolument.
0: Yes.
1: J'aime bien le mot, une constitution. Oui, c'est clair. Qu'est-ce que j'allais dire par la suite
2: Que représente ?
1: Et donc, que représente cette alliance pour l'homme d'aujourd'hui? Que représente cette alliance pour l'homme d'aujourd'hui? Alors, je sais que cette notion est très controversée. Je sais que certains l'appellent ancienne alliance. Alors, c'est vrai que dans le livre des Hébreux, au chapitre 8, au verset 13, on trouve cette notion d'ancienne alliance, pardon. Mais dans le même temps, je crois qu'il faut bien lire tout le chapitre 8 pour comprendre pourquoi l'auteur du livre des Hébreux va parler d'une ancienne alliance, une alliance qui a vieilli. Mmh. Et quand nous allons voir la nouvelle alliance très bientôt, nous comprendrons, chers amis, je le crois, en quoi on peut dire que celle-ci correspondrait donc à l'ancienne alliance et l'autre la nouvelle. Je pense qu'on aura la possibilité de réfléchir sur tout cela.
0: Il y a une continuité. Il faut pas, parce que Paul l'a bien explicité l'Épître aux Galates, où il dit que une disposition antérieure ne peut annuler la nouvelle. Donc il
1: n'y
0: a pas d'annulation, mais il y a, comme l'a exprimé dans la citation de Calvin, mais c'est une addition. C'est qui respecte chacun un contexte.
1: Oui.
0: Je pense qu'il
1: ne
0: faut pas opposer les alliances.
1: Il n'est pas question de ça.
0: Chaque alliance correspond à un contexte. Il y a le contexte d'Abraham.
1: C'est cela.
0: Dieu débute l'alliance avec lui. Il y a le contexte d'Israël, qui est une nation, et donc qui a besoin d'être organisée. Et donc, Dieu lui donne un cadre législatif. Et puis, il y a le contexte de la nouvelle alliance.
1: Oui.
0: Et donc, il y a la réalisation de la promesse initiale d'Abraham, qui trouve sa réalisation en Christ, qu'on va aborder. Il
1: ne
0: s'agit pas de développer. Et donc, il ne s'agit pas d'opposer.
1: Non.
0: Je pense que c'est une mauvaise vision. Mais Paul exprime plus une certaine... Et d'ailleurs, tous les réformateurs... Quand on lit Calvin, quand on lit également Spurgeon, il y a une certaine continuité, une addition jusqu'à la réalisation.
1: Oui, parce qu'en fait, c'est la grâce en œuvre.
0: Tout à fait.
1: Depuis le départ, depuis l'Éden.
0: Tout à fait.
1: Donc, c'est une continuité.
0: Donc, c'est un mauvais combat d'opposer ancienne, nouvelle alliance. Alors, il y a une continuité.
1: Mais ça se voit beaucoup, ça se fait, ça se dit beaucoup. C'est pour ça que, bon, nous, là, avec, par rapport à ce que Dieu nous donne, quand je relis donc Hébreux 8, je comprends ce qu'il veut dire quand il parle d'ancienne. Pourquoi? Parce que voilà, la loi, elle n'est plus sur des tables de pierre, ni elle est écrite dans le cœur de l'homme. Avec Jésus-Christ, un certain nombre de choses disparaissent.
2: Oui.
1: Donc c'est une nouvelle alliance.
0: C'est un contexte différent.
2: Alors,
0: parce que Christ est la réalisation de la promesse.
1: Voilà.
0: Oui. Automatiquement, on n'est pas dans le contexte du Mont Sinaï.
1: Du Mont Sinaï, voilà.
0: Bien évidemment.
1: Avec toutes les contraintes que ça supposait, avec toutes les lois qui vont disparaître. Disparaissent.
2: Pour le Martiniquais qui nous écoute, il pourrait dire ça, c'est pas moi, ça c'est égyptien, ça c'est israélite.
0: Exact.
2: Mais quand je reviens dans Exode.
1: Oui.
2: Exode 20 qui dit Dieu fait déjà la promesse au peuple qu'il a libéré par la Pâque. Le peuple israélite est libéré de la servitude.
1: Oui.
2: Après 430 ans. Maintenant, ce texte, « Je suis l'Éternel, ton Dieu qui s'adresse aux Martiniquais, qui t'a fait sortir du pays d'Égypte. »
1: Et à tous les auditeurs.
2: À tous les auditeurs de la maison de servitude. Nous, humains, nous sommes dans la servitude depuis 4000 ans. D'accord ? Et Christ, qui est mort pour l'humanité, a sauvé tous les êtres humains. Donc, cette alliance me concerne et concerne tous les êtres humains. Christ a sauvé, par le moyen de la Pâque, les Israélites, mais par la mort de Christ, après 4000 ans, a sauvé l'humanité. Et aujourd'hui, Dieu ne me demande pas d'observer la loi pour être sauvé, mais parce que je suis sauvé, et je dois garder le sabbat, qui est le sabbat du repos de l'Éternel. Pas pour être sauvé, mais parce que je suis sauvé. Donc, ce texte s'adresse à tous les habitants de la terre. Oui. On a vu d'abord Israélites, maintenant, Israélites ne sont plus. Nous sommes ici, cela est pour nous. Comme nous avons été sauvés, nous devons vivre en sauvés maintenant. Parce que personne ne peut, n'a pas d'excuse là.
0: Et tu as parfaitement raison de le dire. Le salut, c'est pas que c'est pour les Israélites,
1: c'est
0: pour les
1: c'est
0: Juifs. Et tu as dit quelque chose très important quand tu lisais l'introduction d'Exode 20, mm-hmm. c'est que, alors, on n'a pas abordé cet aspect conditionnel, inconditionnel,
1: oui.
0: mais le salut est tout, le salut est toujours par la grâce.
2: Voilà,
0: c'est parce que je vous ai sauvé, je vous ai délivré, sorti du pays d'Égypte.
2: Oui.
0: Maintenant, obéissez à ma voix.
2: Voilà.
0: Et donc le salut, on manque depuis l'origine, depuis le jardin d'Éden, le salut est toujours
1: par la foi.
0: Et par la foi, c'est toujours une grâce.
2: Quand je pense,
1: amen.
2: Quand je pense également que quand Adam a péché, toute l'humanité a péché avec lui.
1: Oui.
2: Adam ne nous a pas demandé notre consentement pour nous perdre. Donc le second Adam, qui est Jésus, ne demande pas mon consentement pour me sauver.
0: Oui.
2: Donc étant sauvé, je suis en mesure de garder les commandements de Dieu pour rester sauvé.
1: Voilà, alors chers amis, nous allons conclure. Je vais conclure avec un certain nombre d'éléments. Le livre de l'Exode contient une grande typologie des personnes, des situations, des événements que l'on va retrouver ailleurs dans la Bible, souvent dans le futur. Voyons-en quelques-unes qui figurent dans les parties que nous avons déjà vues. Globalement déjà, le pèlerinage d'Israël représente un type de la vie chrétienne.
0: Oui.
1: L'esclavage en Égypte représente un type de l'esclavage du péché. Et Jésus nous dit, vous connaîtrez la vérité et la vérité vous affranchira. Dans Jean 8, verset 32. Moïse, le libérateur, est un type de Christ. Si donc le Fils vous affranchit, vous serez réellement libre. Jean 8, verset 36. C'est Jésus qui parle, hein? L'Exode est un type de l'abandon de la vie de péché. Et Pierre nous dit, dans 1 Pierre 2, versets 1 et 2, « Rejetant donc toute malice et toute ruse, la dissimulation, l'envie et toute médisance, désirez comme des enfants nouveau-nés le lait spirituel et pur, afin que par lui vous croissiez pour le salut. » Voilà, donc 1 Pierre 2, versets 1 à 2. L'agneau pascal est un type de Christ, l'agneau de Dieu. Et il nous est dit dans le livre de l'Apocalypse, si mon souvenir est bon, je ne l'ai pas noté, car l'agneau qui est au milieu du trône les pétra et les conduira aux sources des eaux de la vie. Et Dieu essuiera toute larme de leurs yeux. Il y en a bien d'autres de types dans l'Exode. Il y a une grande typologie que nous n'avons pas évoquée et que nous verrons certainement la prochaine fois. Alors si quelqu'un veut conclure, voilà, et nous allons vous rencontrer, si Dieu veut bien, le premier samedi du mois de juin. Voilà.
0: Ok, oui. Alors, ce jour, je voulais rajouter.

0: l'alliance mosaïque n'est pas un échec ni un détour. Elle était plutôt une étape nécessaire, glorieuse dans le déploiement du seul et même plan de la grâce.
1: Amen.
0: Et dont Christ est l'accomplissement parfait. L'alliance abrahamique est inconditionnelle dans ses fondements. Dieu seul garantit la promesse. L'alliance mosaïque est conditionnelle dans son administration. Israël est appelé à répondre à la grâce reçue par l'obéissance à la loi. Mais dans les deux cas, le salut vient de Dieu seul.
1: Amen.
0: Et Christ est la réponse parfaite à toutes les conditions que l'homme ne pouvait satisfaire. Amen.
1: Voilà, nous vous souhaitons une bonne soirée, chers amis auditeurs, et nous vous disons à la prochaine fois. Que Dieu vous bénisse tous.
0: Bye.
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2: Bienvenue à notre émission Réponse en musique. Aujourd'hui, nous allons explorer une question essentielle. Quelle empreinte voulons-nous laisser dans la vie des autres et comment celle-ci reflète-t-elle notre relation avec Dieu finalement? Pour introduire cette question, je voudrais partager une histoire inspirante avec vous. Il est raconté que le roi George V d'Angleterre a visité une fabrique de céramique. Le propriétaire lui a expliqué le processus de fabrication allant de la matière première aux pièces prêtes.

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1: Dans Jérémie 18, Dieu nous révèle une vérité profonde. Il a un plan pour chacun d'entre nous. Nous ne sommes pas le fruit du hasard, mais des créations façonnées avec soin et amour. Cette image du potier et de l'argile nous rappelle que nous sommes en constante transformation et que chaque moment de notre vie a son importance. Mais finalement, quelle empreinte laissons-nous donc au quotidien? Nos vies sont tissées d'interactions, de rencontres et de choix qui façonnent non seulement notre existence, mais aussi celle des autres. Et chaque interaction avec autrui est aussi une occasion précieuse de laisser une empreinte, qu'elle soit positive ou négative. Des empreintes de la gentillesse et des encouragements.

Prenons un moment pour réfléchir à notre propre expérience. As-tu déjà laissé d'empreintes de gentillesse ou d'encouragement? Pense à ces instants où, avec un simple sourire, un mot d'encouragement ou une aide inopinée ou non, tu as pu toucher quelqu'un, mais aussi éclairer quelqu'un dans la journée. Ces gestes, bien que parfois anodins, ont le pouvoir de transformer une vie. Imagine une collègue qui traverse une période difficile, un simple « je suis là pour toi » ou un geste de soutien peut avoir un impact durable sur son moral, au quotidien. Les empreintes de frustration et de colère. D'un autre côté, avez-vous déjà laissé une empreinte de frustration ou de colère chez quelqu'un? Nous avons tous vécu des moments, oui, où nos émotions ont pris le dessus. Une critique mal placée, un comportement égoïste peuvent laisser des cicatrices, invisibles mais réelles. Mais en prenant conscience de nos réactions, nous pouvons mieux comprendre l'impact de nos émotions sur notre environnement.

0: peine.
1: Dans Matthieu 5, 14 à 16, Jésus nous dit « Vous êtes la lumière du monde. Une ville située sur une montagne ne peut être cachée. » En fait, cette métaphore nous rappelle notre appel à briller dans ce monde. Il est important de se poser des questions telles qu'est-ce que cela signifie concrètement dans ma vie? Comment puis-je être un vecteur de lumière dans la vie des autres? En fait, chaque jour, nous avons l'opportunité d'apporter de la joie et de l'espoir et de la paix dans nos vies et dans la vie des autres.

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1: Galates 5, versets 22 à 23 nous rappelle les fruits de l'esprit. Mais le fruit de l'esprit, c'est l'amour, la joie, la paix, la patience, la bonté, la bienveillance, la fidélité, la douceur, la tempérance. En fait, ces fruits ne sont pas seulement des caractéristiques personnelles, mais ils représentent aussi les empreintes que nous laissons sur les autres. Réfléchissons à chacun de ces fruits. L'amour. L'amour, un amour authentique, peut guérir des blessures et construire des ponts. La joie véritable peut éclairer les jours les plus sombres. La paix. Cultiver la paix en nous-mêmes nous permet de la répandre autour de nous. La patience est essentielle pour construire des relations durables. La bonté, tes actions de bonté ont un grand impact. La bienveillance, agir pour répondre aux besoins des autres. La fidélité, être constant dans nos relations. La douceur, répondre avec grâce et humilité. La tempérance, le contrôle de soi et la modération. En fait, l'importance de manifester ces fruits réside dans le fait qu'ils sont visibles et que nous pouvons être des témoins vivants de l'amour de Dieu.

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1: Nous laissons des empreintes par nos actions. Proverbe 27, verset 17 nous dit « Comme le fer aiguise le fer, ainsi un homme aiguise un autre. » Nos interactions ont un impact significatif sur la vie des autres. Chaque conversation, chaque acte de service peut lancer une empreinte durable. Pensez à des moments où quelqu'un a eu un impact dans votre vie. Quels mots ou quelles actions ont laissé finalement cette empreinte positive? Nous avons tous la capacité, par la grâce de Dieu, de faire une différence, qu'elle soit grande ou petite.

5, verset 22 à 23 nous rappelle les fruits de l'esprit. Mais le fruit de l'esprit, c'est l'amour, la joie, la paix, la patience, la bonté, la bienveillance, la fidélité, la douceur, la tempérance. En fait, ces fruits ne sont pas seulement des caractéristiques personnelles, mais ils représentent aussi les empreintes que nous laissons sur les autres. Réfléchissons à chacun de ces fruits. L'amour. L'amour, un amour authentique, peut guérir des blessures et construire des ponts. La joie véritable peut éclairer les jours les plus sombres. La paix. Cultiver la paix en nous-mêmes nous permet de la répandre autour de nous. La patience est essentielle pour construire des relations durables. La bonté, tes actions de bonté ont un grand impact. La bienveillance, agir pour répondre aux besoins des autres. La fidélité, être constant dans nos relations. La douceur, répondre avec grâce et humilité. La tempérance, le contrôle de soi et la modération. En fait, l'importance de manifester ces fruits réside dans le fait qu'ils sont visibles et que nous pouvons être des témoins vivants de l'amour de Dieu.

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1: Nous laissons des empreintes par nos actions. Proverbe 27, verset 17 nous dit « Comme le fer aiguise le fer, ainsi un homme aiguise un autre. » Nos interactions ont un impact significatif sur la vie des autres. Chaque conversation, chaque acte de service peut lancer une empreinte durable. Pensez à des moments où quelqu'un a eu un impact dans votre vie. Quel mot ou quelle action ont laissé finalement cette empreinte positive? Nous avons tous la capacité, par la grâce de Dieu, de faire une différence, qu'elle soit grande ou petite.

5, verset 22 à 23 nous rappelle les fruits de l'esprit. Mais le fruit de l'esprit, c'est l'amour, la joie, la paix, la patience, la bonté, la bienveillance, la fidélité, la douceur, la tempérance. En fait, ces fruits ne sont pas seulement des caractéristiques personnelles, mais ils représentent aussi les empreintes que nous laissons sur les autres. Réfléchissons à chacun de ces fruits. L'amour. L'amour, un amour authentique, peut guérir des blessures et construire des ponts. La joie véritable peut éclairer les jours les plus sombres. La paix. Cultiver la paix en nous-mêmes nous permet de la répandre autour de nous. La patience est essentielle pour construire des relations durables. La bonté, tes actions de bonté ont un grand impact. La bienveillance, agir pour répondre aux besoins des autres. La fidélité, être constant dans nos relations. La douceur, répondre avec grâce et humilité. La tempérance, le contrôle de soi et la modération. En fait, l'importance de manifester ces fruits réside dans le fait qu'ils sont visibles et que nous pouvons être des témoins vivants de l'amour de Dieu.

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1: Ce texte aujourd'hui nous montre que nous avons été façonnés entre la main du potier divin. Les empreintes du Créateur sont encore en nous. De même que Dieu a laissé son empreinte dans nos vies, nous laissons également des empreintes dans la vie des autres. Nous pouvons aujourd'hui réviser les empreintes que nous avons laissées sur notre route. Peut-être avons-nous commis des erreurs, mais par la grâce de Dieu, nous pouvons aujourd'hui réviser les empreintes que nous laisserons sur notre route. Des empreintes qui indiqueront le chemin de la rédemption et non celui de la confusion. Des empreintes qui ressembleront à celles de Christ, indiquant le sentier que d'autres pourront emprunter pour arriver au Père.

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1: Bien-aimés, la parole de Dieu nous transperce. La parole de Dieu nous aide à avancer. Elle nous permet de nous construire. Dieu a fait de nous des vases. Dieu est le potier. Nous sommes des vases d'argile en constante évolution, transformation par sa grâce. Et aujourd'hui, notre Dieu voudrait que nous puissions laisser sur notre route l'empreinte divine, l'empreinte de Jésus-Christ. Je vous dis à bientôt pour une émission Réponse en musique.
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2: 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Belle soirée. 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
1: Chers amis auditeurs, bonsoir. J'espère que vous avez passé une excellente journée sous le regard de notre Seigneur Jésus-Christ, qui nous fait toujours don de vie. Nous le remercions ce soir. Nous sommes heureux.

0: Seigneur, guide-nous. Guide-nous, Seigneur, et inspire-nous. Alors que nous aurons à parler de toi, nous aurons à parler de toi, oui, Seigneur. Nous aurons à converser avec toi. Nous te demandons de nous guider. Et que tous ceux qui t'écoutent, qui écoutent par le biais d'Espérance FM, qui écoutent ta parole, puissent aussi être vivifiés, être restaurés, Seigneur. Car nous avons besoin aujourd'hui de cette restauration totale en toi. Que ta paix et ta grâce soient avec tout un chacun. Et que tu bénisses tous les auditeurs d'Espérance FM en ce jour. Au nom de ton Fils Jésus-Christ, nous t'avons prié pour ta gloire. Amen.
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0: Maintenant, chers auditeurs, après ce si beau chant, nous allons écouter Myriam dans une réflexion.
2: Bonsoir à tous. Auditeurs, auditrices d'Espérance FM, de près ou d'ailleurs, je vous salue au nom de Jésus-Christ. Merci pour votre fidélité. Notre méditation est basée, bien sûr, sur le sujet de la prière et notre sujet, l'être de Dieu pour toi. Notre texte se base toujours sur la parole et ce texte de cette lettre se trouve dans le psaume 62 au verset 9. En tout temps, peuple, confiez-vous en lui. Répandez vos cœurs en sa présence. Dieu est notre refuge. Je vais vous présenter cette lettre d'encouragement que Dieu nous offre ce soir. Bien-aimé, il n'y a aucun moment dans ta vie où tu ne puisses venir chercher mon secours. Je t'appelle à me faire confiance en tout temps. Il répand constamment ton cœur devant moi. Je suis toujours prêt à t'entendre. Ma porte n'est jamais fermée. Je t'aime plus que le plus cher de tes amis ne t'aimera jamais. Je suis plus près de toi que le plus proche membre de ta famille. Alors, confie-toi en moi en toutes circonstances. Certaines situations sont plus difficiles que d'autres. Elles peuvent parfois être terrifiantes, désespérantes ou urgentes. Mais quelle qu'elle soit, bien-aimé, mets en moi ta confiance en tout temps. Confie-toi en moi quand les fonds sont en baisse, quand ceux que tu croyais fidèles et sur qui tu t'appuyais t'oublient. Confie-toi en moi quand ton corps est faible et que la souffrance te remplit de la peur du cancer. Fais-moi confiance quand le danger t'entoure, que la porte est fermée et verrouillée. Confie-toi en moi quand le cœur de tes bien-aimés paraît si dur pour leur salut. Place en moi ta confiance. Et lorsque tout va mal, confie-toi simplement en moi. Je contrôle tout ce que tu qui te concerne. Et lorsque ta foi est ébranlée, ne t'éloigne pas de moi, car c'est à ce moment-là que tu as le plus besoin de moi, le plus besoin de t'approcher de moi. Alors, viens répandre ton cœur. Tu seras surpris de quel réconfort tu éprouveras quand les larmes cesseront. Le fardeau s'allégera, la peine et la tristesse disparaîtront, et la douce paix du ciel remplira à nouveau ton cœur. Je t'aime, mon enfant. Fais-moi confiance. Que ma paix demeure en toi

0: Jésus, ton ami et ton sauveur.
1: Amen.
0: Amen. Le mot confiance a été prononcé 10 fois. La confiance est l'exercice de la foi. Croire, avoir confiance et obéir. Je veux vous laisser avec cette promesse qui est certaine et véritable. Ésaïe 59, verset 1. Non, la main de l'Éternel n'est pas trop courte pour sauver, et ni son oreille trop dure pour entendre le cri de ses enfants. Sois béni. Je vais prier. Notre Père qui es aux cieux, nous te louons, nous te bénissons, nous t'exaltons pour qui tu es, le Dieu des cieux, le Seigneur des seigneurs, le Maître de l'univers, notre Créateur et notre Rédempteur. Tu es Jéhovah Jireh, celui qui pourvoit et qui a déjà pourvu. Merci pour ta présence. Merci pour ta parole en ce soir d'encouragement. Merci pour que cette parole puisse trouver, Seigneur, une place dans le cœur d'une personne, au moins d'une personne. Dans nos auditeurs, Seigneur, en ce soir, ceux qui sont désespérés, ceux qui n'ont plus d'espoir. Mais Seigneur, tu es le Dieu de l'espérance et tout est possible à celui qui croit. Alors merci pour ta parole. Merci de nous entourer. Merci pour ton pardon. Merci pour ta bienveillance. Et merci en ce soir de bénir, Seigneur, non seulement ta parole, les auditeurs, mais aussi l'équipe et la radio. Je termine, Seigneur, par ta promesse que je proclame ce soir. Non, ta main n'est pas trop courte pour sauver, ni ton oreille trop dure pour entendre les cris de tes enfants. Glorifié soit ton nom maintenant et pour l'éternité. Amen.

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1: Je voulais remercier Myriam pour sa réflexion. Et maintenant, nous allons entendre Juliette et Doriane dans comment l'alcool augmente le risque de cancer.
2: Bonsoir, chers auditeurs et auditrices. Comment allez-vous? Vous savez qu'aujourd'hui, consommer l'alcool n'est pas anodin et cause de nombreux problèmes. Ce soir, avec Doriane, nous allons voir comment l'alcool augmente le risque de cancer.
3: Le directeur général de la santé des États-Unis a récemment émis un avertissement sur l'augmentation du risque de cancer associé à la consommation d'alcool et a proposé d'apposer une nouvelle étiquette sanitaire sur les boissons alcoolisées. Cette mesure fait suite à des preuves scientifiques de plus en plus nombreuses sur les effets néfastes de l'alcool sur la santé, notamment sur son lien direct avec différents types de cancers. Selon la déclaration officielle, chaque année aux États-Unis, l'alcool est responsable d'environ 75 000 nouveaux cas de cancer et près de 19 000 décès liés à cette maladie. L'alcool affecte l'organisme et peut favoriser le développement du cancer. Il provoque à l'ADN des dommages, augmente les niveaux de certaines hormones et altère le fonctionnement normal des cellules. Plus la consommation est élevée, plus le risque de développer des cancers de la bouche, de la gorge, de l'œsophage, du foie, du sein et du côlon est important. Ce risque augmente encore davantage lorsque la consommation d'alcool est associée à celle du tabac. Tous les types de boissons alcoolisées augmentent le risque de cancer. Cela inclut la bière, le vin, les spiritueux et toute autre boisson contenant de l'alcool. Concernant ce risque, la quantité consommée au fil du temps semble être le facteur déterminant le plus significatif. La plupart des recherches indiquent que le principal responsable est l'éthanol, la forme d'alcool présente dans toutes les boissons alcoolisées et non les autres composants de la boisson. Lorsqu'il est métabolisé par l'organisme, c'est lui qui contribue directement à l'augmentation du risque de développer divers types de cancers. Comment l'alcool augmente le risque de cancer? L'alcool peut altérer la croissance et le fonctionnement des cellules, ce qui facilite la formation et la prolifération de cellules cancéreuses. Une consommation prolongée d'alcool peut provoquer une inflammation persistante dans différents organes, un processus qui favorise le développement de plusieurs types de cancers. En se décomposant dans l'organisme, l'alcool produit de l'acétaldéhyde, une substance toxique qui génère des espèces réactives de l'oxygène. Celle-ci provoque un stress oxydatif et endommage l'ADN, les protéines et les lipides, ce qui augmente le risque de mutation et de cancer. L'alcool peut augmenter les niveaux de certaines hormones, telles que l'œstrogène, ce qui est associé à un risque accru du cancer du sein. La consommation d'alcool interfère dans l'absorption des nutriments essentiels qui aident à protéger l'organisme du cancer. L'alcool agit comme un solvant, facilitant l'entrée d'autres substances cancérigènes dans les cellules, telles que la fumée du tabac. Une consommation excessive et prolongée d'alcool peut entraîner une cirrhose du foie, une affectation qui augmente considérablement le risque de cancer du foie. Alors, comment réduire le risque de cancer? Tout d'abord, évitez la consommation d'alcool. Moins vous en consommez, moins vous risquez de développer des cancers liés à sa consommation. Évitez de fumer. La combinaison alcool et tabac augmente considérablement le risque des différents types de cancers. Et enfin, adoptez un mode de vie sain, une alimentation équilibrée, une activité physique régulière et un poids adéquat contribue à réduire encore davantage le risque de cancer.
2: Avant de conclure, je voudrais aussi attirer votre attention sur l'alcool chez les jeunes. Les jeunes sont particulièrement exposés aux effets nocifs de l'alcool. Et plus la consommation de l'alcool s'installe précocement dans la vie des plus jeunes, plus le risque de dépendance et de survenue de problèmes de santé à l'âge adulte est élevé. Donc soyons prudents parce que nos jeunes sont exposés à l'alcoolisme de plus en plus tôt. Alors, point à retenir pour ce soir, tout type de boisson alcoolisée peut augmenter le risque de cancer. Je dis bien tout type de boisson. Concernant le cancer, il n'existe pas de niveau de consommation d'alcool sans danger. Alors, attention aux consommations occasionnelles, mais je pensais aussi aux panachés. Des fois, ils n'ont pas beaucoup d'alcool, mais toute consommation, il n'existe pas de niveau de consommation d'alcool sans danger. Et des ressources et des systèmes de soutien sont à la disposition de ceux qui souhaitent adopter un mode de vie plus sain. Je vous laisse avec cette merveilleuse promesse biblique.
4: Tu as parlé de panaché à 1%. Oui. Justement, j'étais en train de penser, je disais que bien des fois, on a peut-être un anniversaire, on a une petite fête chez soi, et puis on pense que c'est anodin, 1%, on ne le ressent pas. Mm-hmm. Et même des enfants, très jeunes, 6 ans, 7 ans, ils le prennent. Est-ce que vous pensez que ça peut devenir une habitude au point que après le jeune ou l'adulte puisse être alcoolique, devient alcoolique par la suite, en commençant juste par 1%, 2%? Est-ce que vous pensez qu'on peut arriver à être alcoolique avec ça?
2: Mais justement, il y a beaucoup de sucre dedans, justement, qui va cacher ce 1%-là. Mais si tu prends deux panaches, ça fait 2%. J'ai des bêtises, mais en fait, chaque fois que tu t'accoutumes avec l'alcool, tu crées déjà une petite dépendance. Parce qu'en fait, le fait de consommer régulièrement crée justement cette dépendance-là.
5: Ouais. C'est pas anodin. Parce que je connais une histoire qui est un petit peu triste. Cette petite fille, elle avait 5 ans et son père avait l'habitude de boire. Et il lui laissait juste une petite crasse dans son verre, un fond de verre, et lui donnait juste pour rigoler. Elle est devenue une grande alcoolique. Voilà.
2: Donc elle a habitué son corps.
5: C'était triste pour elle, mais quand cette gloire soit rendue à Dieu, elle a rencontré Jésus.
2: Amen.
5: Et Dieu a pu faire une grande chose pour elle. Elle a été délivrée avant de partir. Ça a été extraordinaire, être délivrée de l'alcool alors qu'on a passé toute sa vie à boire. Mmh. Elle a été délivrée et elle ne prenait pas une goutte d'alcool jusqu'à sa mort.
2: Voilà. L'alcool a beaucoup d'effets sur le corps.
5: Tout à fait.
2: Et quand Dorian nous parle d'ADN, on sait bien que l'ADN, c'est la base de la cellule humaine. Donc, si on l'habitue déjà à l'alcool, ce sera difficile de s'en débarrasser.
3: Alors, moi, j'aurais un exemple. À un endroit où je vivais, donc les personnes expliquaient que dans leur région, quand ils étaient petits, donc bébés, des bébés, les parents mettaient un petit peu de bière dans le biberon du bébé pour qu'il puisse bien dormir le soir. Et il s'est avéré que dans cette région, il y a une proportion d'alcooliques énorme, phénoménale, si bien que, voilà, on s'interroge sur le fait que ces bébés devenus adultes aient continué la consommation. Donc,
5: c'est pas anodin.
6: Et pour encourager la consommation d'alcool, on l'a mis de plusieurs couleurs. Mm-hmm. Ça attire. Et c'est dangereux.
5: Mm-hmm. Ouais.
6: Donc, je reprends. Concernant le cancer, il n'existe pas de niveau de consommation d'alcool sans danger. Mm-hmm. Ne nous empoisonnons pas. D'accord? Mm-hmm. Donc, il y a encore des ressources, on l'a dit, des systèmes de soutien sont à la disposition de ceux qui souhaitent adopter un mode de vie plus sain. Et comme tu as dit, Myriam, notre Dieu est capable de nous délivrer de n'importe quelle addiction.
5: Amen.
6: Ésaïe 41, verset 10 nous dit: sois sans crainte, car je suis avec toi. N'ouvre pas des yeux inquiets, car je suis ton Dieu. Je te fortifie, je viens à ton secours, je te soutiens de ma droite victorieuse.
5: Amen.
6: Prions. Notre Dieu, notre Père, tu nous connais, tu connais chacun de nous. Tu connais ceux qui sont devenus alcooliques parce que leurs parents leur ont enseigné ou leur ont donné dans leur plus jeune âge. Tu connais ceux qui sont devenus alcooliques parce que ils ont eu un chagrin, ils ont été entraînés, peu importe la raison, mais tu es capable de délivrer chacun. Mm-hmm. Seigneur, je te prie pour tous ceux et toutes celles qui souffrent de ce problème, qui sont embêtés, qui ont des problèmes de santé aujourd'hui à cause de cette addiction. Rien ne t'est impossible. Mm-hmm. Alors aujourd'hui même, Seigneur, j'intercède pour ces personnes. Je te prie afin que tu les délivres de ce mal et que tu protèges aussi nos enfants, nos jeunes, ceux qui n'ont pas connu cela, qui ne puissent pas être sous l'effet de l'influence et être entraînés à la consommation de l'alcool. Merci Seigneur de prendre soin de chacun d'entre nous et que notre cœur, notre corps soit le temple, ton temple, un lieu où tu puisses habiter. Nous t'avons prié au nom de Jésus.
5: Amen.

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1: Ok, nous voulons remercier Doriane et Juliette pour cette belle intervention. Et j'espère, chers auditeurs, que nous avons compris que tous ceux qui aiment le petit panaché devraient l'arrêter ce soir. Ok, alors ce soir nous recevons Aline. Aline, est-ce que tu es là? Bonsoir.
2: Aline est là, bonsoir à tous, bonsoir à toutes, Guylaine. Julienne, Doriane, Myriam, Dévisson et bon, c'est déjà eu. Mm-hmm. Oui, ça va bien, merci vous-même. Hein.
1: Eh bien, ça va. On est toutes joyeuses sur le plateau, mais on n'a pas pris d'alcool. Hein. Ni de panaché, hein. Attention. Hein. Moi, je ne vois pas pour toi, je ne sais pas si toi, tu as déjà pris deux ou trois, puisqu'on ne te voit pas, mais nous, on est joyeuses, mais pas d'alcool.
2: D'accord, mais enfin, de toute façon, on sait très bien que ce n'est pas l'alcool qui rend joyeux. Hein.
1: C'est sûr.
2: Voilà.
1: C'est ça.
2: Alors, aujourd'hui, on va continuer ce qu'on a. On va continuer la série qu'on a commencée. Mm-hmm. Sur l'amour. Et dans l'émission précédente, on a vu que la transformation de nos cœurs ne dépend pas uniquement de ce que Dieu déclare, mais de ce qu'on reçoit et de ce qu'on intègre à l'intérieur de nous. On a compris que la nouvelle réforme.

0: la nouvelle naissance, pardon, c'est une réalité, mais que notre façon de penser doit être encore renouvelée pour que cette réalité devienne visible dans notre vie. En fait, c'est le principe même de l'exercice de la foi. Et aujourd'hui, on va aborder un principe hyper concret qu'on peut observer dans tous les domaines de notre vie. C'est ce principe selon lequel on est toujours influencé par ce qu'on fréquente.
1: Dis-moi qui tu fréquentes, je te dirai qui tu es, c'est ça?
0: Et 1 Corinthiens 15, verset 33, les mauvaises compagnies corrompent les bonnes mœurs. Tout à fait. En fait, ce verset ne nous donne pas seulement un conseil moral, il révèle un principe universel de fonctionnement intérieur. La fréquentation influence toujours. Et dans notre vie quotidienne, ça se vérifie tout le temps. Une personne ne peut pas avoir de bonnes intentions, des valeurs solides. Enfin, elle peut avoir de bonnes intentions et des valeurs solides, pardon. Mais si elle est exposée régulièrement à un environnement négatif, critique ou instable, elle finit au fur et à mesure, peu à peu, progressivement, par intégrer toutes ses influences. Et sans s'en rendre compte, sa manière de parler change, ses réactions évoluent, ses pensées s'alignent sur ce qu'elle entend et qu'elle voit. Alors, j'entends quelqu'un rire.
1: Oui, c'est moi, parce que ça me parle.
0: Voilà.
1: Je me rappelle que, effectivement, quand on était sur le campus à Trinidad, c'est vrai qu'avec les Trinidadiens, à un moment, toi, en tant que Martiniquais ou Guadeloupéen, donc tu prends l'accent de Trinidadien, si bien tu deviens un Trini, comme on dit. Mais moi, ce qui me fait rire, c'est parce que je me rappelle que je fréquentais de très près une amie qui, bon, elle est devenue mon amie. On s'est connus sur Trinidad et elle est Guadeloupéenne. Donc, ce qui fait que, elle était venue un moment sur le campus en Martinique, terminer ses études. Et puis, sans m'en rendre compte, je parlais comme les Guadeloupéens, c'est-à-dire le créole. Alors que je ne me suis pas rendu compte de ça, ça fait bitin, un tas de trucs. Et c'est les autres qui me disaient, comment, tu es Guadeloupéenne, depuis quand tu es Guadeloupéenne, tu parles comme les Guadeloupéens. J'ai dit, mais non, je suis Martiniquais, je parle. On me dit, mais tu ne t'es pas entendu parler. Et même ma copine me disait, mais en fait, tu es des nôtres. Et j'ai réfléchi. J'ai dit, mais c'est vrai ça, comment je parle là? Et tu ne te rends pas compte que c'est vrai qu'à force d'entendre quelque chose, tu finis par l'adopter sans t'en rendre compte. Et c'est les autres qui te disent, mais tu es tel, tu fais ci, tu fais ça. Et ça m'avait donné une belle leçon. J'ai dit, tu te rends compte. C'est vrai ce que tu dis.
0: C'est ça.
1: Ouais.
0: Et oui. Et donc effectivement, tout déteint. Et à l'inverse de l'exemple qu'on a pris par rapport aux mauvaises compagnies qui corrompent les bonnes mœurs, une personne qui évolue dans un environnement sain où il y a de la stabilité, de la bienveillance, de l'amour et de la vérité va peu à peu, au fur et à mesure, développer ces mêmes caractéristiques. Cette personne va devenir plus posée, plus équilibrée, plus constructive aussi dans ses choix. Et comme tu l'as dit, ce phénomène est très subtil, on ne s'en rend pas compte, il ne se produit pas non plus en un instant, mais c'est par imprégnation progressive, c'est au fur et à mesure. C'est comme une atmosphère qu'on respire sans y penser, mais qui finit par influencer tout notre organisme. Absolument. Et le début de ce verset-là, ne vous y trompez pas. Cette précision dans le verset de 1 Corinthiens 15, verset 33 est importante. Parce que c'est facile de sous-estimer l'impact de ce qu'on fréquente en pensant rester neutre ou indépendant. Je dis ce qu'on fréquente parce que ça peut être ce qu'on écoute. On va voir c'est quoi les fréquentations exactement. Et quand on pense rester neutre ou indépendant, mais en vrai, on ne reste jamais neutre face à une influence qui est répétée.
1: Qu'elle soit bonne ou mauvaise, c'est ça.
0: Exactement.
1: Exactement.
0: Ce qu'on écoute, ce qu'on regarde, les personnes qu'on fréquente, les pensées qu'on entretient, tout ça, ça façonne progressivement notre intérieur. Et dans la vie, il suffit d'observer qu'après un certain temps, on reconnaît souvent l'influence d'un environnement dans une personne. Et ce principe, c'est une loi naturelle et spirituelle, et qu'il soit appliqué, il ne change pas, que qu'il soit conscient, que le phénomène, que le processus soit conscient ou inconscient. Et c'est précisément la question essentielle que nous devons nous poser justement aujourd'hui, qu'est-ce que je fréquente vraiment au quotidien et qu'est-ce que cela est en train de produire en moi? Qu'est-ce que j'écoute, que je regarde, qui je fréquente, quelles pensées j'entretiens?
1: C'est important. Mais tu sais que c'est vrai, ta question me fait réfléchir. Je pense que chacune qui est là ce soir sur le plateau, quand tu regardes le monde actuel, c'est pour regarder ou quoi, il t'a donc autant l'île tout seul. Puisque
2: nos parents,
1: oui, parce que dans quelqu'un, c'est vrai, dans une personne, il y a du bon comme il y a du mauvais. On n'est pas à 100% bon, on n'est pas à 100% mauvais. Donc, c'est vrai que tu vas te rapprocher de quelqu'un je parle en mode de socialisation, ok, on est en train de se socialiser, on est en train de fréquenter quelqu'un, on a un groupe de personnes, on va se rapprocher plus d'un groupe de personnes ou d'une personne qui nous ressemble un peu plus, ok, c'est ça, mais c'est pas parce que cette personne nous ressemble plus, un peu plus, que ça veut dire qu'il y a 100% de bon dans cette personne, parce que moi-même, je ne suis pas à 100% bon.
2: Voilà, exactement.
1: Donc, de toutes les façons, que tu veuilles ou pas, tu vas toujours prendre ce qui est mauvais comme ce qui est bon. Maintenant, c'est à toi de décider avec moi, je dirais, le parcours ou le cheminement que tu as avec Dieu, comment faire pour pouvoir agencer ces deux choses en toi.
2: Que tu gardes et
1: voilà.
2: Que tu rejettes.
1: C'est ça.
2: Ça, c'est par l'esprit.
0: Voilà.
1: C'est
0: tout
1: pas
0: à
1: évident.
0: Fait, mais en fait, mais le truc, c'est que le principe même de la fréquentation ne produit pas seulement que des effets négatifs. C'est aussi un levier puissant de transformation positive. C'est-à-dire que ce qui est répété, ce qu'on fréquente, ce à quoi on s'expose régulièrement, finit toujours par laisser une empreinte. Et quand on se rapproche de Dieu, pas de façon occasionnelle, mais dans une dynamique réelle, quelque chose commence à évoluer de l'intérieur, souvent de façon progressive et parfois imperceptible au début. Et c'est pour ça que 2 Corinthiens 3, verset 18 dit « Nous tous, nous sommes transformés en la même image ». Et ce verset met en lumière un processus. La transformation se fait dans la durée, par une exposition continue et pas par un effort ponctuel. Donc ce qu'on vient de dire, ce qu'on est en train de dire, c'est ça. C'est-à-dire que on est influencé tant par le bien et que le mal d'une personne, par exemple, s'il s'agit de relations sociales. Mais quand on fréquente Dieu assidûment, il n'y a pas de mal en lui. Et qu'on devient transformé en la même image. Donc c'est-à-dire que quand on va faire les relations sociales ou qu'on va voir des gens, nous allons les influencer à l'image de ce que nous sommes et nous sommes à l'image de qui nous fréquentons Dieu. Donc clairement, on peut déteindre de façon très positive sur les autres et pas
1: appelés.
0: En leur disant
1: nous
0: Jésus t'aime quoi.
1: Nous sommes appelés.
0: Voilà, non mais oui, nous sommes appelés, nous sommes appelés à manifester. Hein? Nous sommes appelés à manifester, pas à dire. Là, je parle vraiment de manifestation, de comportement. C'est pas la peine de dire Jésus aime, etc. Et puis, ensuite, tu vas prendre ton petit truc, tu dis, ok, je vais prier pour toi, et peut-être pas la personne, quoi, par exemple. Tu vois, c'est ça, Lyoka qui t'est à d'entrouille, quoi. C'est non. Voilà. Donc, et dans la vie quotidienne, quand on fréquente quelqu'un de façon régulière, on commence naturellement à comprendre sa manière de voir les choses. On s'ajuste à son rythme et puis on commence à percevoir différemment certaines situations. Et c'est pas par un processus de contrainte, personne ne nous force à le faire, mais c'est par familiarité. Et c'est la même chose avec Dieu. Au fur et à mesure qu'on développe la relation avec Dieu, notre relation avec lui, même dans des moments simples, on a une nouvelle façon de percevoir qui commence à s'installer. Et c'est pas encore une transformation qui est visible dans tous les domaines, mais c'est comme une sorte d'orientation intérieure qui est en train de se mettre en place. Et quelqu'un voulait dire quelque chose?
1: Vas-y.
2: Non, j'ai dit, nos parents aimaient à nous rappeler ça assez souvent. Dis-moi qui tu fréquentes, je te dirai ce que tu es.
0: Je te dirai qui tu es, mais oui, c'est ça.
2: Ça assez souvent.
0: Mais c'est de la vraie sagesse, hein, et c'est ça. Et la transformation commence souvent avant d'être visible. Une fois qu'elle est visible, c'est une manifestation de la transformation qui est déjà active. En fait, elle s'installe d'abord dans la façon dont on perçoit les choses, dont on interprète les choses, la façon dont on réagit intérieurement, dans nos émotions aussi, avant de se manifester à l'extérieur. Et donc, la fréquentation de Dieu ne produit pas immédiatement des changements spectaculaires. Mais elle initie un processus qui est profond et durable, qui agit vraiment en profondeur et qui prépare à une transformation réelle. Et Miles Monroe, cet auteur chrétien que j'aime à citer, a mis en évidence une réalité essentielle. En fait, La relation avec Dieu ne produit pas seulement des ajustements à l'intérieur de nous, mais elle agit au niveau le plus profond, au niveau de l'identité. Il y a beaucoup de personnes qui cherchent à changer leur comportement, leurs réactions, leurs habitudes, mais sans une transformation intérieure qui touche à l'identité même, ces changements vont rester limités, ils ne seront pas stables, ils ne seront pas durables. Et ce qui est décisif, c'est pas seulement ce qu'on fait, mais c'est la manière dont on se perçoit intérieurement. Et Éphésiens 4, verset 24 dit « Revêtez-vous de l'homme nouveau, créé selon Dieu dans une justice et une sainteté que produit la vérité » dans cette version. Et ce verset parle d'un repositionnement intérieur, une nouvelle manière d'être, et pas seulement d'un ajustement de surface, quoi. C'est pas le comportement juste qu'on change et que le cœur reste aussi pourrito, pourrito. Et dans la vie quotidienne, quand une personne est entourée de quelqu'un qui croit en elle, qui l'encourage sincèrement, qui voit son potentiel, il y a quelque chose qui commence à changer. Cette personne ne se voit plus, ne se perçoit plus de la même manière. Elle ose davantage, elle prend des décisions différentes et elle sort progressivement de certaines limites. Et ce changement-là ne vient pas d'un effort isolé, hein, mais de l'influence d'une relation qui redéfinit comment on se perçoit soi-même. Et donc, on se rend compte que la relation influence directement l'identité. Ce qu'on reçoit dans une relation finit par modifier ce qu'on croit sur nous-mêmes. Et c'est exactement la même chose avec Dieu. Lorsque sa présence devient réelle dans la vie d'une personne, elle commence au fur et à mesure à se voir différemment. Non plus à partir de son passé, de ses erreurs, de ses limites, de ses habitudes, mais à partir de ce que Dieu lui révèle. Et cette transformation est intérieure avant d'être visible. Elle ne se manifeste pas immédiatement en tous les comportements, mais elle change la base sur laquelle la personne construit sa vie. Et donc, elle change la façon de se projeter aussi dans, cette, dans, dans la vie.
2: Mmh. Tu sais, quand par exemple, tu veux changer, tu veux, parce que quand tu prends conscience que tu es d'une manière qui est un peu négative et que tu veux changer, c'est quelque chose, comme tu dis, qui vient de l'intérieur, mais qui va prendre du temps en fonction de ce dans quoi tu as baigné toute ta vie.
0: Absolument.
2: Et je peux te dire que ça peut être un combat de longue haleine, dans le sens qu'il
0: faut... Mais absolument. Mais vous savez quoi? Très souvent, on veut changer, mais on fait sur les mêmes personnes et on reste dans le même environnement.
2: Il y a ça aussi. C'est vrai, des fois, il faut couper.
0: Mais non, mais à un moment, il faut arrêter.
2: Ouais.
0: Voilà, il faut changer. Voilà. Si tu n'aimes pas la personne que tu es devenue... que tu veux changer ou évoluer, il faut aussi changer ou évoluer au niveau de l'environnement.
3: Mais ça fait mal, hein? Ça, quoi.
0: Évidemment que ça fait mal. Oui, mais
2: ce sont des blessures, mais, en fait.
0: Mais oui, mais c'est le sens même de ta valeur. Voilà. Est-ce que tu crois, en fait, est-ce que tu t'aimes, est-ce que tu t'aimes assez pour t'offrir pour te donner une chance d'avoir la vie que tu penses mériter, en fait, ou que tu voudrais mériter, la vie que tu as envie d'avoir, ta vie de rêve.
4: Mais parfois, c'est difficile de excuse-moi, mais...
0: C'est pas parfois, hein.
4: C'est difficile de tourner le dos, ben, parce que ça peut être un membre de ma famille avec qui j'ai vécu des choses assez difficiles et que j'ai besoin de travailler sur moi, sur mes blessures, entre guillemets, par rapport à cette relation avec cette personne. Mais il me faut tourner le dos à cette personne pendant, je sais pas, 6 mois, 1 an. Et de se dire qu'on va devoir couper les ponts avec un membre de notre famille, quand même.
0: Je ne parle pas de quelque chose d'aussi radical. Il y a quand même une différence entre prendre ses distances et couper les ponts.
4: Mais c'est mal vu par l'autre, même si c'est des distances qu'on
0: veut. Mais c'est son problème, en fait.
5: C'est son problème.
2: Je suis d'accord.
0: Allô?
5: Oui,
0: attendez, qui vit votre vie à votre place?
2: Oui. Des fois, tu sais... Pour aimer, la Bible dit, aime ton prochain comme toi-même. Quand parfois, voilà. il faut oser, mais comme le changement n'est pas évident, surtout pour nous Antillais, je vois beaucoup de jeunes, beaucoup de personnes laisser la Martinique partir et vivre autre chose, soit devenir plus épanouis ou pas. Mais le changement demande une force de caractère, je veux dire.
0: J'entends. Mais ce que tu es en train de dire là, ce dont on parle, je pense qu'on confond changement et fuite. Éloignement, mise à distance, couper les ponts, ce ne sont pas du tout les mêmes choses. On ne parle pas de la même chose.
2: On ne parle pas de la même chose, mais...
0: En fait, ce que je veux vous faire comprendre, c'est qu'il y a différents, il y a divers degrés. Il y a différents degrés. Par exemple, si tu es dans un environnement où on tue tout le monde, effectivement, là, tu coupes les ponts, quoi, tu vois. Si tu es dans un gang, tu fais le système de protection des témoins, tu te casses. Ok, on est d'accord. Voilà, ça c'est le maximum.
2: C'est radical.
0: Mais effectivement, si tu es, je sais pas moi, tu vis dans un univers un petit peu glauque où les gens n'ont pas vraiment de possibilités d'ascension sociale et que toi tu bosses bien à l'école ou que tu, même si tu bosses pas bien à l'école, tu es doué, tu sais faire plein de choses de tes, tu as des super idées. Voilà, eh ben tu te donnes les moyens de ton ambition, tu te donnes les moyens de tes ambitions tout simplement en prenant plus de temps pour travailler sur toi et sur tes forces, pour étudier. Plutôt que le temps de passer, ce temps-là, tu vas pas le passer avec tes copains. Tu vas passer moins de temps avec tes copains, tes amis d'enfance, par exemple.
2: En faisant des sacrifices.
0: Et tu vas prendre plus de temps. Voilà, et ça demande des sacrifices. Les gens vont te dire, mais tu as changé, t'es plus comme avant, etc. Mais c'est ça, mais en même temps, c'est chacun sa ligne de vie. C'est-à-dire qu'on ne peut pas sacrifier sa vie pour les autres. Jésus l'a déjà fait, il n'a pas dit faites-le aussi. À un moment, ça suffit.
1: Alors je donne un exemple, bon je sais pas si c'est ça, je demande, par exemple si tu es dans un milieu professionnel où tu sens que tu n'es pas épanoui et que tout le temps tu sens une forme de persécution et que ça agit sur ta santé, tu es dépressif, tu es angoissé, tu ne dors pas, tu ne manges pas et tu te dis bon ben je reste là parce que bon c'est mon gagne-pain, j'ai pas le choix. Donc est-ce que tu veux parler de cela, c'est-à-dire couper pont, partir? Déjà, avant de partir, prier, bien sûr. Demander au Seigneur qu'est-ce que tu dois faire. Et moi, je pense que, parce que moi, je l'ai lu hein, quelque part dans une méditation matinale de cette année. C'était la méditation de la femme. Où l'auteur disait sincèrement que Dieu ne prend pas plaisir à cette destruction. C'est-à-dire, en restant dans un tel milieu, on périt et on se détruit soi-même. C'est une forme de suicide. Et qu'il faut demander au Seigneur quel est son plan. Est-ce que vraiment son plan, c'est que je reste là et que je finisse par mourir, hein? Finalement, il y a plusieurs.
0: Pour moi, c'est que tu meurs. Oui,
1: voilà, oui, puisque si tu es déjà dépressif, etc., eh ben, ça vient lentement, mais ça vient sûrement. Donc, ou bien, je fais confiance à Dieu et je dis, Seigneur, je pense que tu as mieux pour moi, je n'évolue pas là et que je te fais confiance, je prie et je demande à partir pour évoluer ailleurs. Donc, qu'est-ce que tu en penses?
0: Alors, ça, c'est aussi un autre cas de figure. C'est pas si simple, hein. C'est pas rouge, c'est pas noir ou blanc. Quelqu'un qui est dans une situation pareille, il y a des paliers de décompression, comme en plongée, en fait. Quand tu touches le fond et que t'es déjà en dépression, c'est que tu n'as pas écouté les signaux qui te disaient de partir. Voilà. En général, quand tu finis déprimé parce que tu es en burn-out au travail ou que tu as un management toxique, c'est que tu as ignoré royalement les premiers signaux sous prétexte que tu n'as pas le choix et que tu as des charges à payer ou que tu as une famille. Voilà. Et c'est ça, en fait, le problème. Et ça ne va pas se résoudre d'un coup de baguette magique. C'est-à-dire que la dégradation intérieure qui s'est mise en place a besoin de temps pour être soignée. Donc il ne s'agira pas. On va dire que la personne part, mettons qu'elle quitte le travail ou elle se met en congé maladie. Eh bien, il faudra qu'elle se récupère elle-même avant d'être apte
1: à aller ailleurs.
0: À aller ailleurs, parce qu'elle est polytraumatisée, cette personne. Elle est bonne à rien dans un lieu de travail, en fait. C'est-à-dire qu'elle va, elle sera elle-même une pierre d'achoppement pour d'autres personnes, en fait. Ça va être le boulet de quelqu'un d'autre, ou d'un autre lieu de travail. C'est pas, voilà, on parle de, là, on a parlé de cas extrêmes, et la solution n'est pas noire, n'est pas blanche. C'est-à-dire que quand
6: la plupart du temps, on demande à Dieu son avis quand on a royalement ignoré des années de mise en garde. Mmh.

0: Et on voudrait en plus, on a l'outrecuidance de lui demander qu'il agisse tout de suite, qu'il agisse tout de suite.
1: C'est totalement
0: fou. Et oui. Voilà, plouf, plouf, sort ta baguette magique et plouf, et je suis à Bali au bord d'une plage et je suis entre cocktails.
2: C'est trop beau.
0: Mais non, c'est vrai. C'est ça. En fait, à un moment, c'est une loi naturelle et spirituelle qu'on doit subir les conséquences de nos inconséquences, même si on se repent. Voilà. Et effectivement, quand tu es conscient de qui tu es, quand tu es conscient de ta valeur, tout de suite tu identifies ce genre d'environnement et tu t'en vas. Tu dis non, en fait, je vais pas finir la période d'essai, c'est gentil, merci.
1: Dès le départ.
0: Voilà, il n'y a pas. Tu as essayé, ça n'a pas marché. C'est pas un sens unique, la période d'essai.
2: Et parfois, on insiste à prier cette prière depuis des années et on se dit, mais Dieu n'entend pas. Mais finalement, Dieu ne peut pas entendre parce que c'est nous qui refusons de voir ce qu'il nous dit de faire.
0: Et oui, parce que ça ne nous arrange pas, ça n'arrange pas nos affaires, voyez-vous.
2: Et puis, c'est un peu la confiance aussi.
0: En fait, c'est surtout qu'on voudrait que Dieu soit. En fait, nous sommes des enfants capricieux. Quand on nous dit non, ne va pas, tu entends tous les signes, tu décides de les ignorer. Et puis quand tu es en difficulté, quand tu es au plein du problème, tu dis Seigneur, sauve-moi. Et puis tu lui fais, tu boudes parce qu'il vient pas.
2: S'il vient pas, c'est pas son timing.
0: Voilà. Et donc, tout ça, ça vient de quelque part. L'homme intérieur est continuellement façonné par ce avec quoi il est en contact. Qu'on fréquente, intérieurement, ne reste jamais sans effet. Donc si effectivement tu as des collègues qui te disent mais c'est normal, elle est comme ça, mais bon, faut pas que tu le prennes personnellement et que toi tous les jours tu vas au travail et tu reçois un coup de couteau dans le cœur, bon à force, tu finis par accepter un coup, deux coups, trois coups, huit coups, dix coups, vingt coups, cinquante coups, et puis bon voilà. Puis après, tu marches criblé de couteaux dans le corps. Voilà. Et ça s'imprime à l'intérieur de nous, ça nous influence et ça structure notre vie intérieure, notre façon de nous percevoir, notre façon de penser. Et on redevient des esclaves. Et déjà, comme si c'était pas assez avec notre histoire, comme si on n'avait pas assez porté avec l'épigénétique ces petites particules sur nos gènes, on s'enfonce encore plus avec des oui, mais. Et on oublie Colossiens 1, verset 27 qui dit « Christ en vous, l'espérance de la gloire ». Quelle gloire ? Celle de rater le fond de la piscine ? Ce verset montre que la transformation ne commence pas à l'extérieur, mais au centre même de la personne, dans cet espace intérieur où se forment nos pensées, nos perceptions et nos réactions. Et dans la vie quotidienne, une personne exposée en permanence à de la critique, à des discours négatifs ou à des peurs, finit par intégrer ces éléments. Et même sans le vouloir, elle commence à penser de cette manière, puis à réagir en conséquence. Parce que quelqu'un qui vit des choses bizarres au travail, là, est négative, quand elle revient à la maison, son fidji est marié. Ses enfants sont malheureux, son mari finit par la quitter au bout d'un certain nombre d'années. Enfin bon, il y a de quoi être déprimé, parce que c'est la réaction en chaîne après. Ouais. Ben oui. Donc ce qui était extérieur devient intérieur. Ensuite, ça se manifeste dans le comportement. Et on va finir en disant qu'à l'inverse, quand une personne nourrit régulièrement son intérieur avec des éléments de vérité, de paix, de stabilité, il y a une autre dynamique qui s'installe. Les pensées deviennent beaucoup plus claires, les réactions plus posées, et on a des choix plus alignés. Et ce processus est progressif, mais il est constant. Il y a moins de stress, en fait. Proverbe 4, verset 23 dit « Garde ton cœur plus que toute autre chose. » Car de lui viennent les sources de la vie. Et là, on te dit de garder ton cœur, qui t'est serré en l'emmenant dans ta poitrine. Et on marche tous les jours avec le cœur exposé comme ça. Limite, frappe-moi, fais-moi mal. En fait, ça veut dire que ce verset veut dire que tout ce qui est vécu à l'extérieur prend racine à l'intérieur. Et que l'intérieur vient toujours avant l'extérieur. Ce qu'on fréquente intérieurement. Ce qu'on fréquente à l'intérieur devient ce qu'on pense, puis ce qu'on vit. Ce qu'on nourrit de l'intérieur devient...

0: soit pour la vie, soit pour la mort. Voilà.
1: Je peux citer un texte biblique, 2 Corinthiens 3, verset 18, qui dit que nous tous qui le visage découvert contemplons comme dans un miroir la gloire du Seigneur, nous sommes à ce moment transformés en la même image de gloire en gloire, comme par le Seigneur l'Esprit.
0: Exactement. Et pour venir, c'est ça. Et pour venir compléter ce verset, on a Acte 4, verset 13. Ils reconnurent qu'ils avaient été avec Jésus. En fait, les disciples n'ont pas été identifiés uniquement par leurs paroles ou par un discours qu'ils avaient appris, mais par ce qu'ils dégageaient, par leur assurance, par leur manière d'être. Leur fréquentation était devenue visible. Ils avaient été transformés de gloire en gloire. Et dans la vie quotidienne, ça se vérifie facilement. On reconnaît souvent les influences d'une personne dans sa manière de parler, dans ses réactions, dans ses décisions, sans qu'elle ait besoin de l'expliquer. Il y a quelque chose qui transparaît. Une personne influencée par un environnement stable manifeste beaucoup plus de calme dans ses réactions. Et une personne qui est marquée par un climat de tension exprime plus facilement de l'hésitation ou de la méfiance. Et l'influence devient perceptible sans effort conscient. Et c'est pareil avec la relation avec Dieu. Quand cette relation est réelle, elle laisse progressivement une empreinte visible et on a une odeur de paix autour de cette personne. Ça passe pas uniquement par des mots, mais par cette manière d'être, de réagir, une manière de se positionner face aux réactions. Cette personne devient inspirante, on a envie d'être en sa compagnie. Et Matthieu 5, verset 14, le dit, vous êtes la lumière du monde. La lumière n'a pas besoin de se justifier, elle se voit naturellement, elle n'a pas besoin de discours, on la voit. Donc, plus la relation est réelle, plus elle devient visible et sans effort forcé. Alors, pour terminer, il est déjà 21h, on va se poser la question, qu'est-ce que je fréquente intérieurement au quotidien? Voilà. Et ce aussi à quoi on porte de l'attention à l'intérieur, c'est une forme de fréquentation. Si on écoute nos pensées négatives en boucle, les inquiétudes, ces pensées répétitives qui ne construisent pas mais qui détruisent, c'est une fréquentation intérieure. C'est ça.
1: Est-ce c'est que mon attention pour la musique que l'on écoute ou les films que nous regardons?
0: Absolument. Si tu regardes des films romantiques tout le temps, tu vas te
2: faire une image de ce que tu contemples.
0: C'est qui romantique? Tu deviens bien couillon. C'est des films.
1: Tu deviens couillon.
0: Tu deviens bien couillon et puis ton cœur est ouvert. En fait, je ne dis pas que l'amour n'existe pas, ça n'a rien à voir, mais enfin, c'est pas comme dans les films en vrai. Donc tu vas te faire des films, ces mêmes films là dans ta tête, qui collent absolument pas à la réalité. C'est ça.
1: Tu fais tout le monde sur faire... le plateau là.
0: Mais tant mieux, mais vous n'étiez pas d'excellente humeur, c'est très bien, c'est l'heure, nous devons terminer. Okay. Donc voilà. Donc demandons-nous si notre attention est tournée vers des pensées ou des influences, des environnements qui nous alourdissent ou vers une relation qui nous construit et qui nous transforme. Voilà, alors nous allons prier. Voilà. Seigneur, nous reconnaissons que nous sommes influencés par ce que nous fréquentons souvent sans même nous en rendre compte. Nous te demandons de mettre ta lumière sur tout ce qui nous occupe à l'intérieur de nous-mêmes, sur ce qui façonne nos pensées, nos réactions et nos choix. Tu as dit dans le psaume 139, « Sonde-moi, ô Dieu, et connais mon cœur ». Nous te demandons de devenir une présence réelle dans notre vie. Pas seulement une idée, pas seulement une croyance, mais une réalité qu'on vit au quotidien. Là où d'autres influences ont pris de la place, mon Père, viens établir ta paix, ta vérité et ta stabilité. Apprends-nous à nous approcher de toi simplement, à te donner une place réelle dans notre intérieur. Que ta présence laisse une empreinte en nous, mon Père, et qu'elle transforme progressivement notre manière de penser, de vivre et d'être. Nous te faisons confiance pour cette œuvre intérieure. Au nom de Jésus-Christ, nous t'avons prié.
1: Amen. Chers auditeurs d'Espérance FM, nous voulons vous remercier d'avoir participé avec nous à cette émission et nous croyons que vous avez apprécié ce petit moment. Donc nous vous souhaitons une bonne soirée. Nous vous disons à jeudi prochain, Dieu voulant. Que l'Éternel vous garde et vous bénisse.
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1: 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Il est 19h. Belle soirée. 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
15: Hello, bonsoir chers amis auditeurs, vous êtes au grand zapping ce soir, restez avec nous parce que dans un instant, nous verrons des petites choses intéressantes. Une question importante de Frédéric Etena à un docteur dans ce mois bleu, un voyage virtuel à Dubaï et un conseil pour aider Doudou à bien dormir. Et puis nous aurons les chroniques de nos chroniqueurs, nous aurons des petites chroniques intéressantes.

0: créer ou tout simplement prendre un petit temps de pause, eh bien, nous sommes avec vous pour ce moment. Voilà, et ce soir, eh bien, j'ai avec moi Lumina. Lumina, un petit coucou.
1: Hello, hello tout le monde. Content d'être là ce soir.
0: Davis.
2: Hello, hello tout le monde. Content d'être là ce soir.
0: J'ai formidable. C'est un Jaco là ce soir. Ok. Eh bien, chers amis auditeurs, pour commencer, donc nous vous rappelons que...
2: Un petit coucou
0: que...
2: à celle qui est en campagne.
0: Oui, petit fait. Coucou, elle se reconnaîtra, hein, celle qui ouais. est en campagne, tout à fait, notre chère Lily.
1: Lily et un coucou à Jean-Mi.
0: Et un coucou à Jean-Mi. On
1: et à Bali.
0: Pas Jean-Mi, Bali et ainsi que Chacha également. Voilà, donc on les embrasse bien fort et puis voilà, je suppose qu'ils sont à notre écoute. Et puis aussi à Stécio. Voilà, on n'oublie pas Stécio. Donc pour débuter, eh bien nous vous proposons un premier extrait ce soir. Nous sommes dans le troisième mois de l'année et c'est mars bleu, le mois de sensibilisation au cancer colorectal. Lundi, Frédéric Etena avait une invitée de marque, le docteur Miguel Marousse, docteur au GIP Prom, donc c'est le groupement d'intérêt public, plateforme régionale d'oncologie de Martinique. Donc, définissons brièvement l'oncologie. Il s'agit de l'étude des tumeurs cancéreuses. Frédéric Etena a posé une question importante au docteur Miguel Marousse. Écoutons.
3: Comment est-ce qu'un échantillon de sel permet de savoir si on a une problématique de cancer ou pas?
4: La modalité, effectivement, de réalisation du dépistage du cancer colorectal, c'est effectivement de récupérer un petit échantillon de sel. Pourquoi? Parce qu'en fait, les petites lésions dont on a parlé précédemment, donc les lésions précancéreuses de type polype, par exemple, ou même un cancer à un stade précoce, va peut-être saigner. Et c'est ce sang qu'on va rechercher dans l'ICL, parce que c'est du sang qui n'est pas visible à l'œil nu. Et avec un test spécifique, on peut aller justement tenter de détecter ce sang dans l'ICL. Donc c'est le principe du kit de dépistage du cancer colorectal.
3: Ok, alors c'est à partir de 50 ans?
4: Oui.
3: C'est de 50 à 74 ans?
4: Mmh.
3: Alors est-ce qu'un cancer colorectal survient qu'à partir de 50 ans?
4: Non, on a des cancers qui surviennent avant cet âge-là, mais la majorité des cas de cancer colorectal se développent justement après l'âge de 50 ans.
5: Mmh. Intéressant d'être dans cette prévention, c'est-à-dire que nous incitons tous les auditeurs, les auditrices qui vont récupérer le kit, de le faire, de ne pas le mettre sur les côtés et puis d'oublier. Mmh. Mais faites-le, ça ne prend pas beaucoup de temps. Mmh. Et ça peut sauver la vie. Donc ouais. Faites-le. Et si vous ne l'avez pas reçu, il me semble que plus tard il va dire qu'il y a certains endroits où on peut récupérer ouais. gratuitement le kit ouais. et pouvoir faire le nécessaire.
0: Tout à fait, je suis qu'en pharmacie, il me semble.
5: Il a dit à Cluny. Il avait ouais. parlé de Cluny. Ouais.
0: Donc voilà, cher ami auditeur. Important, donc soyez à l'écoute et faites-le. Hein, si vous avez.
2: Coucou à Benji qui ce matin a fait un autre test urinaire. Hein, il nous en a parlé hors antenne il y a un instant. Mmh. Il était en direct dans. Ah ben on va l'écouter tout à l'heure, je crois, mais c'est pas dans ce cadre-là.
0: Oui,
2: ça c'était ce matin.
0: c'était
2: ce matin en direct dans le rendez-vous avec Philippe Ferjules.
0: Mmh. Mmh. Très bien. Alors, donc, le point santé, hein, donc, c'est du lundi au vendredi en direct à 7h15 et puis rediffusé à vers 13h30 dans On déjeune avec Mel. Et donc, aussi dans le best-of de la semaine, donc, qui est diffusé le dimanche à midi et en replay sur espérance.fm, onglet replay et sur Spotify. Deuxième extrait, voulez-vous voyager?
1: Oui.
0: Et si on allait à Dubaï? Ça vous tente?
2: Je refasse mon passeport.
5: Oh, oui, alors peut-être pas maintenant. Mais bon, écoutons.
0: Alors, peut-être pas ces jours-ci, hein, vous me direz, avec une prudence sage. D'autant que plusieurs, eh bien, qui y sont, souhaitent en sortir par rapport au climat de guerre. Mais je vous propose, allez, un petit voyage virtuel à Dubaï avec Annick. C'était dans le rendez-vous avec Philippe et Benji. C'était mardi. Extrait.
6: Au total, bon, aux Émirats, hein, parce qu'en fait, c'est le pays, les Émirats Arabes Unis, il y a 11 millions d'habitants.
2: Ok.
6: En fait,

0: Le pays est composé de 10% d'Émiriens. Ah ouais. Et le reste, ce sont des étrangers.
1: Non.
0: Des expats, voilà.
1: Ah ouais. En ce moment, comment est-ce que tu vis la situation chez toi, bon, par rapport au contexte dans la région?
0: Écoutez, il y a une heure de cela, j'étais à la piscine.
1: Ah oui.
0: Piscine extérieure. hier, je suis allée faire du vélo. Donc, vraiment, niveau sécurité, je ne crains absolument rien. On parle de brain drain. Mm-hmm. La fuite des cerveaux, les jeunes qui partent, qui vont en France et tout ça. Je dis, il n'y a pas que la France qui compte. Mm-hmm. Allez voir ailleurs.
1: C'est ça.
0: Allez à Dubaï, allez à Abu Dhabi, allez dans les pays, surtout où on ne paie pas d'impôts. C'est ça le problème. Le système français, oui, où on ne travaille pas, on touche les voilà. Donc, mm-hmm, de trouver un moyen de rendre sa vie un peu plus passionnante, plus intéressante et d'économiser, quoi. Voilà.
2: Mm-hmm. Beau programme, quand même.
3: Ah oui,
2: elle a bien vendu.
3: Ah oui, elle a bien vendu. Et puis surtout, elle a dit un pays où on ne paye pas d'impôts.
2: Pas d'impôts.
3: Oh là là. Et là, j'ai eu un petit haut de cœur pour mon ami Ursaf. Mm-hmm. Et je me suis dit, c'est le genre d'amitié où je n'ai aucun souci à m'en défaire. Mm-hmm. Donc oui, effectivement, il y a d'autres possibilités. Alors maintenant, c'est vrai qu'il faut quand même tenir compte du contexte, ouais, et ne pas aller n'importe où. Mais cependant, elle a bien raison de dire qu'il faut être curieux. Mm-hmm. Et très souvent, moi, c'est ce que j'incite aussi les jeunes, de manière réfléchie, à voyager avant qu'il n'y ait famille, enfants. Pas qu'on ne peut pas voyager par la suite, mais il faut avouer qu'on est plus libre un petit peu, on a plus de latitude, on est plus flexible. Et donc, voyager, c'est vraiment s'ouvrir l'esprit, avoir eu des idées, voilà, travailler sur sa posture, sur soi-même, sur vraiment comprendre qui on est, mm-hmm, et trouver sa place. Mm-hmm. Et donc, du coup, il est clair que les personnes qui ont beaucoup voyagé, elles sont très riches, mm-hmm, parce qu'elles ont beaucoup de choses à partager et toutes les expériences. Et après, il faut juste trouver comment, ben, finalement, parce qu'à un moment donné, il faut bien stabiliser. Oui. On voyage, mais à un moment donné, il faut trouver un endroit où on dépose la valise et on se stabilise. C'est important, mais c'est vrai que tant qu'on est jeune, voyager,
4: c'est clair,
3: c'est possible.
4: Lumina, que la logistique n'est pas la même à 3 ou 4 qu'à...
3: Alors, c'est pas impossible. Hein.
4: C'est pas impossible, mais c'est vrai.
3: Mais
4: autre chose.
3: Tout à fait. Surtout dans le contexte dans lequel on est là. Moi, j'admire, j'avais une amie un peu plus jeune, hein, on travaillait, et elle m'a dit un jour, bon, c'était la suite d'une déception amoureuse, mm-hmm, elle était sur l'Hexagone, et elle arrive à l'aéroport, mm-hmm, elle a regardé les différentes destinations, elle s'est pris un billet, elle a atterri en Australie.
2: Ah ouais.
3: Elle y a fait un an et demi. Elle ne connaissait, mm-hmm, pas l'anglais, elle ne connaissait rien, mm-hmm, et elle a vécu là, mm-hmm, et elle est revenue, déjà bilingue, voilà.
4: Comme pas, les déceptions amoureuses ont du bon.
3: Ça a du bon. Et justement, le travail qu'on faisait était tellement prenant, mm-hmm, et difficile. Elle m'a dit, tu sais, si on ne me retient pas, je retourne à l'aéroport. J'ai dit, s'il te plaît. Mais je pense qu'elle l'a fait. Mm-hmm. Et bon, effectivement, elle était jeune. Mm-hmm. Elle avait, voilà, quoi, cette liberté. Mm-hmm. Et j'admire ça. Mm-hmm. Alors, je ne l'ai pas fait, mais franchement, s'il y en a des plus courageux que moi, mm-hmm, allez-y.
2: Alors, il faut pouvoir s'écouter, puis des fois casser des fois la zone de confort qu'on tient. Ouais, mais... Et en fait, c'est aller au-delà, en fait, et se fixer des limites.
3: Exactement. Et d'ailleurs, tu sais, il y a vraiment, au niveau de l'éducation nationale, ils ont bien compris ça avec le programme Erasmus, où justement, on permet aux jeunes, non seulement d'étudier, mais pas d'étudier qu'en Martinique, on leur permet d'aller en Italie, en Espagne, au Canada, ailleurs, et revenir avec ces compétences-là. Mmh. Donc, comme quoi, voyager est utile. Donc, ne soyez pas fermés. C'est vrai que ça fait peur, mais qu'on a un pied dedans. Allez, un peu de courage.
4: Il est extrêmement petite à l'échelle du monde, et donc de voir plus grand, ça peut élargir les idées aussi.
2: Ça élargit l'esprit et ça permet d'avoir une certaine ouverture sur le monde, sur soi même, et voilà. Donc je pense que c'est important. Très bien, et bien pour ce voyage merveilleux, hein, donc c'était cet extrait est tiré donc du rendez-vous, hein, le rendez-vous c'est du lundi au vendredi à partir de 8h30 avec Philippe Ferjul et accompagné actuellement de Benji. Troisième et dernier extrait. Oli doudou, tout comprendre sur le sommeil de l'enfant. Tel était le titre de l'émission Parlons Santé de Frédéric Etena, professionnel de santé et présentateur de la chronique quotidienne Le Point Santé.
4: Ah, je pensais que tu parlais à ta fille. C'était tellement bien dit.
2: Je n'ai pas encore de fille. Mais bon, qui sait. Il parlait à son invité donc le dimanche 22 février dernier, qui était Samira Lynn Franchetto, consultante en sommeil. Donc écoutez cet extrait qui parlera sans doute à plusieurs.
5: Moi, j'ai eu une maman une fois, donc je lui parlais du noir complet, je voyais qu'elle rigolait beaucoup, qu'elle n'était pas à l'aise, parce que eux, c'était pas simplement la LED de la clim, hein. Ils avaient complètement des guirlandes de LED dans la chambre pour dormir. J'étais complètement perdue, j'avais jamais vu ça encore. Et en creusant, parce que j'ai vu qu'elle était vraiment pas à l'aise avec le sujet, j'ai compris qu'elle avait peur du noir, elle-même.
1: Ouais.
5: Donc du coup, elle ne se voyait pas mettre son fils dans le noir complet. Donc là, j'ai dû faire un gros travail avec elle, on a mis l'enfant dans une autre chambre, et là, son sommeil a tout de suite changé, quoi. Il y avait beaucoup moins de réveils nocturnes, et même s'il se réveillait la nuit, parce que bah, finalement c'est normal qu'on se réveille la nuit, comme tu as pu nous dire, entre chaque cycle, bah, il arrivait à refermer les yeux, parce qu'en fait quand il y a la lumière, ça crée une stimulation.
3: Oh, qu'est-ce que c'est vrai.
2: Ah, ça parle là beaucoup.
3: Ah oui, parce que mine de rien on s'en rend pas compte, mais il y a des endroits où lorsque l'on dort, il y a des luminaires à l'extérieur, et puis on a nos petits rideaux, nos petits voilages, et la lumière elle est chez elle. C'est-à-dire que au cas où t'as une grande lumière des salons, des chambres là, au cas où repérer qu'on a qu'elle est là qu'on s'y c'est grand jour. Et ça on s'en rend pas compte comment c'est contre-productif pour avoir un sommeil de qualité.
2: Ouais, tout à fait. Faut que le noir soit complet.
3: Exactement, parce que il y a une hormone du cerveau dans le cerveau qui sécrète, qui nous permet de grandir, de nous reposer, d'avoir un repos réparateur, et il faut arrêter avec ça. Alors, je peux comprendre une veilleuse, mais vous avez des personnes qui ont de gros limiers. C'est mon cas de dire, ah ouais, non, c'est pas ni ça. Parce que c'est une vieille pièce de l'esprit qui l'éveille derrière moi. N'oublions pas que nous avons un Dieu Tout-Puissant qui veille sur notre sommeil, qui nous protège. D'accord. Et donc, du coup, n'ayons pas peur du noir. Alors, c'est quelque chose qui se travaille, c'est sûr.
2: Mais je vous assure. Quand t'es enfant, c'est normal. Voilà, ça fait partie du développement normal, je crois, entre 3 et 7 ans. Mais après, bon. Quand on devient adulte, il paraît qu'il y a près de 10% quand même, je crois, des adultes qui
3: dorment avec la lumière, qui ont peur encore.
2: Ouais, qui ont peur du noir. Et comment en fait on appelle la peur du noir là ?
3: La nyctophobie.
4: Nyctophobie.
2: Ouais.
4: Merci de l'info.
3: Ah non, moi j'ai besoin qu'il fasse noir pour dormir.
2: Donc il paraît qu'en France, eh ben, il y aurait plusieurs millions qui souffrent de nyctophobie. Donc,
3: et on voit dans cet exemple-là que la maman, comme elle a eu peur, donc du coup, elle conditionnait déjà son fils à rester avec comme quoi ça peut se transmettre.
4: On transmet souvent nos peurs.
3: Oui, exactement. Ouais, et donc, peut-être qu'elle se dit, oh, l'enfant se réveille, je le garde avec moi, mais sans se rendre compte que finalement, si tu le laisses dormir dans un espace lumière éteinte, il dort mieux, il récupère, et toi tu retrouves un sommeil plus ou moins réparateur puisque tu dors avec la lumière quand même.
2: Eh ben très bien en tout cas pour ces extraits choisis. Très bien. Eh bien, nous poursuivons, alors pas dans le sommeil, mais dans les métiers.
3: Les métiers
2: inédits et insolites. Donc, on voit ça tout de suite avec Lumina.
3: Exactement. Alors, la chronique, comme vous l'avez vu, ça, c'est la troisième partie, c'est la troisième dernière partie. On a vu des métiers assez intéressants et là, nous allons continuer le listing. Si je vous dis verbicruciste, c'est quoi pour vous?
4: Croiser.
3: Yes! Yes, très bien Davis. Les mots croisés vous passionnent? Dans ce cas, ce métier est fait pour vous. En effet, les verbicrucistes est la personne qui conçoit les grilles de mots croisés présentes dans les magasins, les journaux. Accessible avec une formation en lettres, ce métier peut être un excellent moyen de compléter ses revenus.
4: Ah, je pensais que c'était l'IA qui faisait ça.
3: Apparemment, il y a encore possibilité de se positionner, mais comme un complément de revenu, on remarquera que ce n'est pas un métier à part entière.
4: Il est vrai que ça existe depuis longtemps, hein. Ça fait longtemps qu'on voit des mots croisés, il n'y a pas encore l'IA.
3: Et même si tu fais l'IA, à un moment donné, il faut quand même mettre les paramètres, faire avoir les bonnes requêtes pour pouvoir créer ça, donc tu vois, peut-être, aller directement par la personne, l'humain, voilà. L'humain.
4: Vive l'humain.
3: Exactement. Ensuite, plongeur ramasseur de balles de golf. Hein?

0: bah oui, parce que mine, oui, parce que quand vous allez sur un parcours de golf et voilà. Que vous swingez, n'est-ce pas?
1: Ah oui,
0: et donc du coup, vous avez effectivement des plongeurs qui évoluent plus généralement au fond des océans aujourd'hui. Il est possible d'en croiser sur un parcours de golf. Nombreux sont les parcours sur lesquels un point d'eau rend la tâche difficile aux joueurs, si bien que de nombreuses balles finissent au fond de l'étang. C'est là que les plongeurs amateurs interviennent. Après avoir collecté les balles blanches, ils les trient, les nettoient et les recyclent en les remettant sur le marché pour leur offrir une nouvelle vie. Et vous n'avez pas idée comment ce marché-là est lucratif. J'avais vu un petit reportage, parce que vous avez des couleurs de balles qui sont différentes. Et des fois, il y en a qui sont, collector, exactement. Et quand on les retrouve, elles ont une plus-value. Donc, voilà. Testeur de toboggan.
2: Oh, pas mal ça.
0: Ah ouais, moi je vous dis, pour les personnes qui aiment les sensations fortes, moi des fois je regarde sur Insta les différents toboggans et tout, et vous dites, oh là, Seigneur, moi je pourrais pas faire ça, c'est trop. Ouais. Et pourtant, vous avez des personnes qui ont gardé une âme d'enfant et qui glissent et qui se passionnent pour ce métier. Donc, c'est un emploi qui exige des compétences techniques, puisqu'il ne s'agit pas seulement de descendre de toboggan.
2: Ah bon, je pensais.
0: Ah ben non. L'essentiel de la mission consiste à examiner chaque détail et à vérifier si la structure répond aux règles de sécurité et aux normes techniques en vigueur.
1: Il y a certains risques, j'imagine.
0: Oui, tout à fait. J'ai vu une dame faire ça et elle est restée coincée dans un tube.
2: Parce qu'elle était...
0: C'était pas bien pensé. Donc, comme quoi... Ouais. Voilà.
2: Ah oui, il faut penser vraiment à tous les types de public. Donc, en termes de diamètre...
0: Exactement. Alors, ma liste est encore un petit peu longue, mais je vais donner juste les trois derniers. Éleveur de lama et d'alpaga.
1: Ah, oui.
0: Ah ben oui, les lamas, les alpagas, oui ben oui, hein. En évoquant les lamas et les alpagas, la première image est celle d'animaux évoluant au cœur des Andes ou de l'Himalaya. Pourtant la France compte par moins de 15 000 de ces bêtes réparties sur tout le territoire. Comme ailleurs sur le globe, les lamas et les alpagas sont exploités pour leur laine, mais aussi parce qu'ils sont d'excellents compagnons de randonnée. Enfin, leur présence dans les espaces forestiers permet de lutter contre les incendies grâce au rôle de débrouillage broussailleuse qu'il joue.
1: Je ne sais pas si c'est une légende par rapport à Tintin, mais est-ce qu'il crache vraiment, tu sais?
0: Je pense. Oui, c'est les lamas qui font ça. Oui. Ah. Oui, effectivement, j'ai déjà vu des vidéos. Alors, c'est pas une crème de jour, hein. Mais.
1: De nuit, peut-être.
0: peut-être, mais bon, je n'ai pas testé. Et je continue.
1: C'est une vertu, hein.
0: Tout à fait, il faudrait creuser. Mannequin de détail. Ne se limite pas au parcours à parcourir les podiums et à s'exposer aux yeux de tous. Il existe une branche moins connue, celle des mannequins de détail. Le concept est de n'utiliser qu'une partie du corps d'une personne pour mettre en avant un produit. Mes mains, mes pieds, ma bouche, voilà. Donc les bijoutiers, les horlogiers ont besoin de mains. L'intelligence artificielle va peut-être nous rattraper là-dessus parce que ils font des beaux prototypes, hein, quand même très humanoïdes. Mais pour l'instant, il y a possibilité. Je ne parle pas d'OnlyFans, hein. D'accord, je parle
1: ça,
0: de.
1: C'est autre chose.
0: Oui, on parle d'autre chose. Ça, c'est le mannequin de détail. D'accord. Ok. Et puis le dernier, voix off. Alors là, Dynamite.
2: Yeah.
0: Tu connais, tu excelles. Comme vous l'avez compris, hein, c'est simplement prêter sa voix. D'accord, pour un produit, pour une annonce sur les médias et autres. On garde l'anonymat de son visage. Par contre, il arrive des fois que lorsqu'on fréquente certains lieux, les gens nous disent cette voix-là. J'ai déjà entendu exactement ce qu'on a dit à Benji ce matin, n'est-ce pas?
1: Oui, tout à fait. Alors, l'IA a fait concurrence aux voix off, mais on ne va pas trouver d'IA pour concurrencer notre Dina, ça j'en suis sûr.
0: C'est sûr. Parce que mine de rien, les voix ont un timbre bien particulier. Et on les reconnaît. Et il me reste un dernier métier. Je pensais que c'était le dernier, mais c'est médiateur pour animaux de compagnie. C'est un métier qui recrute en France ici. Les médiateurs ou comportementalistes animaliers a pour mission de rétablir une bonne relation entre un animal de compagnie et son propriétaire.
1: Ah d'accord, je pensais que c'était quand le chat est le chien,
0: c'est-à-dire que tu es dans le cabinet, tu mets le chat là, tu mets le propriétaire du chat et tu dis miaou, explique-toi, expose ta problématique. Et attention, pas très connu, ce métier requiert néanmoins un bac plus 5.
2: Ah oui, parce
3: fait.
0: Ah oui, après une licence en biologie ou en psychologie, les candidats devront obtenir un master en éthologie pour devenir médiateur animalier. Papa, il l'a fait.
1: Langue étrangère, chaque
0: tout à fait. Il faut être, non, mais il faut être polyglotte.
2: C'est ça. Et en plus, voilà, les animaux de compagnie sont multiples, il n'y a pas que chien.
0: Exactement.
1: Ah oui. Poisson rouge aussi.
0: Bah oui, il faut.
1: Ils ne sont pas très bavards.
0: Ah bah écoute, on est bavards avec eux. En tout cas, c'est tout pour moi aujourd'hui.
2: Merci beaucoup pour tous ces métiers insolites. Donc, très bien, très bien. Eh bien, nous poursuivons avec un lieu à découvrir avec Stécio.
4: Cher ami, vous connaissez déjà, c'est votre moment, où nous allons découvrir un lieu en Martinique. Et aujourd'hui, nous allons direction la capitale. Alors qu'on dit la capitale, on peut penser bien sûr à la capitale Fort-de-France, la capitale de la Martinique, ou pour nos amis chauvins du Nord, le Robert. Eh ben non. Nous allons direction l'ancienne capitale de la Martinique. Je parle bien de Saint-Pierre. Saint-Pierre, la ville mémoire, la ville martyr. Avant 1902, Saint-Pierre était le cœur battant de la Martinique, capitale économique, culturelle et intellectuelle. On la surnommait le petit paradis des Antilles. On y trouvait un théâtre, des journaux, des cafés, une intense vie artistique et commerciale. Et le 8 mai 1902, la montagne Pelée entre en éruption. En quelques minutes, une nuée ardente détruit la ville et fait près de 30 000 victimes. Saint-Pierre disparaît presque entièrement. Seuls quelques survivants, dont le célèbre Cyparis. Aujourd'hui, Saint-Pierre est un musée à ciel ouvert. Les ruines du théâtre, les anciennes rues pavées, les cachots, les murs calcinés racontent la catastrophe, mais aussi la résilience. Car Saint-Pierre n'est pas figé dans le passé. La ville s'est construite lentement avec dignité. Visiter Saint-Pierre, c'est comme comprendre la relation profonde entre la Martinique et ses volcans, mais aussi la fragilité de toute civilisation face à la nature. Il est important pour moi de pouvoir vous inviter à visiter cette magnifique ville. Habituellement, nous allons découvrir des monuments, des jardins, des rivières. Mais Saint-Pierre est une ville chargée d'histoire. Alors, bien sûr, pour visiter Saint-Pierre, rien de plus simple. Saint-Pierre est accessible par la route côté nord, Caraïbes, je précise. La visite se fait idéalement à pied. Vous avez le centre historique, le musée volcanologique, les ruines du théâtre et le front de mer. Et cher ami, Saint-Pierre n'est pas seulement un lieu. C'est une mémoire collective.
2: Ok, merci Stécio. Donc je retiens donc Saint-Pierre, cette capitale mémoire donc de la Martinique. Et donc, eh bien, sentez-vous libre, en tout cas, de pouvoir aller vers le nord, vers Saint-Pierre, si cela vous dit, en balade du dimanche, du soir. Très belle commune. Eh bien, nous arrivons presque à la fin et nous allons avoir un no comment, il me semble.
1: Oui, un no comment. Écoutez, Sudi.
5: On ne peut pas avoir une vie différente si on reste la même personne. On ne peut pas. Ce qui te maintient là où tu es, c'est que tu penses comme avant, mais tu veux que ta vie soit différente. Les mêmes choses que t'osais pas faire, t'oses toujours pas les faire. Les mêmes décisions difficiles que t'osais pas prendre, t'oses toujours pas les prendre. Mais tu es là à me dire que tu veux que ta vie soit différente. En vrai, tu sais bien que c'est pas si complexe que ça. Tu refuses juste d'accepter le chemin difficile. Alors pose-toi la question, qu'est-ce qui doit changer en moi ? Qu'est-ce que je dois accepter ? À quoi je dois dire non ? À quoi je dois dire stop ? Qu'est-ce que je dois accepter d'être ?

0: dans les yeux des autres. Qu'est-ce que je dois accepter de faire que je ne me suis encore jamais autorisé à faire? Tout dépend de ta capacité à faire des choix différents, à penser différemment, et je te garantis que la vie change toute seule.
1: Mais si tu restes dans ce même schéma de pensée et tu veux une nouvelle réalité, t'es pas différent de quelqu'un qui joue au loto. Hein.
2: Oui, ça arrive, mais une fois sur je sais pas combien de centaines de milliers. Par contre, quand quelqu'un change, sa vie change dans les semaines qui suivent.
3: Qu'es-tu prêt à changer?
4: Waouh, c'est très profond. Très très profond, ça tombe dans mon jardin. Eh bien, merveilleux. Sachez que nous sommes déjà arrivés à la fin de notre
5: zapping. Ça passe trop vite.
4: Ça passe très très vite. Eh bien, sachez que vous pouvez donc retrouver le zapping le samedi soir en rediffusion à 19h. Et puis sinon, en direct live la semaine prochaine.
5: Ou en replay.
4: En replay, effectivement. Oui. Où ça? Sur
3: Spotify.
4: Spotify.
3: Sur espérance.fm, onglet replay. Yes.
4: Très bien, formidable. Et bien sur ce, nous vous laissons. Et donc, restez connectés pour la prochaine émission. Et puis, vous étiez au Zapping, une émission dynamique et joyeuse où l'on parle de choses sérieuses.
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19: Bonsoir, bonsoir.
20: Non, vous avez compris qu'on a eu un bug.
19: Time. Qui ça?
20: Un bug. J'ai vu un visage de Davis. J'ai vu ça. N'importe quoi. Bonsoir et bienvenue dans votre émission.
19: Time.
21: Bonsoir.
19: Bonsoir à vous tous.
22: C'était l'anniversaire de Beyoncé.
21: La dernière fois, oui.
20: Bon, on reprend.
23: Non, mais il faut laisser débuter.
20: Franchement, Nico, c'est terrible.
21: En fait, tu nous avais manqué.
20: Alors, bonsoir et bienvenue dans votre émission Big Up
23: Time.
21: Attendez, vous avez oublié, on n'a pas fait la ASMR.
23: Qu'est-ce qu'il aurait eu?
20: Non, mais c'est dans. Davis.
21: On a dit ASMR, espagnol.
20: Davis, il y a un souci avec les filles ce soir. Qu'est-ce qui se passe?
23: Là, c'était pas ASMR, c'était torture pour les oreilles.
21: Voilà, c'est ça, donc voilà. Je reprends vraiment session ASMR.
22: Je te rappelle Dominique.
20: Donc, alors, vous avez venu pour. On peut être entre nous.
23: Oui, on va être entre nous.
20: Voilà.
22: Entre nous, c'est le temps.
20: Eh bien, dis-tu qui a acheté là? Oui!
22: Non, je vous laisse.
21: Regardez comment Nico est content.
20: Nico, Nico a rougi.
23: Vous savez, d'ailleurs, tout grand homme.
22: Oh là là, il est à côté.
23: À côté de tout grand homme.
22: Ouais, c'est mieux.
23: C'est une très bonne femme.
21: Amen, amen.
22: Hallelujah. Praise the Lord.
21: Too low.
20: Bien, alors, on va commencer.
0: Non, mais je sais pas, Signe, tu sais pas si.
1: Non, il faut franchement sauter.
20: Ouais, on va
1: faire les présentations.
2: Non, j'ai une super annonce à faire. J'ai un partage à faire.
0: Ah, la date est arrivée.
20: Non, pas encore.
2: J'ai un big up à faire aussi. Ouais. C'est un très gros big up à faire, en fait.
20: Ok, eh ben, bonsoir à tous et bienvenue. On commence directement par
1: le seul, l'unique.
20: Celui qu'on ne présente toujours plus après 5 ans d'émission.
1: Exact.
20: Nico Santé, qu'on applaudit les
9: fois. Voilà. Nico Santé est un expert en anatomie. Il paraît qu'il s'y connaît aussi en pâtisserie. Le petit Nicolas a bien grandi et il s'est assagi.
20: Oh. Alors Nico, dis-nous tout cette semaine. Je pense que tu es très content.
2: Ah oui.
20: Ouais, très
2: nous
20: content.
2: Sommes très heureux.
0: Allez, oulala,
1: on va pas. On va pas faire de détails sur cette
20: chers auditeurs. Asseyez-vous et puis écoutons.
1: Non, c'est pas le nous sommes que tu penses.
2: Non, c'est pas le nous sommes que tu sommes. Mercredi soir.
1: Mais je sais que le mercredi soir c'était difficile pour toi.
2: Pour moi,
1: on est dans une radio, les gens, soyons factuels, ok, d'accord.
2: Ceux qui suivent la Champions League savent pourquoi le mercredi soir nous étions heureux.
1: Didou, on fait pas ça, ok.
20: On va arrêter l'émission.
1: Je vais bien, ma semaine était bien, j'étais pas au pays, donc voilà, ça s'est bien passé. Fatigué quand même, parce que ça fatigue de voyager.
20: Et ton retour, t'as été bien accueilli?
1: Toujours.
2: Toujours bien accueilli. Et du coup, qu'est-ce que tu as dit à cet accueil?
1: Mais moi, la musique, j'étais obligé de les amener des macarons la durée.
2: Ah, quel homme.
1: Quand elle a pris le macaron, elle me regarde dans ses yeux d'ébène.
0: Elle m'a dit.
1: Oui, d'ébène.
2: Ils sont pas ébène, hein, pour ceux qui ne connaissent
1: pas. Les yeux, la couleur.
2: Ah, non, mais ils sont pas ébène.
1: Non, mais ébène clair. Elle me dit. Tu es la suite au prochain numéro.
2: Tu es l'homme de ma vie. Mais tu aurais dû apporter une saucisse de 13 mois.
1: Voilà, nickel.
20: Ok, d'accord.
1: Non, mais vous me faites n'importe quoi.
2: C'est nous.
1: Là, ce sera coupé au montage.
20: Non, je pense que non, c'est déjà enregistré.
2: Nous,
1: donc, oui, nous sans S.
2: Nous.
1: Sans S.
20: À côté de Nico, eh ben, nous avons celle qui attendait avec des yeux des belles claires. Oui. La seule musique.
9: Qui nous est Audrey, la spécialiste histoire géo. Elle est l'une des plus sérieuses de l'équipe. Ça n'empêche pas d'avoir de l'humour et elle a toujours été sage à Skip.
20: Alors, c'est qui a été toujours sage à Skip? Dis-nous tout, comment ça va ta semaine?
2: Je suis vraiment sage, tous ceux qui te connaissent Didou savent qu'elle est voilà, tranquille, réservée.
20: La semaine était en deux phases, une phase triste, une phase de...
2: Oui, j'avais même commencé à perdre du poids.
20: Et il y a pas repris du poids.
2: Voilà, exactement.
20: Quelle puissance.
2: Béni soit le fruit que le Seigneur ouvre. À ceux qui regardent The Mentals savent de quoi nous parlons.
20: Alléluia.
2: Sinon, j'ai un gros big up à faire. Vas-y. Un gros big up. Parce que, en fait, attendez, je vérifie la date. Le lundi 4 mai, nous avons fêté, mesdames, celles qui aiment les uniformes. Voilà. C'était la fête des pompiers. Nous disons merci à tous ces pompiers. Voilà. Merci à vous, en fait, messieurs. Merci à vous, mesdames.
20: Parce
2: qu'elle en a un à domicile. Oui, j'en ai un. Voilà, oui, j'avoue, mesdames, j'ai un pompier à domicile. Ah, voilà.
0: J'étais le feu.
2: Et je rallume le feu. Et je rallume le feu. Monsieur, oui, en fait, on a entendu une jeune femme qui criait. Qui poussait des cris. Et elle disait, arrête pas, continue. Alors, monsieur, nous sommes venus frapper à votre porte. Qu'est-ce que vous... Non, vous inquiétez pas, je suis pompier. Donc oui, j'avoue mesdames, je fais partie de ces femmes qui aiment les uniformes et nous disons merci à tous ces pompiers, à toutes ces femmes pompiers, à tous ces gens qui donnent de leur temps, parce qu'il faut savoir qu'il y a plus de bénévoles que de pompiers.
15: C'est
2: voilà.
15: Du bénévolat.
20: Un gros big up à tous nos pompiers volontaires. Voilà. Big up à eux.
1: Merci.
15: Notons que Nico a juste les potes. Hein.
2: Non, c'est pas vrai. Il est très beau en uniforme.
20: À côté du job, nous avons celle qui est depuis pratiquement la plus ancienne après moi.
2: Ouais, c'est la plus ancienne après toi.
20: L'unique espagnolesse.
3: C'est du espagnolesse, aime beaucoup l'espagnol. Elle chante aussi comme un
1: rossignol.
3: Une véritable pile électrique. Mais son charme est astronomique.
20: Comme on dit toujours, astronomique, ça vient pas de nous. De moi, ça vient de Davis qui. On lui laisse ce jus de. Cette
2: femme. Ce jus.
20: Ce jus. C'est jus.
2: Ce juge. Ah, j'ai entendu ce jus de.
1: Seul juge.
15: Quel type de jus? Ah,
2: oui.
15: Hola, buenas tardes.
1: Je vais prendre du jus.
15: Hola,
20: buenas tardes.
15: Voilà.
20: Oui, bien. Agréable, super.
15: Oui, agréable. Oui, agréable.
20: Vas-y, continue comme ça. Continue comme ça.
15: Voilà. Nous pourrions faire le muy largo.
20: Ah, muy largo. Muy largo, witch.
15: Nous pourrions faire le largo. Dile, que significa. Que significa. On va pas pouvoir sortir ça longtemps.
2: Ouais, c'est ça. Mais je voulais voir combien de temps ça tenait avant que tu craques.
20: Oui, continue comme ça.
15: Tengo dos big up.
20: T'as pris deux, tu dois avoir
2: non,
20: deux
2: big up. Non, ouais, deux big up.
15: El primer big up.
20: Ton premier big up.
15: Et para Beyoncé.
20: C'est pour Beyoncé.
15: Porque fue su cumpleaños, pero él me regaló.
20: Alors, c'est un gros big up à Beyoncé par la façon dont elle est habillée.
2: Non, avec parce qu'elle lui a fait un cadeau. Elle lui a offert un cadeau.
15: Son anniversaire.
20: Ah, tu as offert un cadeau, c'est bien.
15: Wow. It shines bright like a diamond.
20: Ouais, c'est bien. 3 ou 20.
15: Oh là là.
2: Il est désagréable.
15: Et después, tengo el otro.
20: Le deuxième big up.
15: Et para Kelaina.
20: Ah, c'est pour Kelaina.
15: Kelaina. Que no se escucha.
20: Attends, au fait, Kelaina qui nous écoute.
15: Et la nieta de Georgiana.
20: Ah, la nieta de Georgiana.
2: Oui, non. Et elle nous écoute beaucoup.
15: Non, nieta.
20: La fille.
2: La petite fille.
20: Ah, la petite fille. Ah, oui. Ah, nieta et nieto, c'est le petit garçon.
2: Et en fait, il faut savoir pourquoi elle lui fait un big up, parce que c'était impressionnant. En fait, on était en train de parler espagnol, elle et moi, et elle est restée là, elle nous a fait « Oh, vous êtes les gens de la radio !»
15: Je connais vos voix,
2: c'est
15: vous. Je vous écoute tous les samedis avec mamie. Donc, Kelaina, si tu nous écoutes ce soir, je te fais aussi un big up. Et ainsi que les parents de Kelaina.
2: Et bien sûr, mamie.
15: Et toute la famille, hein, parce que.
2: Voilà. Oui, voilà.
15: Et voilà, donc, big up à ces deux personnes. Et puis, s'il y a d'autres personnes qui veulent des big up, eh bien, dites que j'ai dit big up. Voyez, j'avais dit big up. Et après, le vide qu'il y aura, ben, c'est votre nom qui y a derrière. Big up à parce qu'elle nous écoute et il nous écoute de manière attentive et attentionnée et attend. Et si elle veut appeler, on peut le faire. Il y a deux numéros. Numéro 1.
20: Mm-hmm.
15: 05.
20: 0796.
2: Non. Alors, elle était juste
20: 06.
15: 96.
20: 96.
15: 72.
20: 72, je suis fort.
15: 82.
20: 82.
15: 51.
20: 51.
15: Et reparler à Yamar.
20: Et si vous voulez.
2: Téléphoner, appeler. Parler au téléphone. Bah
15: ouais. Si quieres, el WhatsApp.
20: Vous faites un WhatsApp.
15: El SMS.
20: Un SMS.
15: Lo podéis hacer al 06.
20: 06.
15: 96.
20: 96.
15: 218.
20: 218.
15: 280.
20: 280. Je suis trop fort.
1: Ah ouais.
2: Non, nous voyons que le 9 plomb a marché. 9 plomb.
15: J'ai déjà précisé que c'est en première année qu'on apprend les chiffres. Allez, bisous.
20: Allez, c'est parti.
1: De quel cycle?
20: Non, mais
1: vous savez, alors non, chers auditeurs, il faut qu'on dise. Alors, ça fait pas longtemps que Beyoncé est arrivée.
20: Non, mais c'est ça.
1: Mais elle a compris
15: le principe
1: de l'émission. Elle a compris. Le principe de l'émission, c'est que vous puissiez vous amuser, que nous-mêmes, on rigole aussi. Mais le pire, c'est de tirer sur Richard. Mais ça, elle a compris ça. Et ça, je te félicite. On l'applaudit. On a compris ça.
20: Allez, c'est parti tout de suite.
1: Ah, ben, bien.
20: La seule, l'unique, c'est qui vient d'arriver.
1: Et qu'on le présente toujours.
20: Voilà, et si ça l'a croix-croix. Mais je pense que ça va
4: s'arrêter. Mais c'est de son anniversaire.
5: Ah ouais, effectivement, c'est pas à boire ça.
20: La seule unique, Beyoncé.

0: osé.
1: Oh
0: non, sauf de faire bien. Pillon, c'est tu lions. On attend la réponse.
2: Oh, oh. Je pense qu'il va falloir enlever la porte.
3: Non.
4: La part,
5: c'est la meilleure part.
4: Elle a non, osé clasher Richard, ça tombe tech. Bing!
5: À la rigueur, on peut couper après si tu veux, mais ça non.
4: Ah non, ça tu coupes jamais ça. Never ever.
2: Allez, vas-y, Bion, ta semaine, dis-le tout.
6: Alors, semaine très chargée, très lourde.
7: Elle était chargée?
6: Chargée, non, franchement.
5: Chargée!
4: Oh, non, pas sommes... celui-là.
6: Alors,
4: celui-là,
6: nous sommes bien sur Espérance Média. Alors,
5: excusez-moi,
6: je change
5: de
6: terme.
5: Non, c'est juste que mon cerveau va parfois plus vite que ma bouche.
2: Ouais, voilà.
5: Excusez-moi, chers auditeurs. Chargée.
6: Non. Rempli.
2: Rempli.
4: Ah,
2: voilà.
4: Rempli.
6: Nous t'écoutons, Beyoncé. Oui, alors c'est vrai qu'en ce moment, avec les examens, il y a beaucoup de travail à faire. Et puis j'avoue que la chaleur n'a pas aidé non
3: plus.
6: Ça, c'est vrai. Voilà. Ça tape donc.
3: J'ai senti la chaleur aussi.
5: Chaleur, j'ai fond là.
6: Et puis coupure d'eau aussi.
2: Ah, coupure d'eau.
5: Ah, non,
2: on n'a pas coulé ça.
7: Ah, ouais, j'ai.
2: C'est la mentir.
6: Oui, à Cajou, depuis jeudi.
2: Les ordres là, c'est bon.
6: En vigilance, donc franchement, j'ai pas le souvenir qu'on était en vigilance pour sécheresse.
3: Hein? Mais on n'a pas eu de sécheresse cette année.
6: Ah ben,
7: non, mais ils ont dit que c'est à venir, mais que ça va tarder.
3: Comment ça à venir? Nous rentrons dans la période cyclonique
7: non,
3: là.
7: Ben, mais apparemment, voilà, c'est ça. C'est ça arrive là.
6: On est en vigilance.
2: Ok, super. Donc, à part ça, ça va tranquille, machin.
6: Ouais, tranquille,
2: ok,
6: belle.
2: Nickel.
3: C'est bien. T'as acheté un tapis, c'est bon.
2: Tu voulais dire espagnolesse.
5: La ribelle enseignante, madame.
3: Si, madame, là, pas de libre, votre
2: C'est celui que la terre entière nous envie.
3: Oui.
7: Non, mais surtout, il faut dire Algédie, ouais.
2: Algédie, c'est vrai, par rapport à son. Mm-hmm. Ok.
3: On a dit qu'on fait plus ça.
2: Non, par rapport à son vécu, je suis.
3: Ah, d'accord.
5: On a dit par rapport à qu'il n'y a pas de cheveux, hein.
2: On a
3: dit qu'on
2: fait
3: plus ça.
2: On fait plus ça. Demande pardon à Davis. Demande pardon à Davis.
5: C'est pas moi qui a dit Davis, c'est lui qui a dit. Moi, j'ai rien dit. Comme dirait Meli Cooking, d'un proverbe petit chez elle. Qui n'a pas un poil sur le caillou?
3: Risquerait de se brûler par le soleil.
5: S'ils sont en plein carême sous le chapeau.
3: Celui qu'on ne présente plus, Davis.
8: Des fois à la technique, des fois juste au micro. Il paraît sympathique, mais fait-il du judo? Il a beaucoup d'humour et encore plus d'amour. Il se prend pour un poète. Ok, Davis, arrête!
2: Oh, yeah! Davis, alors dis-nous tout, ta semaine, comment ça va? Tranquille.
9: Eh bien, bonsoir. J'aimerais partager trois titres avec vous. Économie, prix du carburant. Près d'un milliardaire sur deux hésite à utiliser son yacht pour aller travailler. Politique, Jean-Luc Mélenchon a mis sa candidature aux 6 prochaines élections présidentielles. Économie encore, pour faire des économies de kérosène, les avions de Transavia rejoindront leur destination en roulant. Alors je précise que c'est le Gorafi, hein, humoristique des fausses infos pour faire rire.
3: C'est cela, merci. Il faut s'informer, c'est important.
2: Super.
3: Et puis ça part de l'actualité.
2: Ouais, hein. Okay.
9: Absolument.
3: En pseudonyme, c'est Mélenchon. Bardella. Bardella.
2: Bardella.
3: Bardella, oui. Bardella. Tu vois, il se barre de là. Bardella.
5: Comme est un proverbe chinois de chez moi. Une personne sans déformation finit également en hospitalisation.
6: Meli Cooking, bien sûr.
3: On pense à toi, Meli Cooking.
6: Voilà, un gros big.
3: Et puis Payette aussi. Ouais, et puis bon. Guetta Guetta, il me manque là. Il me manque.
2: C'est la partie de la prochaine émission.
3: Mais il me manque là. Guetta Guetta, il me manque. Quand je fais des petites blagues subtiles.
2: Ah, bah, moi, il a trouvé.
6: Il a trouvé la masseuse.
2: La masseuse.
9: Est-ce que je peux demander une petite faveur? Est-ce qu'on peut écouter le jingle de Guetta quand même?
3: Ah, ben oui, vas-y.

0: mais ton humour est plutôt contagieux. Oh, oh.
1: Alors, Guita Guina, comment tu vas? Ben alors.
2: Non, c'est pas ben, c'est alors.
1: Ben, je. Comment vous dire?
2: La semaine, c'est très fatigant.
1: Très compliqué.
2: Très fatigant.
1: Mais je suis content de vous voir. Arrête, Nico. Voilà. Mais, espagnolesse, calme-toi. Voilà. Voilà.
2: Car c'est fini. Comme dirait mon père, c'est moi. Quiconque est fatigué a bu une eau de sarcasse.
1: Ah, c'est pour un plus gros bien ça. Hein?
3: Ah, oui. Tu as dû prendre un accent plus local pour celui-là.
2: Non.
1: Allez.
2: Comme ça, car en chinois, on le dit Tin Tan Tan Tan Sargasse Tchoum.
1: T'as mis le mot sargasse. Ah, ça va, tu l'as placé.
0: Yes. C'est bon. Ok, David, c'est bon. T'as passé mon semaine tranquille. Nickel, comme.
3: Ça va.
2: Tu es content de nous revoir?
3: Certains, pas tous.
2: Ah, je comprends.
0: Maman, je comprends.
3: Je plaisante, détentez-vous.
1: On se dit tout toujours.
2: My heart is broken.
0: Alors, nous avons une invitée surprise. Bon, on va la présenter.
2: Oui, plus tard. On fait d'abord Ricardo.
0: Voilà, et puis après, notre invitée surprise qui nous vient directement de la ville de Los Angeles.
1: Ah ouais, Los Miss Angeles. Ah,
2: c'est
1: ça. Angeles.
2: C'est vraiment Lost, hein. Les perdus.
1: Los Angeles. Lost.
0: Vas-y, mon gars.
1: Alors, je
0: te montrer sur le micro.
1: Non,
2: il faut écouter.
0: J'écoute.
1: Mais confiance.
0: Jamais. En parisien. Allez.
1: Alors, vous savez, la dernière fois, qu'est-ce que je fais? Faut présenter Richard.
2: Tu avais pas fait une ode, un poème, une ode, oui.
1: Mais je me suis laissé.
0: Vous
1: pouvez faire des odes. Another ode. Another ode. Le titre de mon ode. Le titre de mon ode. Ode à Richard, l'âme du micro et du vélodrome.
0: Vas-y, lance-toi mon gars.
1: Après tant d'années de cal...
2: et de combat. Après tant d'années.
1: Et ben, il part. Oh là là, tu tues le truc. Allez, je reprends ça. Ode à Richard, l'âme du micro et du vélodrome. Après tant d'années de galères et de combats, sa voix résonne comme un chant montant du virage nord. Après tant d'années de galères et de combats, son cœur bat au rythme de Marseille et de ses légendes éternelles.
0: Tout à fait.
1: Après tant d'années de galères et de combats, il porte fièrement l'étoile dorée sur le torse gravé dans sa peau.
0: Yes.
1: Après tant d'années de galères et de combats, Richard reste ce passionné pour qui le football est une religion bleue et blanche.
2: Bleu ciel.
1: Oui. Après tant d'années de galères et de combats, il sait que le talent ne suffit pas quand la chance choisit l'autre camp. Après tant d'années de galères et de combats, il a vu la lumière, il a vu la ville lumière briller de l'éclat. D'un éclat un peu trop vif ces derniers jours. Après tant d'années de galères et de combats, il accepte en silence que les investissements de la capitale portent parfois leurs fruits amers. Après tant d'années de galères et de combats, il garde la tête haute malgré le score qui, cette semaine encore, n'a pas voulu sourire au vieux port. Après tant d'années de galères et de combats, le micro devient son terrain de jeu où il dribble les mots avec brio. Après tant d'années de galères et de combats, il anime nos ondes avec la fougue d'un attaquant de pointe. Après tant d'années de galères et de combats, chaque direct est une finale qui mène avec une énergie débordante.
0: Yes, bien.
1: Après tant d'années de galères et de combats, il transforme chaque émission en un moment de partage inoubliable. Après tant d'années de... Après tant d'années de galères et de combats, Richard demeure ce leader que l'on suit sans jamais hésiter. Après tant d'années de galères et de combats, sa bienveillance et son charisme font de lui un chef de groupe hors du commun. Après tant d'années de galères et de combats, il reste l'homme de la situation apprécié de tous pour sa justesse et son humour. Arrête Richard, tu me fais perdre le fil de mon truc.
0: Retrouve le fil, mon frère.
1: Oui, je retrouve le fil. Après tant d'années de galères et de combats, il prouve que le vrai talent, c'est de rester unique, quoi qu'il arrive sur le terrain.
0: Bravo!

0: c'est la tâche.
1: Oh. Alors, comment vas-tu?
2: Applaudissons.
3: Les sisters.
2: On applaudit, Nico.
4: Oui. Cet homme a une belle plume.
3: Ah bon?
4: Oui. Après tant de galères et...
1: Après tant d'années de galères, je comprends.
5: Comme dirait un proverbe chinois de chez moi, il n'y a pas plus fidèle qu'un homme qui supporte Marseille, car il espère encore gagner la Ligue.

0: je tiens à dire.
1: En mandarin, ça donne. Tu entends ton marteau.
0: Non, en tout cas, j'ai. Samedi prochain, pour mon adoration. Non, mais franchement.
2: Attends, nous pouvons demander à Davis d'avoir celui du Parc des Princes.
0: Non, s'il te plaît. Davis. On a arrêté Michel après.
1: Davis, c'est pas lui qui te paye, c'est Philippe.
3: De qui paye plus.
1: Non, mais c'est pas lui qui te paye, c'est Philippe. Allez.
0: Commence par ça. Non, alors, bah, en tout cas, très bonne semaine, tranquille, franchement. À part mercredi, où je me suis déconnecté de tout.
2: On peut comprendre.
0: C'était pas nécessaire, mercredi. Voilà, mais très bonne semaine, content d'être parmi vous, franchement. Par contre, je sans regret que bien c'est trop sans, et ce sont trop à l'aise dans l'émission.
4: Non, donc je pas ça, c'est au montage.
0: Voilà. Donc, non, mais sinon, vous avez compris,
4: sans toi à l'aise, fais comme chez toi, fais comme le McDo, c'est la qualité.
1: Viens comme tu es, fais comme si c'était ton anniversaire.
4: Voilà, fais comme tu es.
0: Attention à toi.
4: Arrête. Non, c'est pas vrai, c'est pas ça. Rallume son micro, vas-y.
2: Après tant d'années de galère
4: et de combat. Voilà.
0: Bien, alors. Ce soir, nous avons quelqu'un.
2: Quelqu'une. Elle nous vient de l'os.
0: Elle nous vient de l'os.
2: Les perdus.
0: Voilà, c'est la seule. C'est quelqu'un qu'on connaît tous depuis un moment.
4: Hein. Ah ouais.
0: Moi, tout petit.
1: Après.
4: Non, on l'a vu naître.
1: Après, ce qu'il y a de bien, c'est qu'elle a quitté le camp des
2: filles. Oui, c'est ça. Elle a quitté le camp des filles.
0: Alors, elle nous vient.
1: Les païens, les gens.
0: Oh là là là. J'ai dit tête sur le micro pour ça. Elle dit comment ça dit n'importe quoi. On peut pas laisser le Wakanda.
4: Le Wakanda vient vers vous, quand même.
0: On a se déplace hier pour vous faire connaître un peu de quelque
4: chose. De culture.
1: On voilà. dirait.
0: Alors, elle vient tout droit du Robert. C'est une fille qu'on apprécie énormément. Oui. Et avec Thomas Simien aussi. On l'a découvert.
4: Oui, mais c'est pas qu'on l'a découvert. On l'a vu dans la houille. On l'a
0: choisi. Ok.
4: On l'a pris là. Elle fait un stop. Donc, on l'a pris là. Alors, elle dit viens quoi ce soir. Elle m'a dit rien. J'ai dit, ben viens, on t'invite. Générosité, tout ça.
0: Donc, elle a un numéro aussi décalé comme nous.
1: L'aumône pour un pauvre. Enfin malade, famille malade.
0: Eh bien, je vous présente ce soir. Elle n'a pas encore de jingle. Ce soir, c'est son coup d'essai. Donc, soyez indulgent avec elle. Voilà. Elle parle un peu l'anglais, mais pas comme nous.
4: Il a quand même dit un mot indulgent. Hein. Faut dire ça. Richard a pris un mot élevé.
1: Et ça veut dire quoi?
0: Alors, je disais, donc. Alors, je disais que ce soit 1, 2, 3, 4, 5, 5, c'est pour toi. Alors, elle est là-bas avec nous pendant. Bon, c'est son coup d'essai. On va la découvrir ce soir, comment elle est et tout. Si vous l'aimez, appelez et dites 1. Si vous l'aimez pas, appelez de Dieu. En tout cas, elle est avec nous ce soir. Et on va la présenter. Donc, Leïla. On appelle Leïla.
4: Elle a pas encore donné.
1: On a des propositions, mais c'est peut-être.
2: On va la laisser choisir.
4: Voilà. Attends, mais t'as une musique
0: avec elle. Musique, vas-y, on écoute la musique.
4: Elle est un peu classique. T'as pas encore parole parce qu'on te connaît pas encore.
2: Laisse-nous te découvrir.
4: Franchement. Et puis laisse des vis crier.
2: Ouvre ton cœur.
4: Comme dirait un proverbe chinois de chez moi.
2: Non, tu aurais pu tester africain de chez moi.
4: Non, n'aime pas l'Afrique. Pour le moment.
3: Que c'est la nation car, ok,
4: tu me chantes. Plus quand tu t'ouvres à la radio, tu risques de ne pas te fermer.
3: Houston. C'est essayer de deviner.
0: Whitney Houston.
3: Le titre.
2: What's le nom?
1: Attends, Whitney Houston.
0: Whitney.
3: C'est une chanson d'amour.
4: Attends, ça me dit,
1: tu vois pas.
2: Moi, je suis nulle à ça.
3: My love is your love.
1: We'll always love you.
2: Non, c'est pas ça.
0: C'est pas ça.
1: Ça reste choqué, quoi.

0: avez déjà vu cette trend là où les gens essaient de taper au bon moment pour cette chanson là.
1: Maman.
0: Vous avez réussi?
2: Limite, allons essayer. Oui, moi j'ai réussi une seule fois, mais c'est.
0: Ça c'est parti là.
2: J'ai bien compté.
0: Mais c'est quelle partie de la chanson là?
2: Non, c'est juste avant. Excusez-vous,
3: Beyoncé nous a fait. Peux-tu nous refaire un éclat de voix?
0: Non. Ah ben non, t'as dit ben non là.
4: Tu l'as dévié, sinon on balance le billet du monde.
0: Mais attends, mais on l'a pas demandé comment elle va.
4: Ah ouais, c'est bon.
3: On a même pas entendu sa voix. Voilà.
4: Parle-nous.
2: Comment tu t'appelles? Quel âge tu as?
4: Rapproche le micro. Voilà.
3: Bonsoir.
2: N'aie pas peur de le saigner.
4: Voilà.
0: Tiens-le bien dans la main gauche ou droite.
3: Ou les deux
2: mains. Ou à deux mains.
4: Vas-y, dis-nous, comment tu t'appelles?
0: C'est voilà. L'émission du mardi soir, je vous rappelle.
4: Vas-y.
2: Mets bien devant la bouche.
0: Mais vas-y, allez, parle.
3: Bonsoir à tous. Je me présente, je m'appelle Leïla.
0: Bonsoir.
3: Rediffusion. 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
1: Bonsoir à tous, je me présente, je m'appelle Leïla.
2: Bonsoir.
1: De la plus belle commune de la Martinique, oh la capitale.
3: Tout est relatif,
1: d'accord, autour de la table. Alors, ou bien reste à la capitale.
0: Dans votre tête, hein.
4: Ça mérite un...
1: Oui, vous payez ça dans votre tête. Fidèle parisienne pour le plus grand désarroi
2: de la. Non, mais franchement, c'est ton seul point noir. Justement, tu es supporté de PSG, franchement.
1: C'est une très bonne chose, je crois que c'est la bonne part.
0: Très bonne part.
2: Après, en tout cas, sache qu'il ne faut pas faire comme les autres. Au début, reste gentil.
5: Ne suis pas sur Richard.
2: Beyoncé est en CDD, mais
5: mensonge. Tu as signé pour un CDI.
2: C'est clair.
5: Voilà. Oh, c'est clair. C'est
2: voilà.
5: Clair.
2: C'est clair. Madame de l'assurance.
3: Mais elle a signé elle-même, en fait, son CDI. C'est-à-dire qu'on passe outre toi, en fait.
5: Les auditeurs, Beyoncé boit de l'eau, là.
2: Maman, regardez-moi la goutte.
3: Elle boit de l'eau. On a oublié de dire que c'est ça. Beyoncé,
2: Tu as un truc après?
3: Ça va croustiller.
5: Biscuit tuc, hein.
6: Donc oui. J'ai le son pour le challenge.
5: Allez, on va voir. Allez, on tape des mains, qu'on réussit. Hein.
2: Expliquez quand même.
5: Le but, c'est de taper au bon moment
3: quand
5: la musique reprend. On tape des mains.
2: Et alors, je dis qui a gagné.
5: Voilà, vas-y.
1: Vous regarde.
0: C'est un après l'autre ou bien?
5: Oui, un après l'autre,
2: On commence par Nico.
5: Ah non, mais non, c'est moi qui fais le jeu. Attends. Un peu de. Ok, je commence.
2: Ouais, vas-y.
5: Allez, vas-y, je vais.